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0: parce que je pense qu'il y a un lien, alors là on remonte à la nuit des temps, entre le pouvoir et la virilité. Je pense que en fait les hommes ont inventé le pouvoir.
1: Mais ça vous inquiète, rassurez-moi.
0: C'est-à-dire
1: que le pouvoir ne doit pas rester seulement dans la main des hommes.
0: Bien sûr que si, sinon il se dilapide. Elles n'ont pas la même forme d'intelligence que les hommes, elles n'ont pas la même forme d'approche. Pourquoi ? Demandez au bon Dieu.
2: Je ne suis qu'un.

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0: Bonjour à tous. New York se souviendra toujours de ce 11 septembre 2001. C'était il y a 25 ans. Deux avions se sont écrasés sur le World Trade Center à New York lors d'un attentat terroriste qui fera près de 3000 morts et 6000 blessés. Et aujourd'hui, une journée d'hommage est organisée à New York à Ground Zero. De son côté, Donald Trump participera à une commémoration au Pentagone, également visée le même jour par un avion détourné par des membres d'Al-Qaïda. Les services du fisc ou encore de l'Agence nationale des titres sécurisés dans le viseur de la CNIL. Ils vont en effet être contrôlés par la Commission nationale de l'informatique et des libertés après les différents vols de données constatés au printemps et cet été. L'annonce a été faite hier par la présidente de la CNIL au sein de l'émission Cache Investigation diffusée sur France 2. Cette alerte du Conseil d'analyse économique après les résultats du classement PISA. Cette enquête qui évalue le niveau des élèves au sein de l'OCDE, un niveau qui a enregistré une chute importante en France. Et l'institution prévient que ces résultats risquent d'avoir de lourdes conséquences économiques d'ici 2050 en raison de professionnels moins bien formés. Elle appelle à sanctuariser le budget de l'éducation. Il avait menacé une enseignante de décapitation près de Toulouse. Ce père de famille a été condamné hier à 6 mois de prison ferme. À l'audience, le prévenu a présenté ses excuses. Les faits, on le rappelle, se sont déroulés vendredi 4 septembre dernier. Convoqué après une punition infligée à son fils de 10 ans, il s'en était pris à une enseignante à l'extérieur de l'école. Jean-Charles Pereira, acquitté par la cour d'assises de l'Eure. L'homme âgé de 31 ans, proche de Mohamed Amra, était accusé du meurtre d'un jeune ingouche originaire du Caucase du Nord le 25 septembre 2020 dans le quartier de la Madeleine à Évreux. On rappelle qu'il reste mis en examen dans le dossier de l'évasion d'Incarville. Et puis l'équipe de France féminine de basket décroche la première demi-finale mondiale de son histoire. Les Bleus se sont qualifiés en dominant la Chine hier 90 à 61 en quart de finale. Elles retrouveront demain dans le dernier carré l'Allemagne tombeuse hier de la Belgique. Excellent début de matinée à tous.
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La fête communale de Moulins-le-Carbonel est de retour les samedis 12 et dimanche 13 septembre. Le comité des fêtes moulinois vous donne rendez-vous pour un week-end festif, animé et convivial. Samedi 12 septembre, à partir de 13h, inscription pour le concours de pétanque au stade de Moulins-le-Carbonel. Rendez-vous au foyer pour le départ des Jeux champêtres à 13h45. À 14h, lancement du concours de pétanque. À 14h30, rendez-vous pour la marche gourmande de 8 km. 5 avec halte gourmande, participation gratuite, départ du foyer sur inscription. À 18h, animation sonore par Chris Hansund et bal champêtre. À 19h, soirée DJ par Chris Hansund. Et à 22h30, grand feu d'artifice sonorisé offert par la municipalité de Moulins-le-Carbonel, suivi du bal champêtre et de la soirée DJ jusqu'au bout de la nuit. Le dimanche 13 septembre, les festivités reprennent à Moulins-le-Carbonel avec dès 6h, journée vide grenier sur le terrain du foyer. Réservation recommandée, emplacement gratuit. Dès 7h, marché d'artisans et produits locaux. 10h, exposition de véhicules anciens et militaires. Et grand retour de la course de voitures à pédales. Arrivée des équipes et essais libres à 11h. Départ de la course à 14h30. Et à 17h30, arrivée des concurrents pour une remise des prix et clôture du week-end à 18h. Pendant tout le week-end, grande fête foraine, manège pour enfants, auto-tamponneuse, chenilles, jeux d'arcade, pêche au canard et confiserie, restauration sur place, plateau repas, sandwich, frites, un caddie garni à gagner. Pour toute information et inscription pour ces deux jours de fête à Moulins-le-Carbonel, le samedi 12 et dimanche 13 septembre, renseignez-vous au 06 06 45 25 54 au 06 33 67 52 64. Venez nombreux faire la fête en famille ou entre amis. L'association Bourg-le-Roi Animation et Patrimoine organise son 21e rassemblement de voitures anciennes et de collection moto-tracteurs. Le dimanche 13 septembre à Bourg-le-Roi, de 9h à 18h, bourse d'échange pièces de voitures anciennes et de collection. Les passionnés de voitures anciennes pourront trouver la pièce qui manque ou qui pourrait servir, de la documentation, des revues techniques et des voitures miniatures, le rêve en petit. De 10h à 18h, rassemblement de voitures anciennes et de collection, voitures, motos, camions, tracteurs, véhicules récents, d'exception, etc. Vers 16h, concours d'élégance, présentation des véhicules avec conducteurs et passagers en costume de l'époque du véhicule, description des véhicules, travail de restauration effectué. Vers 17h, remise des coupes, différents classements seront effectués avant 1955 et après 1955, youngtimer, voitures récentes, d'exception, moto et le concours d'élégance. Une tombola est organisée, de nombreux lots à gagner, en particulier le premier lot, une voiture Renault Mégane cabriolet. Les billets au prix de 2 euros sont vendus en carnet de 5, un lot par carnet, en vente avant le jour de la manifestation et pendant le rassemblement. Le tirage aura lieu le dimanche 13 septembre en fin d'après-midi vers 17h30. Les lots seront à retirer le jour même ou au plus tard le 22 septembre. En raison de la proximité du parc animalier, les chiens sont interdits sur le site de la manifestation. L'entrée est gratuite pour ce 21e rassemblement de voitures anciennes et de collection moto-tracteurs le dimanche 13 septembre à Bourg-le-Roi. Plus d'informations auprès de M. Gérard Lafosse au 06 83 59 65 75 ou M. Rago au 06 71 38 33 77. Bah, la Courcité, l'amicale des anciens de Courcité a le plaisir de vous inviter à son thé dansant le dimanche 13 septembre de 14h à 19h à la salle socio-culturelle de Courcité. Venez passer un après-midi convivial et festif au rythme de l'orchestre Royal Musette. Tarif de l'entrée 8 euros, un pain au chocolat vous sera offert, le verre de l'amitié pour clôturer le bal ensemble. Les tables sont sans réservation. Venez nombreux partager ce moment chaleureux à Courcité le dimanche 13 septembre. Thé dansant à Bazoches-sur-Ouenne, l'amicale des retraités de Mortagne a le plaisir de vous inviter à son grand thé dansant pour un après-midi placé sous le signe de la convivialité et de la bonne humeur. Venez guincher et danser sur tous vos airs préférés avec ce thé dansant animé par Nicolas Devoux.
voir. Rendez-vous le dimanche 13 septembre de 14h à 19h à la Maison du Temps Libre de Bazoches-sur-Ouenne. Les réservations sont conseillées auprès de Cathy au 07 80 08 11 37. Thé dansant de l'Amica des retraités de Mortagne le dimanche 13 septembre à Bazoches-sur-Ouenne. Une journée festive, gourmande et engagée au cœur de la vallée du Loir. Rendez-vous le dimanche 13 septembre au moulin de Rotrou à Vasse pour la grande fête de la Confédération Paysanne 72. Programme dès 11h, marché paysan, le meilleur des produits locaux et de qualité. Village associatif pour rencontrer celles et ceux qui bâtissent le monde de demain. Une table ronde vous sera proposée avec cette réflexion conviviale autour du thème « Quel pain veut-on ?» Restauration, buvette sur place, food truck locaux, frites et saucisses tout au long de la journée. Et à partir de 17h le dimanche 13 septembre 2026, au moulin de Rotrou, grand bal paysan avec le groupe HK. Laissez-vous embarquer par l'énergie communicative et les rythmes engagés du groupe HK pour finir la journée en dansant. Rendez-vous au moulin de Rotrou sur la commune de Vasse dans la Sarthe le dimanche 13 septembre à partir de 11h. Entrée à prix libre avec un prix solidaire conseillé à 10€. Info et billetterie disponibles sur Hello Asso et Démosphère Sarthe. Venez nombreux faire la fête avec Conf 72.

Frénois vous propose une sortie pédestre sur Gênes-le-Gandelin par La Roche sur un circuit de 6 ou 9 km. Le départ se fera parking de la maréchalerie à Gênes-le-Gandelin ou à 14h place Carnot de Fresnay-sur-Sarthe pour un départ voiture groupée. Et dansons à Sainte-Scolas-sur-Sarthe. Envie de passer un après-midi convivial et en musique, le club de l'amitié vous invite à entrer dans la danse le mardi 15 septembre à la salle polyvalente de Sainte-Scolas-sur-Sarthe. L'animation sera assurée par Bruno Leblanc. L'ouverture des portes se fera à 13h15 pour un début du thé dansant à 14h. L'entrée fixée à 9€. Un goûter sera offert à tous les participants. Chaussez vos plus belles chaussures de bal et venez partager un bon moment d'échange et de convivialité. On vous attend nombreux à ce thé dansant à Sainte-Scolas-sur-Sarthe le mardi 15 septembre. Bal de l'été à Assédouane. Génération Mouvement vous invite à célébrer la fin de la belle saison en musique. Rendez-vous le mercredi 16 septembre à la salle Henri Bizot dès 14h pour un après-midi dansant plein de convivialité et de bonne humeur. L'animation musicale sera orchestrée par Bruno Leblanc pour vous faire danser de 14h à 19h. L'entrée est fixée à 8€. Une pâtisserie sera offerte à tous. Possibilité de prolonger la fête autour d'un plateau repas proposé le soir pour une participation de 15€. Attention, réservation obligatoire des plateaux repas avant le 12 septembre au 06 82 08 45 06. Thé dansant à Assédouane le mercredi 16 septembre. Le club Génération Mouvement des Portes du Maine Normand vous informe que le concours de belote et de 17, initialement prévu à Fier le mercredi 16 septembre, est annulé. Le jeudi 17 septembre à Conly, le club Génération Mouvement de Conly vous propose son après-midi dansant de la petite guinguette de 14h à 19h à la salle des fêtes de Conly. L'ambiance sera assurée par Nicolas Devoir. Venez nombreux, n'hésitez pas à venir avec vos amis cet après-midi est pour vous. L'entrée est fixée à 8€, un goûter vous sera offert, boisson et pain au chocolat. Pour plus d'informations, contactez Martine au 02 43 24 86 19 au 06 37 99 47 40. Concours de belote à la mêlée, concours de 17 organisé par le club Génération Mouvement Les Aînés Ruraux de Neufchâtel en Saônois le jeudi 17 septembre. Ce concours est ouvert à tous. Inscription fixée à 8€. Ouverture des portes à partir de 13h30. Pour plus de renseignements, contactez le 06 47 84 90 83. Venez nombreux à Neufchâtel en Saônois pour ce concours de belote à la mêlée et de 17 le jeudi 17 septembre. Le samedi 19 septembre, à la salle polyvalente de Sougé-le-Ganon, l'auto organisé par le club de moto, l'association Roule Molo de Saint-Georges-le-Gautier. Ouverture des portes à 18h, début du auto à 20h. Ce loto sera animé par Annick Dutertre. Plus de 3000€ de bons d'achat et autres lots. Deux parties spéciales Loto Plus avec à gagner un robot pâtissier et un drone. Carton final pour le super lot de 700€. Deux parties Cocorico avec à gagner une tireuse à bière, une trottinette électrique. Une petite restauration vous sera proposée sur place à l'occasion de ce loto organisé par l'association des Roule Molo à Saint-Georges-le-Gautier le samedi 19 septembre. Thé dansant à Saint-Pierre-des-Nids. Le club de l'amitié vous donne rendez-vous pour un après-midi festif, convivial et rythmé. Venez danser, tourner et partager un bon moment en musique le dimanche 20 septembre de 14h à 19h à la salle Casati de Saint-Pierre-des-Nids. L'entrée est fixée à 8€. L'ambiance sera assurée par Nicolas Devoir. Réservation et renseignements pour ce thé dansant du dimanche 20 septembre à Saint-Pierre-des-Nids au 06 51 87 51 44 ou au 06 22 86 75 93. On vous attend nombreux. Grand vide, grand
Grenier et Olympiade à Saint-Aubin-de-Locney. Le comité d'animation de Saint-Aubin-de-Locney vous invite à une journée festive, animée et conviviale le dimanche 20 septembre de 9h à 18h. Venez passer un moment inoubliable en famille ou entre amis avec un programme riche pour petits et grands. Faites de bonnes affaires ou videz vos placards. Emplacement gratuit pour 3 mètres linéaires. Réservation obligatoire au 06 70 16 02 01. Les Olympiades, relevez le défi, venez vous amuser en équipe. Épreuve par équipe de 2 personnes minimum. Inscription 06 80 56 69 17. Marché d'artisans et créateurs locaux. Découvrez de superbes stands et produits artisanaux. Bijoux et couture créative, création en bois unique, bougies, savon, hydrolat et eau florale, miel local et gourmandise, glace rafraîchissante et toute la journée, animation pour tous, restauration sur place, venez nombreux, vous amuser, chiner et encourager les équipes des Olympiades à Saint-Aubin-de-Locney le dimanche 20 septembre. Après-midi, dansant à Saint-Longis-les-Mortagnes, venez guincher avec le club de la joie de vivre. Envie de passer un moment convivial et de fouler la piste de danse, le club La Joie de Vivre vous donne rendez-vous pour son grand thé dansant de la rentrée le dimanche 20 septembre de 14h à 19h. Rendez-vous à la salle polyvalente Route de Mamers à Saint-Longis-les-Mortagnes pour un thé dansant animé par l'orchestre Bernard Mehu. Ambiance chaleureuse, bonne humeur garantie tout au long de l'après-midi pour ce thé dansant du dimanche 20 septembre à Saint-Longis-les-Mortagnes. Les réservations sont conseillées dès maintenant au 06 69 07 93 87 au 06 40 08 61 73. 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

patrimoine arrive le samedi 19 et le dimanche 20 septembre de 10h à 12h et de 14h à 18h. Rendez-vous à l'église de Saint-Julien des Églantiers. Venez découvrir les trésors de notre belle église sauvée de la démolition. Architecture remarquable, magnifique statue, superbe vitraux du Carmel du Mans, vitraux consacrés à la guerre 14-18. Et Nicole vous fera découvrir son remarquable travail avec l'exposition de robes sur le bicentenaire de l'impératrice Eugénie. Présenter cette exposition dans l'église de Saint-Julien des Églantiers permet de faire dialoguer le patrimoine architectural et le patrimoine textile. Tous deux racontent une époque, transmettent une mémoire et témoignent du talent des artisans qui les ont créés. Un beau moment de découverte, de partage et d'histoire à ne pas manquer à Saint-Julien des Églantiers le samedi 19 et 20 septembre. Et pourquoi ne pas venir reprendre la plume sergent-major pour écrire une dictée à 15h. Nous espérons que cette rencontre entre histoire, art et patrimoine saura éveiller votre curiosité et enrichir votre visite. Une invitation de l'association Mémoire et Sauvegarde de l'église de Saint-Julien des Églantiers. Plus de renseignements au 06 07 52 84 07. Marolles-les-Braux, le club Génération Mouvement de Marolles-les-Braux organise son thé dansant, amateur de danse et de convivialité à vos agendas. Le club Génération Mouvement de Marolles-les-Braux vous donne rendez-vous le lundi 21 septembre à 14h pour son bal animé par l'orchestre Royal Musette. Les portes ouvriront dès 13h15, tarif de l'entrée 9€, une pâtisserie vous sera offerte, une tombola sera organisée au cours de l'après-midi. Pour tout renseignement sur ce thé dansant du club Génération Mouvement de Marolles-les-Braux le lundi 21 septembre, s'adresser au 06 33 68 43 44. Venez nombreux. Le club Génération Mouvement de Chéré organise son traditionnel thé dansant le mercredi 23 septembre à 14h à la salle polyvalente Beauregard, allée Beauregard à Chéré, près de la Ferté-Bernard. Ce thé dansant du mercredi 23 septembre sera animé par l'orchestre de Jean-Michel Olivier. L'entrée est fixée à 10€ avec une petite bouteille d'eau, une viennoiserie comprise. Venez tous nombreux à Chéré pour ce thé dansant le mercredi 23 septembre organisé par le club Génération Mouvement de Chéré. L'association Génération Mouvement de Douillet-Joly vous invite à son après-midi dansant le jeudi 24 septembre de 14h à 19h à la salle des fêtes de Douillet-Joly. L'animation sera assurée par l'orchestre Royal Musette. Le prix de l'entrée est fixé à 8€ avec une viennoiserie offerte. Venez passer un moment convivial et danser au rythme de l'accordéon le jeudi 24 septembre à Douillet-Joly. Ce thé dansant est ouvert à tous. Jeudi 1er octobre, repas dansant à la maison du temps libre de Bazoches-sur-Ouenne. Les communes associées des aînés ruraux de Bazoches-sur-Ouenne vous invitent à un repas dansant le jeudi 1er octobre à 12h à la maison du temps libre de Bazoches-sur-Ouenne, animé par Serge Drouin. Au menu, apéritif, toast, poulet blanc, salade, fromage, dessert et boisson pour un coût par personne de 25€ pour les personnes adhérentes et non adhérentes 30€. Les réservations se font avant le 20 septembre. Accompagné de votre règlement au 06 88 71 02 85, au 06 33 84 14 39 et au 02 33 83 35 66. Repas dansant organisé par les communes associées des aînés ruraux de Bazoches-sur-Ouenne le jeudi 1er octobre à Bazoches-sur-Ouenne. Samedi 26 septembre à Sillé-Guillaume, super loto organisé par le club Génération Mouvement du pays de Sillé à 20h à la salle Maurice Thermo de Sillé-Guillaume. Ouverture des portes à 18h. Ce loto sera animé par Anthony sans réservation. Nombreuses cartes cadeaux à gagner. 6 cartes cadeaux d'une valeur de 60€, une carte cadeau d'une valeur de 80€, 5 cartes cadeaux de 100€, une carte cadeau d'une valeur de
de 150 euros, 3 cartes cadeaux d'une valeur de 200 euros et une carte cadeau de 1000 euros pour le super lot. Et autre lot de viande, plateau de fromage, corbeille apéro. Ce loto se déroulera en 54 tirages, 4200 euros de lot, 3 parties spéciales pour des cartes cadeaux d'une valeur de 80, 100 et 150 euros, 3 parties spéciales loto plus pour des cartes cadeaux d'une valeur de 100, 120 et 150 euros. Restauration sur place, on vous attend nombreux à ce loto organisé par le Club Génération Mouvement du Pays de Ciel-Guillaume le samedi 26 septembre. Le dimanche 27 septembre à Bazoches-sur-Ouenne de 14h à 19h, thé dansant organisé par l'association commune associée des aînés ruraux de Bazoches-sur-Ouenne à la salle Maison du Temps Libre, animée par l'orchestre Didier Gilbert composé de 2 musiciens. Ambiance assurée, goûter offert, le verre de l'amitié. Les réservations pour ce thé dansant du dimanche 27 septembre à Bazoches-sur-Ouenne se font 06 33 84 14 39 ou au 02 33 83 35 66. Loto organisé par le Club Génération Mouvement Club de Gênes-le-Gandelin le dimanche 27 septembre. Ouverture des portes à 12h, début des parties à 14h. Ce loto sera animé par Annick Duterte. Il se déroulera à la salle de la cantine école primaire Le Marronnier à Gênes-le-Gandelin. Capacité d'accueil 150 personnes maximum. Loto sans réservation. Venez tenter votre chance à ce loto organisé par le Club Génération Mouvement de Gênes-le-Gandelin le dimanche 27 septembre, bon d'achat de 25 à 250 euros, partie spéciale Loto Plus, Loto Corse, Loto

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1: Bonjour à tous, bienvenue dans votre quotidienne sur l'antenne de Radio Alpes-Mancelle. J'espère que vous avez passé une agréable journée. En tout cas, j'espère que ceux qui étaient avec nous hier ont passé une agréable journée. On vous remercie tous de soutenir Radio Alpes-Mancelle. Côté météo pour cette journée de vendredi, ça commence par un beau ciel bleu. Que va-t-il se passer? On va voir ça juste après le Flash Info.
2: Bonjour à tous. 25 ans après les attentats du 11 septembre 2001, le monde se souvient toujours. Ce jour-là, deux avions ont percuté les tours jumelles du World Trade Center, un autre le Patagone, enfin un quatrième s'est écrasé en Pennsylvanie avant d'atteindre la Maison Blanche. Aujourd'hui, une journée d'hommage est organisée à New York, à Ground Zero. De son côté, Donald Trump participera à une commémoration au Patagone. 1,5 million de Français n'ont pas réclamé l'aide au carburant de 100 euros, un chiffre présenté ce matin sur TF1 par la porte-parole du gouvernement Maud Bréjon. Ce coup de pouce, on le rappelle, a été mis en place pour aider les travailleurs modestes face à la hausse des prix de l'essence. Quel avenir pour les salariés de Duralex? Les repreneurs ont jusqu'à aujourd'hui pour déposer leur dossier auprès du tribunal de commerce d'Orléans. Il y a 2 ans, les salariés ont repris la verrerie sous forme de scope, mais depuis, le directeur a été écarté et Duralex est de nouveau en redressement. 3 offres de reprise sont pour l'instant sur la table. Et les candidats au sénatorial, eux, peuvent présenter leur candidature jusqu'à 18h ce soir. Une 60aine de départements sont concernés par le renouvellement de 178 sièges au Sénat. Une échéance particulièrement scrutée à 7 mois de la présidentielle. Le scrutin, c'est le 27 septembre prochain. L'automobiliste accusé d'avoir écrasé le cycliste Paul Varry sera bien jugé pour meurtre. Les faits, on le rappelle, s'étaient déroulés le 15 octobre 2024. Le conducteur du SUV aurait percuté volontairement la victime âgée de 27 ans. Sa défense assure qu'il n'a jamais eu l'intention de donner la mort. Près de 3 tonnes 9 de cocaïne saisies au port de Dunkerque cette semaine. C'est l'annonce hier du parquet national anti-criminalité organisée. Les 167 ballots étaient dissimulés dans les déchets de plastique. Une saisie estimée à près de 225 millions d'euros. Et puis les fans de Céline Dion sont attendus à Paris ce soir pour un karaoké géant. La ville de Paris va en effet célébrer en musique les 4 décennies de carrière de la diva québécoise à la veille de son premier concert dans la capitale. 2 sessions sont organisées à 16h et 19h, mais il ne reste des places que pour le premier créneau. Excellente matinée à tous.

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Pour cet anniversaire spécial, 47 artistes investiront 14 lieux d'exposition répartis sur 5 bourgs. 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
1: Une agréable journée à tous à l'écoute de Radio Alpes-Mancelle en cette journée du vendredi 11 septembre, 254e jour de l'année. Le soleil s'est levé à 7h21 et se couchera à 20h12. Entre éclaircies et nuages pour cette journée de vendredi, la journée débute sous de belles éclaircies. Le ciel devrait peu à peu se couvrir pour finir par devenir très nuageux en après-midi avec quelques bruines possibles, notamment ces secteurs de Bonne-Étable et Mamers. Côté température, il faisait 12 degrés ce matin au lever du jour. Il fera 24 à 25 degrés cet après-midi. Pour cette journée de vendredi, les températures vont grimper pour le week-end. Un week-end qui s'annonce estival, mais avec des températures correctes. Température de 27 pour les maximales pour la journée de dimanche, sous un beau soleil. Un beau soleil également pour la journée, 27 pour la journée de samedi. 30 pour la journée de dimanche, avec un beau soleil donc. Et des températures au lever du jour à 13 degrés. Et la journée de lundi s'annonce également ensoleillée. 14 pour les minimales et 29 pour les maximales. On profite de ce beau temps. Pour le prénom du jour, c'est Adelphe que l'on célèbre aujourd'hui. Adelphe, bienveillance et empathie, en accord avec l'étymologie du prénom. Les Adelphes ont un sens naturel de la solidarité et du partage. Ce sont des personnes à l'écoute, protectrices avec leurs proches et très attachées à l'harmonie familiale ou amicale. Calme et réflexion, Adelphe est un esprit posé, souvent réservé ou méditatif. Il ou elle aime comprendre les choses en profondeur avant d'agir et fait preuve d'une grande maturité intellectuelle. Idéalisme et sens de la justice, attiré par les valeurs d'équité, les personnes portant ce prénom d'Adelphe tolèrent mal l'injustice. Elles cherchent souvent à apaiser les conflits et à créer des ponts entre les individus. Créativité discrète, sensible aux beaux et aux arts, ils ont une imagination riches qu'ils expriment généralement sans chercher le devant de la scène. On va commencer cette quotidienne en musique avec des mots bleus interprétés par Thierry Amiel et on se retrouve juste après pour la revue de presse.

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1: On va tenir combien de temps? Plus de 2,30€ le litre de gasoil et d'essence sans plomb. Les prix à la pompe atteignent des records. L'accalmie de fin du printemps, du début d'été n'est plus qu'un lointain souvenir. Hier, partout, les prix à la pompe dépassaient allègrement les 2,20€ le litre, sauf le sans plomb 95 à 1,99€ dans les stations totales. Un sommet jamais atteint, pas même dans les semaines qui ont suivi le déclenchement de la guerre du Moyen-Orient et le blocage du détroit d'Ormuz. Sur les panneaux lumineux de la station Esso de Bonnétable, garage La Forêt à 25 km du Mans. Le gasoil et le sans-plomb 98 affichent 2,39€ le litre. C'est énorme, réagit André Crison, client fidèle qui vient de mettre du sans-plomb 95 dans une Peugeot 108, celle de son épouse. Il n'a pas fait le plein, j'ai payé 50€, mais ça ne représente que 21,74 litres, souligne le retraité en regardant l'écran de la pompe. Organisateur du rallye automobile du Mans, dont la 60e édition aura lieu les 3 et 4 octobre prochains autour de Bonnétable. Il compare: avant, pour 50€ avec la voiture de ma femme, on roulait 3 semaines, là avec 20 litres, on va tenir combien de temps? Les gens vont devoir réduire leurs déplacements, mais le pire, c'est pour les gens qui travaillent. Au garage de la Forêt à Bonnétable, c'est Charlène Breton qui sert les clients à la pompe. On a beaucoup d'habitués, des sociétés, des particuliers, les gens disent que c'est cher, mais me demandent si ça va continuer d'augmenter. À l'autre bout de cette commune de 3700 habitants, les clients paient leur carburant légèrement moins cher. La station de Super U, 2,229€ le sans-plomb 95 ou 2,289€ le gasoil. Le détroit d'Ormuz à Bondo, commente Julie qui fait le plein de sa Seat Leon Break diesel à 110€. Je repense aux gilets jaunes et je me dis que tout ça n'a servi à rien. Qu'est-ce que vous voulez qu'on pense? On est des vaches à lait. C'est tout. La mère de famille qui travaille à 24 km de son domicile est en colère mais semble résignée. Même son de cloche du côté de Michel, retraité qui habite un village à quelques kilomètres de Bonnétable. Il conduit un SUV de marque japonaise. En France, l'automobile a toujours été la poule aux œufs d'or et je pense que ça va s'amplifier. Avec ma femme, on a la chance d'avoir deux véhicules, dont une petite électrique qu'on a achetée il y a 4 ans grâce à des aides. On l'utilise pour les petits trajets. C'est économique, on est très satisfait, mais pour les longs trajets, on prend l'autre. Un budget stable pour les voitures électriques. En revanche, pour les véhicules électriques insensibles à ces turbulences, le budget mensuel moyen pour l'énergie s'est maintenu à environ 46€ par mois tout au long du premier semestre. Pour une voiture hybride rechargeable, le coût du carburant reste en deçà de la barre des 100€ par mois, mais a tout de même augmenté de 10€ depuis le début de l'année pour s'établir à 88€ en juin. En 2025, une voiture à essence coûte en moyenne 119€ par mois en carburant, une diesel 94€ et une électrique seulement 45€. Nouveaux exposants, ils espèrent un retour sur investissement. Une cinquantaine de nouveaux exposants sont présents jusqu'à lundi. À la 89e édition de la Foire du Mans, ils misent sur l'événement pour se montrer, se développer ou même recruter. C'est ce que l'on appelle une toute jeune entreprise. J'ai vraiment démarré mon activité au mois de juin dernier, confie Rémi Mercier, installé à Fillé-sur-Sarthe. L'entrepreneur sartois de 35 ans a lancé sa société individuelle de nettoyage extérieur de bâtiments, toiture, façade, d'habitation, privé, de bâtiments professionnels ou publics, comme son nom l'indique, Air Drone Habitat, a ceci d'innovant qu'il a recours entre autres à un drone pulvérisateur pour récurer certains immeubles en hauteur ou des portions de bâtiments difficiles d'accès. Avec une fréquentation moyenne tournant autour des 100 000 visiteurs, le traditionnel rassemblement commercial de la rentrée peut, il est vrai, servir de tremplin pour de nouveaux acteurs locaux. Je sais qu'il y a très peu de toutes petites structures comme la mienne, ce sont surtout des franchises, des PME, mais j'espère trouver ce que je recherche, aspire l'artisan sartois. Bien d'autres spécialistes de l'habitat misent sur ce rendez-vous pour se donner la visibilité et nouer des contacts. Certains choisissent même de revenir à la foire après des années d'absence, à l'instar de Gilles Lalande, directeur de M-Lock et de sa filiale M-Lock Event, spécialisée dans la vente et, la location de modulaires et de groupes électrogènes. L'événement est une belle opportunité pour soigner le relationnel. On espère faire un retour sur investissement car ça représente une contrainte financière au départ. Lâche l'expérimenté manager installé à Spey sans vouloir préciser le coût d'engagement. Ouverture de la foire de 9h30 à 23h ce vendredi. Tarif de l'entrée 5,50€. Tarif réduit 3,50€ pour les chômeurs scolaires et étudiants. Gratuit jusqu'à 12 ans et à partir de 19h. Foire du Mans, on s'amuse au stand du département. Le quiz pour tester vos connaissances sur la Sarthe. Un jeu pour marquer les paniers comme au basket, mais aussi un simulateur du premier vol des frères White et des cartes postales anciennes animées grâce à l'intelligence artificielle. Le département a fait preuve d'imagination pour mettre en avant la Sarthe comme terre d'excellence à la foire du Mans. Sur près de 500 mètres carrés au forum, le conseil départemental a tenu à mettre à l'honneur ceux qui font briller la Sarthe, champion olympique, pilote des 24 heures du Mans, chef d'entreprise, visionnaire, artisan d'exception, etc. Le département promet aussi des rencontres avec des Sartois passionnants et passionnés. Aujourd'hui, le centre du département accueillera notamment des joueurs du MSB à 12h et du Mans FC à 15h pour des séances dédicaces. Des conférences sur les sportifs, mais aussi sur les pionniers et les artisans sont prévues tout au long du week-end, mais vous pouvez simplement y venir pour vous amuser, tester votre culture sartoise avec le quiz J'aime la Sarthe ou affronter un copain au jeu de basket. Il manque un psychologue sur deux dans les écoles sartoises. Pour cette rentrée, 14 postes de psychologues scolaires sur 30 ne sont pas pourvus dans les écoles publiques de la Sarthe. Dispositif RASED dénonce la situation. Mercredi, un collectif du réseau d'aide spécialisé aux élèves en difficulté, le RASED, un dispositif public de l'éducation nationale, a tenu une conférence de presse à la nouvelle maison des syndicats au Mans. Son objectif, dénoncer la situation concernant les psychologues scolaires dans les écoles publiques de la Sarthe et au final rédiger une lettre ouverte. Une première action qui se prolongera lors de la journée de grève nationale en fonction publique le 29 septembre prochain. Le collectif se mobilisera à nouveau au sujet du manque de psy dans les écoles. Concrètement, il manque dans le département un psychologue scolaire sur deux. Sur les 30 postes, 14 ne sont pas pourvus, du jamais vu selon les membres du collectif. Alors que la santé mentale a été décrétée grande cause nationale, l'ERAZ joue un rôle primordial dans les gestions de la souffrance psychique des enfants de 2 à 12 ans, a-t-on déploré. Aucun recrutement n'est en cours selon le rectorat, alors que les psychologues précédemment en poste sont dans l'attente d'une affectation. A-t-on pointé parmi eux, l'une d'elles a pris la parole contractuelle depuis 2022. Elle appelle, a-t-elle précisé régulièrement afin de signifier qu'elle se tient disponible, mais rien. Les besoins sont pourtant criants. Je reçois des appels de famille, indique-t-elle. Dans la Sarthe, seule une circonscription est au complet que 3 psychologues, celle de Le Mans-Nord-Coulaines. Dans ces conditions, impossible d'accompagner les élèves en difficulté psychologique, a-t-on conclu avec amertume. L'incroyable séjour de la tapisserie. La tapisserie de Bayeux a séjourné 3 ans dans le château de Sourches à Saint-Symphorien. L'exposition de la tapisserie Bayeux, prêtée par la France au British Museum de Londres, a ouvert hier au grand public. La célèbre broderie du 11e siècle qui raconte la conquête de l'Angleterre par les Normands sera exposée jusqu'en 2025.

De l'hôtel du doyen à Bayeux à la veille de la guerre. Chaque mois, l'immense broderie de 70 mètres de long est déployée pour vérifier son état de conservation. En 1941, les bombardements des avions alliés se font chaque jour plus proches. En juin, on l'installe dans l'abbaye de Mondaigne, dans le Calvados, à quelques kilomètres de Bayeux. Elle y est minutieusement étudiée par les nazis. Le 1er août, elle revient à Bayeux enfermée dans son coffre-fort. Le 19 août, décision est prise de déménager la tapisserie pour la mettre à l'abri. Cette fois, elle est transférée en camionnette vers les dépôts des musées nationaux au château de Sourches à Saint-Symphorien. L'immense château qui domine la campagne sartoise, loin des bombardements, y consacre des dizaines d'œuvres provenant du Louvre. La tapisserie de Bayeux est entreposée là pendant presque 3 ans. Le 26 juin 1944, les autorités allemandes, devant l'avancée des forces alliées qui viennent de débarquer en Normandie, ordonnent son transfert au Louvre à Paris. Une première étape, car l'objectif est bien d'expédier la tapisserie jusqu'à Berlin, mais la libération est en marche, la résistance est victorieuse à Paris et la tapisserie est sauvée. En mars 1945, elle est de retour à Bayeux où elle est restée exposée jusqu'en 2026 avant d'être prêtée au British Museum en attendant son retour en juin 2027. Ma mère, c'est un festival de théâtre qui sera accessible à tous les publics. La 9e édition de Ma mère sans scène se déroulera du 17 au 20 septembre prochain. Scénariste, metteur en scène et acteur, Gérard Levoyer en sera le parrain. L'équipe du festival de Ma mère sans scène s'est réunie mardi soir pour finaliser les derniers préparatifs avant l'ouverture de la 9e édition qui se tiendra du 17 au 20 septembre prochain. Ces rencontres théâtrales rayonnent de plus en plus sur l'ensemble du territoire. Nous avons reçu une trentaine de candidatures de troupes amateurs de toute la France pour 8 représentations. Nous en recevons déjà d'autres pour 2027, souligne Laurence Bréon, présidente de l'association. Cette année, l'équipe du festival a réussi à convaincre le très sollicité Gérard Levoyer d'être le parrain de la manifestation. Auteur de 36 pièces, il séduit par une écriture à la fois accessible, sensible et pleine d'humanité. Scénariste, metteur en scène et acteur, il fut à l'affiche d'une cinquantaine de pièces d'un esprit très éclectique. Il a proposé à ce jour 134 dramatiques pour France Inter, France Culture ou la radio suisse romande. Pour la télévision, il est l'auteur de plusieurs épisodes de Caméra Café. Il se produira le dimanche 20 septembre dans une de ses pièces « Si tu me paies un verre » dans laquelle les bonnes bouteilles se vident au rythme des souvenirs. Dans un objectif d'ouverture à tous les publics, le spectacle « Zafari » alliant magie et sculpture sur ballon aura lieu le mercredi 16 septembre au foyer de la diversité. Avec des petits de l'île aux enfants et dimanche 20 septembre, le matin, la maison d'enfants du Belvédère, comme chaque année, écoliers de ma mère, ses collégiens de ma mère, ses cinq hommes, Enverret, Marol, Lébro et Ancine sont invités gracieusement le vendredi 18 pour applaudir l'attroupement scène, le théâtre du Zouave qui proposera cette année le Chat Beauté, libre adaptation tendre et drôle du conte de Charles Perrault. Le Gré, les éleveurs de chèvres ont dû s'adapter. Présent sur le territoire depuis seulement 3 ans, Élodie Gaëtan Desjardins, les exploitants de la chèvrerie du Gré commencent à être reconnus dans le secteur. Une notoriété qui tient une labellisation agriculture biologique à leur présence dans différents lieux de vente, mais aussi à la qualité gustative de leur fromage. Une qualité qui a obligé les éleveurs à modifier leur mode de travail lors de la période caniculaire. La rareté de l'herbe des joints, puis les périodes de forte chaleur ont contraint les éleveurs à souvent conserver les animaux à l'intérieur et à revoir la nourriture. Avec la sécheresse arrivée très tôt dans la saison, nous avons donné du foin, ce qui a entraîné une baisse de 15 à 20% de production laitière pour une seule traite par jour au lieu des deux habituelles. La période de traite qui se termine habituellement fin novembre, début décembre devrait être plus précoce cette année. Notre préoccupation continue à satisfaire la clientèle. Nous sommes sur l'idée d'une vraie boutique à la ferme. Réfléchissons à la question de la dépendance énergétique, complète Élodie. Vente à la ferme les mercredis et samedis de 10h à 12h30 et le vendredi de 16h30 à 19h. Sur les marchés de Montbiseau le mardi, à Changer le samedi, les semaines paires atteignent au point du jour. La chèvrerie du Gré, La Villière, sur la commune du Gré, un contact téléphonique, le 06 47 75 23 22. Idée de sortie, faites vos choix.
rire avec une course de caisse à savon. Si ce week-end à ma mère, c'est tout un tas d'animations sont prévues pour fêter la rentrée, c'est aussi le retour de la course de caisse à savon.

0: reportée en raison des épisodes de forte chaleur de cet été. L'épreuve organisée par l'Union commerciale de Mamers et du Saunois réunira une quinzaine de participants sur la place Carnot dès 10h le dimanche. La première descente s'effectuera aux alentours de 11h sous les regards attentifs des spectateurs. Encourager les voitures à pédales en plein centre-ville de Vibray. Les voitures à pédales font leur retour samedi pour cette 14e édition. La course est organisée en semi-nocturne avec des qualificatifs dès 16h, la parade à 17h et enfin le grand départ à 19h. Admirer des voitures anciennes. Le 21e rassemblement de voitures anciennes de collection moto tracteur se déroule ce dimanche à Bourg-le-Roi de 9h à 18h. Cette journée s'accompagne d'une bourse d'échange de pièces de voitures anciennes et de collection vers 16h. Concours d'élégance, présentation des véhicules avec conducteurs et passagers en costume de l'époque. Tombola avec une voiture Renault Mégane Cabriolet a gagné. Honorer les sapeurs-pompiers de la Sarthe, place du Général de Gaulle à Ferté-Bernard. Ce samedi, les pompiers sont à l'honneur au programme animation, démonstration ou encore village de commerçants locaux. Une belle occasion d'aller à la rencontre des sapeurs-pompiers de la Sarthe ce samedi de 9h à 18h. Et enfin, supporter les sang et or. À l'occasion de la 4e journée de Ligue, Le Mans reçoit Lens ce dimanche. Une rencontre alléchante à l'issue de laquelle les joueurs de Patrick Vidéra aimeraient bien empocher les 3 points de la victoire. Ce serait la première de la saison devant leur public attendu en nombre. Il reste quelques centaines de places. Rendez-vous dimanche à 17h15.
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1: Et on commence avec les béliers. Au travail, votre indépendance pourrait vous jouer des tours. Vous devrez composer avec vos collègues ou collaborateurs. En amour, vous serez charmeur et enjoué, d'autant si vous avez quelque chose à demander à votre partenaire. Côté santé, votre mauvaise forme n'est que passagère. Les taureaux au travail, des remous agiteront votre vie professionnelle, cependant ne vous inquiétez pas outre mesure, le calme reviendra très vite. En amour, votre partenaire aura besoin de réconfort, qu'attendez-vous? Difficile pour vous de faire preuve d'imagination, santé, ménagez vos énergies. Les gémeaux au travail, bonne perspective d'avenir, continuez sur votre lancée, vous êtes en bonne voie. En amour, le bonheur sera présent sur toute la ligne, votre relation amoureuse sera fondée sur la sensualité et sur une grande communauté d'idées. Santé, faites attention à votre dos. Les cancers au travail, vous devriez prendre votre travail plus au sérieux. Des collègues ont observé une négligence. Côté amour, vous refuserez de laisser les circonstances décider à votre place si vous devez régler un problème familial. Santé, diminution des ennuis rénaux. Les lions au travail, évitez d'aborder des sujets délicats au travail. Certains de vos collègues ne partageront pas votre avis. En amour, vous cherchez à resserrer les liens qui vous unissent à votre bien-aimé. Bonne initiative, santé, risque de troubles gastriques. Les vierges au travail, sachez écouter les conseils de vos collègues qui ont un autre point de vue de la situation. En amour, vous parviendrez à préserver l'harmonie de votre vie amoureuse, santé, dynamisme. Les balances au travail, faites attention aux imprudences, soyez plus vigilants dans vos affaires, votre avenir en dépend. En amour, le climat sentimental semble être dangereusement perturbé. Votre partenaire sera jaloux et cela vous agacera. Santé, gare aux excès de toutes sortes. Les scorpions au travail, n'essayez pas d'imposer vos idées ou vous risquez de provoquer l'hostilité de vos collègues. En amour, votre partenaire ne sera sûrement pas disposé à se laisser malmener. Santé, surveillez votre peau. Les sagittaires au travail, évitez de prendre d'importantes décisions aujourd'hui. Attendez quelques jours. La période sera plus propice à leur réalisation. En amour, ne faites pas la sourde oreille, vous agacez votre partenaire, santé, fatigue possible. Les capricornes au travail, prenez soin de clarifier vos idées avant d'engager votre responsabilité, les conséquences seraient dramatiques. En amour, acceptez les conseils de votre bien-aimé, vous savez très bien qu'il a souvent de très bonnes idées, santé, n'allez pas au-delà de vos forces. Les Verseaux au travail, si un projet à périclité, n'hésitez pas à chercher la faille afin de ne pas refaire les mêmes erreurs. En amour, pourquoi ne pas suggérer au lieu d'imposer? Vous verrez que la communication sera tout de suite plus fluide. Santé, mots-clés, régime. Et on termine avec les poissons. Travail, vous partagerez vos idées, ferez part de vos divergences d'opinion. Avec tact et diplomatie, on vous écoutera. En amour, le bien-être de votre partenaire sera votre préoccupation première. Santé, attention aux abus. On continue en musique sur l'antenne de Radio Alpes-Mincel avec une nouveauté, le titre Mâle de Père. C'est interprété par Carole Masport en duo avec Poppy Fusée. Et on se retrouve juste après pour l'info-rencontre du jour à notre invitée Amandine Gassien de la Conf 72 qui vous présente leur festivité de ce dimanche 13 septembre et ça se passe à Vasse.

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1: Des débats engagés, de la musique pour faire danser les campagnes. C'est le programme du Bal Paysan organisé le dimanche 13 septembre au Moulin de Rotrou à Vasse. Un événement festif et convivial qui mêlera marché local, table ronde sur nos modèles alimentaires et un grand concert du groupe HK pour nous présenter plus en détail cette journée complète et les engagements qui l'animent. Nous avons le plaisir de recevoir sur l'antenne de Radio Alpes-Mancelles Amandine Gassien, animatrice à la Confédération Paysanne de la Sarthe, Conf 72. Bonjour Amandine.
2: Bonjour.
1: Donc on vous connaît pour vos actions de terrain et votre engagement pour une agriculture à taille humaine. Alors concrètement, quel est le rôle de la Conf 72 auprès des paysannes et paysans du département? Parlez-nous de vos actions, quels sont vos combats prioritaires en Sarthe en ce moment?
2: La Confédération Paysanne de la Sarthe donc, est un syndicat de producteurs et productrices en agriculture paysanne. C'est le projet de la Conf depuis sa création en 1987. Et en Sarthe, on a une soixantaine d'adhérents sur tout le département. Et l'idée de ce syndicat, c'est de promouvoir cette forme d'agriculture, une agriculture à taille humaine, au plus proche des consommateurs et consommatrices, et puis faire passer des messages sur travailler avec la nature, en respect avec l'environnement, et au plus proche des attentes des citoyens, des citoyennes. Les combats du moment, ils sont très nombreux. L'actualité, malheureusement, ne nous mène nage pas trop, mais vous savez que au niveau législatif, on a eu dernièrement dans l'été une loi d'urgence agricole qui a été votée au Parlement, contre laquelle on est vraiment, on est très opposé. Les producteurs et les paysans paysannes ne revendiquent pas du tout ce modèle d'agriculture. Et donc malgré toutes ces actualités qui sont un peu compliquées au niveau politique, législatif, au niveau mondial, au niveau climatique, eh bien on trouve quand même l'énergie de faire la fête. Et voilà, c'est ce qui nous anime pour ce dimanche à Vasse.
1: Alors justement, l'événement s'installe donc au Moulin de Rotrou à Vasse pour accueillir le marché, la table ronde, le concert. Qu'est-ce qui fait du Moulin de Rotrou le cadre idéal pour assembler donc le grand public et les producteurs de ce dimanche 13 septembre?
2: C'est effectivement un lieu idéal pour faire la fête. Ils ont d'ailleurs l'habitude, l'association des amis du Moulin de Rotrou, d'organiser tous les ans une grande fête du blé et du pain bio tous les premiers week-ends, le premier week-end d'août, chaque année depuis plus de 20 ans. Donc ils sont bien rodés à l'organisation de fêtes qui accueillent des milliers de personnes. Et grâce à eux, on a un lieu idéal et puis une équipe de bénévoles avec qui on travaille depuis plusieurs mois pour préparer cet événement.
1: Alors parlez-nous de ces artisans, ces associations qui seront présents sur place donc ce dimanche 13 septembre.
2: Donc il y aura un marché paysan avec des produits bio et locaux de la vallée du Loire, mais aussi d'un petit peu plus loin, de tout type de produits, pour garnir les assiettes. Et puis un village associatif qu'on a appelé un village du monde nouveau, pour montrer qu'il y a déjà plein d'initiatives pour élaborer une société plus juste et en harmonie avec notre planète et notre nature, si l'on peut dire. Donc des associations qui sont mancelles, sartoises, de défense des droits des citoyens, de la nature, une grande diversité d'acteurs associatifs et militants, on pourrait dire.
1: Avec un temps fort lors de cette journée, ce sera 15h dans l'après-midi avec une table ronde sur le sujet « Quel pain veut-on ? » Alors pourquoi ce thème précis du pain pour aborder le respect de l'environnement, de la santé, du travail paysan, et qui participera au débat ?
2: Alors oui, la table ronde choisie autour du thème du pain, l'idée c'était d'honorer aussi le lieu avec le moulin, puisque c'est un grand moulin qui de temps en temps fonctionne. D'ailleurs, il sera observable pendant pendant le week-end pour voir comment fonctionne l'ancien moulin à eau. Et on voulait délier le fil de toute la filière blé, de la culture jusqu'à l'assiette. Et on a trois intervenants qui partageront la table ronde. Les personnes de Nicolas Chevalier, qui est producteur boulanger à l'Homme, donc dans la vallée du Loir, pas très loin. Il y aura Céline Olivier, qui a travaillé à une époque au réseau de semences paysannes et qui sera une témoin sur les blés anciens notamment. Et puis Olivier Cordeau, qui est lui paysan boulanger à côté du Mans. Donc tous les trois pourront éclairer de leurs angles, de différents angles agronomiques, boulanger et puis cultivateur, la filière du blé et quel pain veut-on.
1: Et bien évidemment, pour cette journée festive, vous avez tout prévu côté restauration sur place. Qu'est-ce que vous proposez?
2: Il y aura des food trucks, un stand de frites saucisses, la buvette habituelle bien sûr, avec de la bière locale en bio, des vins locaux aussi, et puis aussi le marché des producteurs qui pourra alimenter les sandwichs des participants s'il y a besoin de compléter l'offre. Donc voilà, tout est prévu pour restaurer tous les participants.
1: Et cette journée se clôturera donc en beauté avec de 17h à 19h un bal paysan animé par le groupe HK. Alors je vous laisse nous présenter ce groupe et l'ambiance de cette soirée musicale.
2: Donc HK effectue sa tournée de bal paysan depuis quelques années. Ils ont un cœur de jouer dans des villages ruraux, sur des fermes. Et donc là, ce sera leur troisième bal du week-end. Ils jouent vraiment très intensément là depuis le mois de juin. Et donc on a la chance de les recevoir en Sarre. C'est un groupe qui s'est noué autour du chanteur, hein, Kadour Adiri, qui est originaire du nord de la France. Et avec neuf musiciens, ils ont plein d'instruments, des chanteurs. Voilà, ils sont très connus, ils ont été très connus, notamment grâce à la chanson « Danser encore » pendant le Covid. Mais ils ont tout un répertoire de chouettes chansons engagées, festives, sur lesquelles on peut danser ou on peut juste aussi écouter, tout simplement. Mais ce sera un moment très agréable et festif pour nous.
1: Peut-être quelques infos pratiques donc à communiquer pour les personnes qui souhaiteraient donc vous rejoindre et se mobiliser sur cette journée du dimanche 13 septembre.
2: Eh bien, l'ouverture de la fête commence à 11h. Il y aura aussi d'ailleurs un témoignage sur la haie et l'arbre dans le paliglou. On installe un petit dôme paliglou sur le site de la fête pour la table ronde aussi. La table ronde se tient à 14h30. Durant tout l'après-midi, le marché et le village sont ouverts. Et puis, l'horaire du bal paysan, c'est 17h à ne pas rater. 17h jusqu'à 19h. Pour ce concert avec HK.
1: Un prix d'entrée peut-être?
2: Oui, donc l'entrée est à prix libre, qui est aussi quelque chose qui tient à cœur à HK, de proposer quelque chose à prix libre pour tous les budgets. Néanmoins, on a indiqué un prix solidaire conseillé. Si les gens peuvent donner 10 €, c'est quelque chose qui permet de rentrer dans nos frais et permettre aux associations de continuer à vivre. Voilà.
1: Voilà, une belle formule. On vous propose donc un beau succès. Rendez-vous à tous le dimanche 13 septembre pour cet événement festif proposé par la Confédération Paysanne de la Sarthe, la Conf 72. Je vous laisse le mot de la fin, Amandine, et je vous remercie d'avoir communiqué sur l'antenne de Radio La Pomancelle.
2: Merci beaucoup à vous, et puis rendez-vous dimanche à Vasse, dans la vallée du Loir. Merci beaucoup, Radio La Pomancelle.
1: Merci, au revoir.
2: Au revoir.
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1: Votre programme télé pour cette soirée du vendredi 11 septembre sur TF1, votre émission de divertissement présentée par Camille Combal, qui sera le plus nul. À 21h10, après une première saison remplie de succès, d'élèves à côté de la plaque, de questions sans réponse, de réponses sans questions, le concept reste néanmoins le même. Il faut quitter au plus vite la compétition. Pour les petits malins qui pensaient avoir tout compris, de nouvelles interros, des épreuves surprises ainsi que de nouvelles matières sont au rendez-vous. Sur France 2, série policière à l'instinct, à 21h10. en eau profonde en première partie. Un an après un tragique accident de car qui a coûté la vie à 4 enfants du village de Saint-Avène, une voiture finit sa course dans le même ravin. La conductrice Amalia décédée sur le coup. N'est autre que la sœur du conducteur du car, Teva et Oriane, interviennent sur une scène de crime inexplicable. Un deuxième épisode vous sera proposé à 22h45. Sur France 3, votre émission La Carte au Trésor, présentée par Stéphane Bern, direction La Dombesse. Façonné par l'eau depuis près de 1000 ans, le territoire de La Dombesse, dans le département de l'Ain, surnommé le pays aux mille étangs, dévoile une nature exceptionnelle, une histoire fascinante. Le terrain de jeu s'étend entre la Saône et l'Ain, de Trévoux à Pérouges, en passant par Châtillon-sur-Chalaronne, Villars-les-Dombesse et Chalamont. Sur France 5, The Queen, film dramatique à 21h05. En 1997, Tony Blair devient Premier ministre. Quelques jours plus tard à Paris, la princesse Diana meurt dans un accident de voiture. La souveraine Elisabeth II se refuse à tout commentaire. Le peuple ne comprend pas cette attitude. La colère gronde. Tony Blair décide de venir en aide à la reine. Sur M6, film d'action, Le Jardinier à 21h10. Serge Schutter, haut fonctionnaire proche du président de la République, se retrouve au cœur d'un secret d'État lorsque son nom apparaît sur une liste de 5 personnes à abattre. Sa vie est en danger, tout comme celle de sa femme et de ses enfants. Pour protéger sa famille, il demande à son jardinier Léo de l'aider. Sur Arte, série policière Meurtre à Sandam à 20h55. Raquel, la nouvelle chef de la police, et Nora sont devenus amis. Le fils de Raquel tue accidentellement un homme à qui il devait de l'argent. Cherchant à aider son fils à dissimuler le meurtre, Raquel se retrouve impliquée dans l'affaire. Elle tente de convaincre Alexander et Valpen d'abandonner l'enquête. Quelques suggestions pour les chaînes de la TNT. On va commencer par la chaîne TMC avec à 21h25 un film fantastique, Wonder Woman 1984. À Washington, Diana Prince alias Wonder Woman travaille pour l'Institut du Smithsonian. Elle y rencontre une archéologue excentrique. En fait, il s'agit de Cheetah, une déesse maléfique. Dans un contexte de guerre froide, Diana doit l'affronter, ainsi que Maxwell Lord, un riche homme d'affaires. Sur Gulli, film pour la jeunesse, Qui veut la peau de Roger Rabbit à 21h05. À Hollywood en 1947, la ville de Touton est un sanctuaire où cohabitent des personnages de dessins animés connus sous le nom de Toons. Roger Rabbit, un lapin vedette, traverse une crise personnelle, se sentant délaissé par sa femme, la glamour Jessica Rabbit. Soupçonnant une infidélité, le producteur Rakar Maroun décide de faire appel à Eddie Valiant, un détective privé humain aux mœurs douteuses, dont la haine pour les Toons est alimentée par un traumatisme du passé, ayant perdu son frère à cause d'un de ses personnages. Valiant, réticent mais en quête de rédemption, commence son enquête et découvre Jessica en train d'embrasser Marvin Hakme, le propriétaire de Toontown. Lorsque ce dernier est retrouvé mort peu après, la situation bascule. Roger est accusé de meurtre. Eddie doit alors naviguer à travers un dédale d'intrigues et de mystères, tandis que les frontières entre la réalité et l'imaginaire s'estompent, lui faisant revivre ses vieux démons tout en l'amenant à redécouvrir la valeur de l'amitié et de la loyauté. On termine par ces stars qui vous proposent à 21h10 un documentaire, Céline Dion, le retour de la reine, de son enfance modeste au Québec à son ascension fulgurante. La carrière de Céline Dion a été façonnée dès ses débuts par René Angélil, son manager, son mentor, puis l'homme de sa vie. De sa victoire à l'Eurovision à ses premiers succès américains, Céline Dion va conquérir le monde et vendre plus de 200 millions d'albums, mais derrière l'incroyable success story, se cache aussi une femme confrontée à de terribles épreuves, la maladie, puis la disparition de René Angéli le bouleverse profondément sa vie, sans jamais briser son lien avec la scène de son public, jusqu'à ce nouveau combat, le syndrome de la personne raide, une maladie rare qui la contraint à interrompre sa carrière. En 2024, son interprétation bouleversante de l'hymne à l'amour lors des Jeux Olympiques de Paris marque son grand retour sous les projecteurs. Avant de se quitter rapidement, quelques animations que vous recommande Radio Alpes-Mancelles pour votre week-end, notamment c'est la fête communale à Moulins-le-Carbonel ce samedi 12 septembre et dimanche 13 septembre. Avec le samedi, concours de pétanque, jeu champêtre, marche gourmande à 18h, animation sonore par Chris Hansoun, bal champêtre, marché d'arty, soirée dansante. Et le dimanche, vide grenier dès 6h, marché d'artisans, produits locaux dès 7h, à 10h, exposition de véhicules anciens et militaires, à 11h, arrivée des voitures à pédales pour les essais libres, et à 14h30, départ de la course. Tout le week-end, fête foraine et restauration sur place. Ce dimanche 13 septembre, à Thédançon, organisé par l'Amicale des anciens de Courcité, ça se passe de 14h à 19h à la salle socioculturelle de Courcité, et ce sera animé par l'orchestre Royal Musette. Ce dimanche 13 septembre, également à Thédançon, organisé par l'Amicale des retraités de Mortagne, de 14h à 19h, à la salle Maison du Temps Libre de Bazoches-sur-Ouenne, ce sera animé par l'orchestre Nicolas Devoir. Ce dimanche 13 septembre, c'est la grande fête de la Confédération Paysanne au Moulin de Rotrou à Vasse. On en a parlé lors de la fois rencontre, et ce dimanche 13 septembre, c'est également la 21e édition du rassemblement de voitures anciennes et de collection, voitures, motos, camions, tracteurs, véhicules d'exception récents de 10h à 18h, à 16h le concours d'élégance, à 17h la remise des coupes, ça se passe bien évidemment à Bourg-le-Roi, de 9h à 18h bourse d'échange de pièces de voitures anciennes et de collection, documentation, revue technique et voitures miniatures. Une tombola est mise en place comme chaque année pour vous faire gagner un véhicule, cette fois-ci ce sera donc une Renault Mégane Cabriolet avec des tickets en vente à 2€ par carnet de 5. Les chiens sont interdits sur le site pour cause de proximité du parc animalier. Allez, on se quitte avec la chanson de Renaud, Manhattan de Kaboul, avec ce souvenir, donc il y a 25 ans, l'attentat donc aux États-Unis. Juste après le Flash Info, l'émission Chanson Souvenir. Bon week-end à tous, et on se retrouve bien évidemment dimanche matin pour vos dédicaces à partir de 9h30. Soyez fidèles.

0: Bonjour à tous, c'était il y a 25 ans, le 11 septembre 2001. Deux avions se sont écrasés sur le World Trade Center à New York lors d'un attentat terroriste qui fera près de 3000 morts. Et aujourd'hui, une journée d'hommage est organisée à New York à Ground Zero. De son côté, Donald Trump participera à une commémoration au Pentagone, également visée le même jour par un avion détourné par des membres d'Al-Qaïda. L'équation semble se compliquer pour Sébastien Lecornu en pleine préparation du budget 2027. Selon une information des Échos, le gouvernement va réviser à la baisse sa prévision de croissance pour la ramener à autour de 0,5% en 2026. Un ralentissement qui devrait davantage peser sur le déficit public. En attendant, un quart des Français se déclarent en situation de précarité. C'est ce que révèle le baromètre Ipsos pour le Secours populaire dévoilé hier. Ce chiffre est en hausse de 6 points en un an, en cause notamment la flambée des factures d'énergie. Le père de famille qui a menacé de mort une enseignante près de Toulouse a été condamné hier à 6 mois de prison ferme. À l'audience, le prévenu a présenté ses excuses. Les faits, on le rappelle, se sont déroulés vendredi 4 septembre dernier. Convoqué pour une punition infligée à son fils de 10 ans, il s'en était pris à une enseignante à l'extérieur de l'école et l'aurait menacé de décapitation. Un avis qui ne passe pas pour plusieurs ONG. L'Autorité européenne de sécurité des aliments assure que l'aspartame ne présente pas de risque avéré pour la santé. Il s'agit de cet additif alimentaire utilisé dans des aliments et boissons sans sucre. Mais pour Foodwatch, Yuka et la Ligue contre le cancer, l'avis publié hier est scandaleux. Elle souligne qu'en 2023, le Centre international de recherche sur le cancer de l'OMS a classé l'aspartame comme potentiellement cancérigène pour l'homme. Et puis en tennis, on connaît l'affiche de la finale dames de l'US Open. Ce sera donc un choc entre la numéro 1 mondiale, la Biélorusse Arina Sabalenka, et la numéro 2 mondiale, la Kazakh Elena Rybakina. Aujourd'hui, place aux demi-finales, messieurs, le numéro 2 mondial, l'Allemand Alexander Zverev, affronte le Russe Karen Khachanov. Et puis un duel 100% américain opposera Ben Shelton à Frances Tiafoe. Excellente matinée à tous.
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3: Bonjour à tous et bienvenue sur les ondes de Radio Alpes-Mancel. Aujourd'hui, dans cette émission de Chansons Souvenirs, nous allons être accompagnés par Berthe, Odile, Jocelyne et Yvette, qui, elles aussi, avec les titres qu'elles vont interpréter, vont nous plonger dans les souvenirs de la chanson française.
4: Dans les souvenirs, tout en rendant hommage aux artistes nés ou disparus un mois d'avril. Et nous allons commencer avec un chanteur, écrivain, auteur et compositeur disparu le 29 avril 2012, Éric Chardin. Il avait vu le jour à Ifon en Indonésie française, le 15 octobre 1942, sous le nom de naissance de Jacques-André Gilbert Puissant.
3: Après avoir vécu ses 7 premières années au Tonkin, Éric Chardin arrive à Marseille avec sa mère. Il fait ses études et après avoir passé son bac, monte à Paris pour poursuivre ses études et décide de se consacrer à sa passion, la musique. Le hasard lui ouvre les portes du showbiz avec sa rencontre avec Pierre Bourgeois, ancien président de Pathé Marconi.
4: En 1963, Éric Chardin sort son premier 45 tours. Et contrairement aux vedettes françaises des années 60 qui chantent beaucoup d'adaptations de chansons anglo-saxonnes, il préfère créer son propre répertoire en écrivant et composant ses chansons. Sa carrière a couru de 1963 à 2012, année de sa disparition. En 1967, avec le chanteur Monty, il écrit « Le monde est gris, le monde est bleu » qui lui ouvre les portes de l'international.

0: Chaque année, en mars, il y a un événement qui a inspiré Jacques Plante pour les paroles et Hugues Offray pour la musique. Sortie en 1964, c'est la chanson qui nous dit « Dès que le printemps revient ». Et c'est cette chanson que Berthe a choisi de nous chanter aujourd'hui. Bonjour Berthe.
1: Je vais
0: préciser que Hugues Offray avait représenté le Luxembourg au concours de l'Eurovision de 1964 avec ce titre.
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1: Merci Berthe pour cette chanson de Hugo Frey qui, dans la même décennie, chantait aussi « Il faut ranger ta poupée » dont les paroles étaient signées Guy Magenta et Pierre Delanoë qu'on écoute maintenant.

0: Avec l'histoire d'une chanson, je vais évoquer un titre écrit par Pierre Barou et signé pour la musique par Francis Lay, qui avait vu le jour le 26 mai 1932 à Nice. La chanson en question, c'est « La bicyclette », chantée en 1968 par Yves Montand.
1: La version originale était « À bicyclette », mais en raison d'une chanson de Bourvil au titre identique, elle fut enregistrée à la SACEM sous le titre « La bicyclette ». Pierre Barou, son auteur, l'avait créée en 1960 en se remémorant ses souvenirs d'enfance passés à Montournée en Vendée pendant la Seconde Guerre mondiale. En 1966, au Festival de Cannes, Pierre Barou, à l'occasion d'un repas, fredonne cette chanson dont Francis Lay avait écrit la musique. La mélodie attire l'attention de Yves Montand et c'est ainsi qu'en 1968, il enregistre « La bicyclette ».

0: Avec la chanson suivante, nous allons changer de décennie, car elle apparaît dans le répertoire de Michel Delpech en 1972. C'est « Fan de toi », une chanson écrite en collaboration avec Michel Pelé. En 1972, c'est aussi l'année où il passera durant 3 semaines à l'Olympia pour chanter cette « Fan de toi ». Aujourd'hui, nous avons Odile. Bonjour Odile.
1: Bonjour Martine.
0: Et on t'écoute.
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0: Dans les chansons, la couleur bleue est souvent de mise. Ce fut à nouveau le cas dans la chanson que je vous propose. Elle date de 1974. Et là, ce sont les mots qui sont bleus. Ce sont bien sûr les mots composés par Christophe, qui nous quittait le 16 avril 2020 à l'âge de 74 ans.
1: Christophe avait écrit la musique de cette chanson, Les mots bleus. Quant aux paroles, elles étaient signées Jean-Michel Jarre. C'était là, après Les paradis perdus, leur deuxième collaboration. C'est une chanson sur le thème de la timidité, de la difficulté à exprimer ses sentiments amoureux.

0: Si je vous dis Freda Joséphine McDonald, ce nom ne vous évoque sans doute rien, mais si je précise que c'était le nom de naissance de Joséphine Baker, disparue le 12 avril 1975 à Paris à l'âge de 68 ans, c'est évident, ce nom vous parle. Chanteuse, danseuse, actrice, meneuse de revue et résistante française. Son nom de Joséphine Baker est célèbre.
1: Bien sûr qu'il est célèbre, entre chansons, films et opérettes, au-delà du showbiz, avec les places, les rues et les écoles qui portent son nom, dont à Conly dans la Sarthe, où l'école maternelle et primaire sont regroupées et portent désormais le nom de cette grande dame. Depuis 2025, donc ce nom de Joséphine Baker. En 1930, elle chantait La Petite Tonkinoise, signée par André Christinet pour les paroles et pour Vincent Scotto, né en avril 1874 pour la musique.

0: Dick Rivers, chanteur de rock français, disparaissait le 24 avril 2019, le jour même de ses 74 ans. Sa carrière a couru de 1961 à 2019, année de sa disparition. Il faisait partie des chanteurs à avoir popularisé le rock'n'roll en France. Au cours de ses 38 ans de carrière, Dick Rivers avait enregistré 33 albums studio, 3 en live et 171 singles et 38 super 45 tours. Pour lui rendre hommage, Jocelyne a choisi de chanter « Faire un pont ». Bonjour Jocelyne.
1: Bonjour Martine.
0: C'est un titre de 1976.
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Merci Jocelyne d'avoir rendu hommage à Dick Rivers. En 1986, sur l'adaptation de Twilight Time des Platters, par Didier Barbelivien, il chantait Les yeux d'une femme.

0: Je vais évoquer une dame disparue voilà fort longtemps, Madame de Pompadour. En effet, c'était le 15 avril 1764. Elle fut maîtresse, amie et conseillère de Louis XV. Introduite à la cour par la relation, elle fut bien vite remarquée par le roi.
1: Et elle devint sa favorite rapidement. C'est ainsi que le roi lui fit construire le petit Trianon, le château de Bellevue, et lui offrit le domaine de Pompadour, ce qui lui avait permis de devenir marquise et d'acquérir la noblesse. Ce personnage de l'histoire avait en 1953 inspiré Pierre Delanoë et Gilbert Bécaud qui chantaient Madame Pompadour.
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Il est temps de danser en écoutant une chanson amusante. Elle est chantée par Bobby Lapointe, qui a mené carrière de 1956 à 1972, année où il nous a quittés. Il avait vu le jour à Pézenas, dans l'Hérault, le 16 avril 1922, sous le nom de Robert Lapointe. En 1966, il chantait « Lumière Tango ».

0: Le chant du gardien, c'est un titre que Tino Rossi, né en avril 1907, avait mis dans son répertoire en 1942. Il est signé par le parolier Jean Féline et fut chanté par Tino dans le film Le soleil a toujours raison. Pour chanter ce chant du gardien, aujourd'hui nous avons Yvette. Bonjour Yvette.
1: Bonjour Martine.

0: Chaque année, nous ne pouvons oublier que Mike Brandt nous quittait le 25 avril 1975 à l'âge de 28 ans. Il était chanteur et compositeur sur une carrière qui a couru de 1969 à 1975, année de sa disparition.
1: Son premier succès, celui qu'il interprète en public au Festival du Midem en janvier 1970, c'est « Laisse-moi t'aimer ». Et c'est avec ce titre que nous avons une pensée pour Mike Brandt.

Rose Laurence avait vu le jour en mars 1951 à Paris. Auteure, compositrice et interprète, elle a chanté de 1976 à 2016. Elle fut la première dans le rôle de Fantine en 1980 dans la comédie musicale Les Misérables d'Alain Boublil et Claude Michel Schoenberg. En 1982, Rose Laurence sort le plus grand succès de son carrière, Africa, certifié disque de platine, vendu à plus d'1 million d'exemplaires.

0: Au début de cette émission, nous avons évoqué la carrière de Éric Chardin, qui nous quittait le 29 avril 2012. En 1966, il avait rencontré celle qui sera sa partenaire à la scène comme à la ville, Annie Cotra, dit Stone. Il restera marié de 1966 à 1974. Côté chansons, ils sont allés de succès en succès, comptant des dizaines de titres. Pas facile d'en choisir qu'un. Alors écoutons le principal, celui du départ de leur carrière, l'Aventura.
1: Et c'est avec ce titre que se termine notre émission de chansons souvenirs sur Radio Alpes-Mancel 106.3 FM. Merci pour leur participation à Berthe, Odile, Jocelyne et Yvette. Bisous à tous et à bientôt.

Bonjour à tous. L'année 2026 n'a pas épargné la France avec de multiples crises. Les mots ce matin du ministre de l'économie Roland Lescure. Il annonce ainsi une révision de la croissance. Elle devrait atteindre 0,5% cette année. À noter qu'hier, l'INSEE désormais a tablé sur une augmentation du PIB de seulement 0,4% contre 0,7% attendu jusqu'alors. Si ce chiffre se confirme, il s'agirait de la plus faible croissance depuis 2012, hors période Covid. Et l'économie française décrocherait par rapport à ses voisins européens. Et va-t-on voir le retour des gilets jaunes? Des appels à manifester pour le 17 octobre se multiplient sur les réseaux sociaux. Des groupes s'organisent pour dénoncer la hausse des prix des carburants et le refus du gouvernement de baisser les taxes ou d'accorder des gestes fiscaux. En attendant, 1,5 million de Français n'ont pas réclamé l'aide au carburant de 100 euros. Un chiffre présenté ce matin sur TF1 par la porte-parole du gouvernement, Maud Bréjon. Ce coup de pouce, on le rappelle, a été mis en place pour aider les travailleurs modestes face à la hausse des prix de l'essence. 25 ans après les attentats du 11 septembre 2001, le monde se souvient toujours. Ce jour-là, deux avions ont percuté les tours jumelles du World Trade Center, un autre, le Pentagone. Enfin, un quatrième s'est écrasé en Pennsylvanie avant d'atteindre la Maison Blanche. Aujourd'hui, une journée d'hommage est organisée à New York, à Ground Zero. De son côté, Donald Trump participera à une commémoration au Pentagone. 5 morts et 40 blessés, c'est le terrible bilan après cet accident en Suisse. Un car de tourisme transportant 45 touristes néerlandais a fait une violente sortie de route hier soir dans le canton des Grisons. Une enquête a été ouverte pour déterminer les circonstances exactes de ce drame. Retour en France et les refuges de la SPA saturent. Près de 10 000 animaux, principalement des chats et des chiens, ont été recueillis cet été dans les 64 lieux d'accueil de la Société protectrice des animaux, soit quasiment 21% de plus que l'année dernière. Et puis on termine avec du football. C'est le début ce soir de la 4e journée de Ligue 1. Rennes reçoit Marseille à 20h45. La suite ce week-end avec notamment demain Monaco, l'actuel leader qui se déplace à Strasbourg. Excellente fin de matinée à tous.

0: 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Alors que l'été se termine et que l'automne pointe à l'horizon, profitons de ces journées de septembre pour nous balader. Et on retrouve Vanessa à l'Office de Tourisme Haute-Sarthe-Alpes-Mancelle qui vous a sélectionné le meilleur des idées de sortie. Bonjour Vanessa.
1: Bonjour à vous et bonjour à tous vos auditeurs. Alors comme d'habitude, je suis ravie de vous retrouver sur votre antenne pour vous lister en quelque sorte tous les événements à venir. Et on aura pas mal de choix parce que s'il fait beau, on pourra rester en extérieur. Et s'il fait moins beau, on a quand même quelques animations et notamment les lotos qui refont leur apparition. Alors commençons avec le vendredi 11 et samedi 12 septembre où Ludo vous propose un double loto sur la commune de Beaumont-sur-Sarthe et plus particulièrement à la salle Loisirs et Culture. Le vendredi et le samedi, l'ouverture des portes se fera à 18h pour un début des jeux à 20h. Comme d'habitude, vous avez petite buvette et petite restauration sur place et c'est organisé par l'Amicale des sapeurs-pompiers de Beaumont. Le samedi 12 et dimanche 13 septembre, nous aurons la fête communale à Moulins-le-Carbonel. Tout un tas d'animations tout au long du week-end avec notamment le samedi un concours de pétanque. Je dois vous annoncer que malheureusement la marche gourmande est déjà complète. Donc malheureusement si vous n'êtes pas déjà inscrit, ce ne sera plus possible. Mais ceci dit, vous pourrez profiter du concours de pétanque et en soirée, eh bien une animation DJ suivie d'un feu d'artifice et le tout se terminera par de la danse puisque vous aurez un grand bal champêtre. Le dimanche, d'autres animations comme un vide-grenier, mais aussi des courses, une course de voitures à pédales, différentes exposition de véhicules anciens et militaires, mais aussi un marché artisanal. Donc vous voyez un très beau programme à l'occasion de la fête communale de Moulins-le-Carbonel le 12 et 13 septembre prochain. Le 13 uniquement, vous avez le 21e rassemblement de voitures anciennes et de collection à Bourg-le-Roi. Ça consiste bien évidemment en une exposition de voitures, mais aussi un concours d'élégance, une bourse d'échange de pièces de voitures et une grande tombola. Et pour ceux qui ne le savent pas, figurez-vous qu'à l'occasion de cette grande tombola, chaque année, vous avez une voiture qui peut être gagnée. Et cette année, c'est une Renault Mégane Cabriolet. Donc tout ça vaut au ticket, bien sûr, à l'occasion de ce 21e rassemblement qui a lieu le 13 septembre à Bourg-le-Roi. Le lundi 14 septembre, nous aurons du cinéma à Fresnay-sur-Sarthe à la salle André Voisin avec le film Vivaldi et moi qui sera présenté en version originale sous-titrée. Je vous rappelle que les séances du lundi c'est à 20h30 et que la tarif a un tout petit peu évolué en cette rentrée, c'est désormais 5,50€. Du jeudi 17 septembre au dimanche 20 septembre, vous aurez le festival de Vivoin de la musique classique à l'honneur avec de très très beaux concerts. Si vous êtes intéressé, surtout ne manquez pas de venir récupérer le programme à l'Office de Tourisme ou directement sur le site www.festival-vivoin.fr. Vous pouvez découvrir cette programmation extrêmement riche, mais aussi pourquoi pas acheter vos billets dès à présent. Donc je vous rappelle le festival de Vivoin, la musique classique à l'honneur. Le vendredi 18 septembre, nous aurons du cinéma à la salle Loisirs et Culture de Beaumont-sur-Sarthe à 20h30. Le film s'intitule Tombé du ciel. Sur cette même date, vous aurez une soirée moule frites au restaurant Le Belém à Fresnay-sur-Sarthe. C'est à partir de 19h et c'est 19€ par personne, bien évidemment, exclusivement sur réservation. Vous aurez le samedi 19 septembre un loto animé par Annick Dutertre. Ce sera bien évidemment en soirée sur la commune de Sougé-le-Ganelon. C'est organisé par l'association des Roules Molo. Sur cette même date et à l'occasion des Journées européennes du patrimoine, l'Office de tourisme des Alpes-Mancelles, en partenariat avec le parc naturel Géoparc Normandie-Maine, ainsi que l'association Mémoire et patrimoine de Sougé et la commune de Sougé, eh bien nous vous proposons une balade commentée intitulée Les patrimoines patrimoine de Sougé. Les patrimoines vont être à la fois naturels, mais aussi architectural et historique. Alors, vous avez deux départs pour cette visite, un premier à 14h, puis un autre à 16h. Ces visites sont gratuites, uniquement sur inscription, puisque les places sont limitées. Et pour votre inscription, c'est très simple, eh bien vous contactez notre office de tourisme, donc ce sera le samedi 19 septembre. Bien évidemment, je viens de l'évoquer, ce sont les journées du patrimoine, donc on a dès à présent un très beau programme à votre disposition que j'aurai la chance de vous présenter lors d'une prochaine émission. On revient au samedi 19 et dimanche 20 septembre, vous avez pour les sportifs le Alpes-Mancelles Gravel Bike, et c'est la 5e édition. Alors accrochez-vous. Parce que si vous le voulez, le samedi, vous avez un départ pour 200 km. Vous avez bien entendu 200 km sur la journée du samedi 19 septembre. Le dimanche, vous avez deux départs, un de 80 ou 110 km, ce qui est déjà pas mal aussi. Donc voilà, si vous êtes intéressé, surtout n'hésitez pas à vous inscrire. C'est sur le lien Sport Connect. Si vous voulez plus d'informations, n'hésitez pas à nous contacter et c'est organisé par Alpes-Mancelles Gravel Bike. Le dimanche 20 septembre, vous aurez le retour des puces de Fresnay. Je vous rappelle qu'elles se déroulent toute la journée du dimanche de 8h à 18h. C'est place Bassoum, c'est bien évidemment à Fresnay-sur-Sarthe et c'est organisé par la municipalité. Sur cette même date, vous aurez une fête à Saint-Aubin. D'ailleurs, la fête s'intitule tout simplement Saint-Aubin en fête. Cette fête se déroulera de 9h à 18h avec différentes animations, notamment un marché de producteurs et d'artisans et créateurs, un vide-grenier et puis des Olympiades. Donc si vous êtes intéressé pour vous inscrire à ces Olympiades par équipe, surtout n'hésitez pas, c'est dès à présent, il faut vous inscrire au 06 80 56 69 17. Bien sûr, pour les autres, vous pourrez assister au spectacle. Toute la journée, vous aurez aussi de la restauration sur place et c'est organisé par le comité d'animation. Le 21 septembre, qui est un lundi, vous aurez du cinéma à Fresnay-sur-Sarthe à la salle André Voisin à 20h. Le film s'intitulera « Fils de personne ». Le samedi 26 septembre, vous aurez un loto animé par Ludo. Ce sera la salle loisirs et culture de Beaumont-sur-Sarthe avec les jeux qui débuteront à 20h et c'est organisé par le BSA. Sur ce même samedi soir, vous aurez du cinéma à Fresnay-sur-Sarthe avec le film « La bataille de Gaulle, l'âge de fer ». C'est la première partie de ce très beau film. La deuxième viendra au mois d'octobre. Les séances de cinéma le samedi, c'est à 20h30 et c'est bien évidemment toujours à la salle André Voisin de Fresnay. Tout le week-end, samedi 26 et dimanche 27, vous aurez les rencontres de Saint-Sainerie. Ce sont les artistes girois, mais aussi leurs amis qui exposent partout dans le village. Et c'est tout le week-end de 10h à 18h. Donc surtout, n'hésitez pas, l'occasion de découvrir ou redécouvrir ce plus beau village de France qui est Saint-Sainerie-le-Gérais. Le dimanche 27 septembre, nous aurons un loto animé par Annick Dutertre. Ce sera à la salle de la cantine de Gênes-le-Gandelin. Les jeux débuteront à 14h et c'est organisé par Génération Mouvement. En fin d'après-midi, à 17h, vous aurez du cinéma à Fresnay-sur-Sarthe à la salle André Voisin avec le film intitulé « De la comédie française ». Quelques petits rappels d'exposition puisque nous avons la chance encore de pouvoir profiter de certaines. Celle qui s'achèvera assez vite maintenant puisqu'elle s'achève le 15 septembre, c'est le parcours artistique frénésique. Je vous rappelle que ce parcours artistique se développe dans différentes boutiques de la commune de Fresnay-sur-Sarthe, mais aussi la médiathèque. Parmi ces boutiques, vous avez aussi l'office de tourisme, donc surtout n'hésitez pas à profiter de cette exposition en quelque sorte en itinérance. Sachez aussi que plusieurs œuvres sont possibles à l'achat, si vous le souhaitez, donc n'hésitez pas à venir découvrir celles qui sont exposées chez nous, mais également à la médiathèque, mais aussi à la librairie ou à l'épicerie bio de Fresnay, entre autres, pour ne citer que. Vous avez aussi d'autres expositions qui sont encore visibles, celles au prieuré de Vivoin, qui court jusqu'au 11 octobre, qui s'intitule Apocalypse 1-14-21. Cette exposition est ouverte tous les week-ends, l'après-midi. Vous avez également l'exposition à la galerie Arsart, qui est à Fresnay-sur-Sarthe. Cette exposition est visible jusqu'au 27 septembre et c'est une exposition de poterie de Nathalie Gelé. Je termine par vous dire que vous savez sans doute que l'Office de tourisme fait plusieurs billetteries, et notamment pour ses associations locales, et notamment vous avez la billetterie ouverte pour le concert d'orgue et voix avec le chœur départemental de la Sarthe, mais aussi la chorale Ophélia et l'organiste Philippe Bataille. Donc ça, ce sera le dimanche 4 octobre. Les billets sont en vente ou en pré-vente à l'Office de tourisme, donc surtout n'hésitez pas, c'est 12 euros en pré-vente, et sachez que si vous les achetez sur place, ils passeront à 14 euros, donc n'hésitez pas à passer à l'Office de tourisme. Et puis aussi, je vous rappelle, la tombola pour fêter les 30 ans de l'école de peinture des Alpes-Mancelles, qui court encore pour plusieurs semaines. Je vous rappelle que grâce à un simple ticket de tombola, vous pouvez vous voir offrir une œuvre d'un artiste local. Donc surtout, pour tous les détails, n'hésitez pas à venir nous voir, un petit ticket et en échange, une belle œuvre. Voilà, je vous ai tout dit pour le programme.
0: Eh bien, merci Vanessa pour ce beau programme, donc en perspective pour ce mois de septembre. Je vous laisse terminer en nous communiquant les jours et horaires d'ouverture de l'Office de tourisme.
1: Alors oui, bien sûr, au mois de septembre, quelques petits changements se sont opérés effectivement dans nos ouvertures. Pour le bureau de Beaumont-sur-Sarthe, il est ouvert du mardi au vendredi de 10h à 13h et de 14h à 18h. Notre bureau de Fresnay-sur-Sarthe est ouvert du mardi au samedi. D'abord, du mardi au vendredi de 10h à 13h et de 14h à 18h et le samedi encore en continu de 10h à 17h. Et puis notre bureau de Saint-Léonard-des-Bois, pour son dernier mois d'ouverture, est ouvert les mercredis, vendredis, samedi et dimanche de 10h à 13h et de 14h à 18h.
0: Merci, je vous souhaite une belle journée. Je vous dis à très bientôt sur l'antenne de Radio Alpes-Mancelles.
1: À bientôt, merci.

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2: Poursuivons notre balade sur le territoire du Maine-Saône-Oise. On a le plaisir d'accueillir sur l'antenne de Radio Alpes-Mancelle Raïssa qui va vous proposer donc les idées de sortie à faire sur ce territoire. Bonjour Raïssa.
3: Bonjour, bonjour à toutes et à tous. Aujourd'hui, on sort les agendas et autant vous prévenir tout de suite, entre patrimoine, sport, exposition et fêtes de village, la deuxième moitié du mois de septembre s'annonce plutôt riche en Maine-Saône-Oise. Donc on commence tranquillement avec un peu d'art. Il y a deux expositions qui sont actuellement disponibles à découvrir dans les offices du tourisme du territoire. Donc à Mamers, vous avez jusqu'au 30 septembre pour découvrir les sculptures de Catherine Mouille, qui est une sculptrice animalière installée à Beaufet. Elle travaille l'argile et elle joue avec les pigments naturels ou encore la métallisation à froid pour donner à ses créations l'apparence du bronze. Donc l'exposition est en accès libre à l'office de tourisme de Mamers. Et si vous passez du côté de Bonnétable, un autre univers est à découvrir avec Porte du Monde de Christian Champagne, visible jusqu'au 27 septembre au Jardin Potager. Donc c'est un ancien ingénieur qui est devenu sculpteur plasticien. Il crée des architectures en miniature en terre cuite, donc les façades, chapelles, bâtiments inspirés de lieux réels ou complètement sortis de son imagination. Donc là aussi l'entrée elle est libre. On passe maintenant au samedi 12 septembre avec un rendez-vous pour tous ceux qui aiment repartir avec des livres sous le bras. Donc direction Saint-Côme en Verret, à la salle Atlantis pour le livre à vrac organisé par la médiathèque Le Lien des 10h à 18h30. Romans, balades, revues, documentaires, il y en a pour tout le monde, petit et grand. Et ce même week-end, ça bouge aussi du côté de René. Les 12 et 13 septembre, le village est en fête avec un concours de pétanque, restauration, balle avec DJ et feu d'artifice le samedi, puis un vide-grenier le dimanche. Donc si vous êtes dans le coin, vous pouvez aller faire un tour. À Mamers, le week-end s'annonce tout aussi animé. Le samedi 12, place à la Grande Braderie en centre-ville, avec animation et défilé de mode, puis le soir, direction le plan d'eau pour un feu d'artifice, un bal gratuit et un orchestre. Et le dimanche 13, les voitures laissent leur place aux caisses à savon avec une course organisée au niveau de la place Carnot. Pour ceux qui préfèrent avancer à pied, donc on se retrouve le dimanche 13 septembre à Saint-Rémy-des-Monts pour une marche de 8 ou 10 km. Le départ est libre à partir de 9h, place de l'église. On compte 4 € pour la marche seule ou 12 € avec le repas du midi sur réservation. Dans un tout autre domaine, on parle à présent des Greeters. Plusieurs autres rendez-vous sont prévus sur cette période, donc les mardis 15 et 29 septembre. Thierry vous emmène à Saint-Côme en Verret dans les pas d'un soldat américain. Une balade autour du devoir de mémoire et de l'histoire de Robert Lloyd à Hall. Rendez-vous à 15h pour environ 2h30 de découverte. Le jeudi 17 septembre, deux ambiances sont proposées. À 10h, à l'huissier sous ballon, Marie-Paul vous fait découvrir les métiers d'autrefois autour du chanvre, au pied d'un élément assez exceptionnel, un four à chanvre double, unique en Sarthe. Puis à 14h30, à Saint-Vincent-des-Prés, Philippe vous raconte la longue histoire de la musique de Saint-Vincent avec ses balles, ses fêtes populaires, ses défilés et quelques anecdotes au passage. Là encore, les balades sont gratuites et se font sur inscription auprès de l'office de tourisme. On continue avec l'un des plus gros rendez-vous culturels de cette période, Mamers.

0: journée du patrimoine est disponible à l'office de tourisme et sur notre site web. Donc toujours le samedi 19 septembre, petit détour gourmand à Nogent-le-Bernard avec le marché des producteurs locaux et artisans de 17h à 19h30, place de l'église. On retourne à Saint-Command-Verret. Deux expositions sont à découvrir à partir du 19 septembre et jusqu'au 4 octobre. Donc la première, Art du bois, prend place à la salle Atlantis. Deux artistes, Titin Art et Dominique Daudier, qui présentent leur création autour du matériau que l'on connaît tous, mais qui peut prendre des formes assez surprenantes, que j'ai nommé le bois. L'exposition est gratuite et ouverte du lundi au vendredi de 16h à 18h, le samedi de 10h à midi, le dimanche de 16h à 18h, avec une ouverture toute la journée le dimanche 27 septembre. Et on reste à Saint-Côme, mais cette fois-ci pour remonter quelques siècles en arrière avec l'exposition « Les pionniers du verret en Nouvelle-France au XVIIe siècle ». Une exposition qui nous emmène sur les traces de ces habitants du verret partis tenter l'aventure outre-Atlantique en Nouvelle-France au XVIIe siècle. Le lendemain, donc dimanche 20 septembre, place au sport avec les foulées de l'abbaye de Perseigne à Neufchâtel-en-Saunois. Au programme, on a un trail de 25 km, un parcours de 10 km et des courses pour les enfants. Et l'après-midi, une randonnée pédestre de 10 km pour ceux qui aiment la forêt, mais un peu moins les chronomètres. Et le samedi 26 septembre, on tend l'oreille du côté de Courcival avec la rencontre Le Chant des Oiseaux, ce qu'ils disent vraiment, à 16h au chalet. Cette rencontre, animée par Damien Brillé, permettra de mieux comprendre leur chant, leur parade, leur territoire et aussi leur accent. Donc enfin, les 26 et 27 septembre, le week-end sera encore bien rempli. À Marolles-les-Braux, une exposition de peinture, photographie, sculpture et art décoratif vous attend, salle de Jean de la Fontaine, de 10h à 18h. Et du côté de Saint-Côme, en Verret, ce sera également le verre en fait, tout au long du week-end. Et voilà pour cette deuxième moitié du mois de septembre. Donc, vous l'aurez compris, entre théâtre, patrimoine, nature, sport, fête, exposition. Le plus difficile ne sera pas de trouver quelque chose à faire, mais plutôt de choisir parmi cette panoplie de choses à faire.
1: Merci à vous, Raïssa, pour ce programme donc bien chargé pour ce mois de septembre. À nos auditeurs de choisir leur destination. Et si toutefois ils avaient loupé quelques informations, ils peuvent éventuellement vous rendre une visite à l'office de tourisme. Et d'ailleurs, on va communiquer les jours et horaires d'ouverture de l'office de tourisme.
0: Donc, au mois de septembre, l'office de ma mère nous accueille du lundi au vendredi de 10h à 12h30. Et de 14h30 à 18h. Le samedi, de 10h à midi et de 14h30 à 17h. Ainsi que le dimanche, de 10h à midi.
1: Merci à vous. Je vous dis à bientôt sur l'antenne de Radio Le Pomancel.
0: Merci.

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1: Terminons les ondes en balade sur le territoire Maine-Cœur de Sarthe où Harmonie nous a préparé donc un programme avec une petite saveur d'automne. Bonjour Harmonie.
2: Bonjour. Alors, ben voilà, déjà 10 jours que les enfants ont repris le chemin de l'école, les activités extrascolaires sont lancées, les agendas se remplissent et les parents courent dans tous les sens. Alors pour souffler un peu, voici quelques idées de sorties à faire près de chez vous en Maine-Cœur de Sarthe. On commence avec le samedi 12 septembre à Saint-James-sur-Sarthe. Le club bouliste organise un concours de pétanque sur les terrains près du gymnase. Les inscriptions débutent à 13h30 pour un lancement des parties à 14h30. Comptez 6€ par adulte et 4€ pour les enfants de moins de 12 ans. Une buvette et de la restauration seront proposées sur place. Le même jour, à Joué-l'Abbé, se déroulera la 43e édition du rallye cycliste de la MJC Joué-l'Abbé, La Guerche et Souillé. Les inscriptions sont closes, mais vous pouvez toujours venir encourager les coureurs le long du parcours. C'est aussi la rentrée pour les bébés lecteurs à la médiathèque de la Bazoge. Les tout-petits sont attendus un lundi par mois à 10h. Premier rendez-vous le lundi 14 septembre. Renseignements et inscriptions auprès de la médiathèque. Le vendredi 18 septembre à 20h, la commune de Saint-James-sur-Sarthe, en partenariat avec Cinéambule, propose la projection du film L'Abandon de Vincent Garanque, consacré à Samuel Paty. La séance aura lieu à la salle des fêtes. Le tarif est un tarif unique de 5,50€ par personne. Les 19 et 20 septembre, place aux Journées européennes du patrimoine, la fonderie d'Antoigné à Saint-James-sur-Sarthe ouvrira ses portes. Deux voitures d'exception y seront présentées. La Chenard et Walker, sœur de la voiture victorieuse des 24 heures du Mans en 1923, et la Rondeau M382, gagnante de l'épreuve en 1980. Le musée de la fonderie sera également accessible de 14h à 18h, au tarif unique de 2€. Toujours à Saint-James, l'association des forgerons d'Antoigné proposera une exposition intitulée « Saint-James-sur-Sarthe, ses commerces et son artisanat à travers le temps » à la salle des fêtes. Ouverture le samedi à partir de 14h et le dimanche de 10h à midi, puis de 14h à 18h. À Saint-Jean-d'Assé, l'église Notre-Dame-des-Champs accueillera des visites commentées le samedi 19 septembre de 14h à 18h. L'entrée est libre. Le lendemain, le dimanche 20 septembre à 16h, elle recevra le spectacle musical Balade en fanfare dans les Balkans de la troupe Saperlipopeste. Participation au chapeau. Toujours le dimanche 20 septembre, la rétro-motocyclette sartoise organise une balade de motos anciennes. Les passionnés pourront admirer les véhicules exposés au vieux moulin de Neuville le matin, puis à la Trugale à l'heure du déjeuner. Le parcours de 130 km traversera de nombreuses communes du territoire, notamment Neuville-sur-Sarthe, La Bazoge, Saint-Jean-d'Assé, Joué-l'Abbé, La Guerche, Ballon-Saint-Marc, Théier, Saint-James-sur-Sarthe et Souillé. Tous les horaires sont à retrouver sur le site internet du club RMS. Le samedi 26 septembre, l'association Les Rois de la Pente organise une grande course de caisse à savon à Joué-l'Abbé de 10h à 23h30 dans une ambiance familiale et conviviale. Le même soir, le comité des fêtes de Ballon-Saint-Marc invite les gourmands à son repas d'enfants. Au menu, couscous avec apéritif et café offert. Tarif 25€ par personne. Les réservations sont possibles auprès du comité des fêtes ou auprès de moi à l'office de tourisme. Si la danse n'est pas votre tasse de thé, direction La Bazoge pour un spectacle cabaret proposé par la compagnie Les Divines Fantaisies. Rendez-vous à l'envol à 20h30 pour un tour du monde haut en couleur. Les tarifs sont de 15€ pour les adultes et 7€ pour les enfants de moins de 12 ans, ainsi que pour les personnes en situation de handicap. Enfin, le dimanche 27 septembre, rendez-vous à la Guerche pour les Virades de l'Espoir. De nombreuses activités sportives seront proposées, randonnée VTT, marche, course à pied, zumba, tournoi de football en famille et randonnée familiale. Même sans participer aux épreuves, vous pourrez profiter d'une journée riche en animation avec les concerts des grands gamins et des chansonneurs, des percussions brésiliennes, une initiation à la line dance, ainsi que de nombreuses animations, des gens en bois, tombola, vannerie, fabrication de pop-corn, vélo smoothie et bien d'autres surprises. Buvettes et restaurations seront évidemment présentes toute la journée.
1: Voilà, de nombreuses idées de sortie à faire sur le territoire Maine-Cœur de Sarthe, en famille ou entre amis. On en profite. Est-ce qu'on peut communiquer jour et horaire d'ouverture d'office de tourisme et vos contacts téléphoniques pour les personnes qui souhaiteraient plus d'informations?
2: Alors, nous sommes ouverts les mercredis et vendredis de 9h à 12h30 et de 14h à 17h30 et les samedis de 9h à 12h30 et vous pouvez me joindre au 02 43 27 35 30.
1: Merci Harmonie, je vous souhaite une belle journée, je vous dis à bientôt.
2: Merci, avec plaisir, à bientôt.
1: Au revoir.
2: Bon, au revoir. Merci.

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3: Le dimanche 13 septembre prochain, la commune de Bourg-le-Roi va vivre au rythme des moteurs d'époque pour la 21e édition de son rassemblement de véhicules anciens de sa bourse d'échange. Et pour nous dévoiler les temps forts de cette journée, du concours d'élégance à la grande tombola et le travail de toute une équipe de passionnés, nous accueillons au studio de Radio Alpes-Mancelles Monsieur Gérard Lafosse, président de l'association Bourg-le-Roi Animation et Patrimoine. Bonjour.
4: Bonjour.
3: Donc une belle longévité pour cet événement, probablement le fruit d'un investissement de bénévoles passionnés. Alors quel rôle jouent justement les bénévoles dans cette aventure?
4: Ah ben, ils jouent le rôle de maximum, ils font tout quoi. Voilà, moi je suis le président de l'association et on organise deux manifestations dans l'année, donc la fête médiévale au mois de juin et puis le rassemblement de voitures au mois de septembre. Et les bénévoles, oui, ils installent, ils participent c'est une association qui fonctionne pas mal, mais nous avons nos difficultés à cause du mauvais temps ou du trop beau temps, compliqué.
3: Probablement un amour de ces anciennes mécaniques pour organiser cet événement.
4: Oui, tout à fait. Côté médiéval, on aime bien les vieilles pierres, et puis là pour les vieux véhicules, on aime bien tout ce qui est un peu ancien, qui peut nous rappeler notre jeunesse et même encore plus, parce qu'on a des véhicules qui ont 100 ans, qui vont venir dimanche prochain.
3: Si on parle bénévolat, donc combien de personnes dans cette équipe de bénévoles de l'équipe de l'association Bourg-le-Roi Animation et Patrimoine?
4: Oh, pour les voitures, on doit tourner à peu près à 40 personnes, quoi. Pour préparer avant, et puis le jour même de la fête, et puis démonter après. Enfin, c'est comme toute manifestation en plein air. Beaucoup de travail.
3: Alors justement, comment se prépare cet événement? Je suppose que vous essayez chaque année de renouveler vos invités, peut-être d'avoir de nouveaux collectionneurs,
4: hein? Oui, on a des contacts bien sûr avec les personnes qui sont des habitués, des fidèles, et puis on arrive à en contacter d'autres par courrier, par mail. En gros, on doit envoyer 300 courriers à peu près, 150 mails pour arriver à avoir des gens. Évidemment, tout le monde ne répond pas présent, ça serait trop beau.
3: Alors le jour J, le jour de l'événement, il faut accueillir tout ce monde dans ce petit bourg de Bourg-le-Roi. Alors comment est-ce qu'on s'organise pour accueillir tous ces véhicules et proposer donc cette belle exposition?
4: On s'installe sur le terrain de la tour, à côté de la porte Saint-Mathurin, là où a lieu classiquement la fête médiévale. Là, ce sont les voitures qui sont exposées. On essaie également d'organiser un parking pour les visiteurs qui viennent en voiture ancienne, parce qu'on les sépare un petit peu des autres véhicules. On a toujours un problème un peu de stationnement, la commune est petite, alors évidemment, c'est difficile de trouver des parkings, mais ça se fait.
3: Quel type de véhicule donc pourra admirer le public? Est-ce qu'on peut donner peut-être quelques noms qui font la fierté de ce rassemblement?
4: Alors, on accueille principalement des voitures, quelques motos, quelques tracteurs également, mais beaucoup de voitures et des voitures avant 1955. Et nous accueillons, oui, des vieilles Citroën, des B2, des C4, des Peugeot 201, 202, 302. Donc ça, c'est des voitures qui sont quand même beaucoup plus rares maintenant, que l'on voit moins circuler. Et puis, on accueille évidemment des voitures un peu plus récentes, des années 80, où là, les gens retrouvent facilement la voiture qu'ils ont pu avoir dans leur jeunesse. Et puis, toutes ces voitures sont installées sur le terrain. On leur donne une pancarte personnalisée qui permet justement aux visiteurs de savoir quelle est la marque de la voiture et puis quel est le modèle de la voiture. C'est le côté un peu pédagogique de l'affaire.
3: Et un des temps forts de la journée, c'est également ce concours d'élégance. Donc, alors comment ça se passe? Est-ce qu'on peut en savoir plus?
4: Alors là, une partie des gens qui le souhaitent, qui sont venus en vieille voiture, passent devant un podium et puis présentent leur véhicule, expliquent ce qu'ils ont pu faire sur ce véhicule pour qu'il soit dans l'état où il est actuellement. On note également les costumes des gens, parce que c'est très très joli d'avoir une belle voiture, mais d'être costumé de l'époque du véhicule, c'est encore mieux. Donc c'est ça le concours d'élégance, c'est la présentation et du véhicule et des personnes également, et on fait un classement et on remet des coupes ensuite.
3: Qui sont ces personnes qui composent le jury ?
4: Alors ce sont des membres de l'association et puis des gens que l'on prend dans le public, de façon à ce que ce soit un éventail assez large.
3: Alors, ces véhicules seront tous installés sur le terrain, mais est-ce qu'on peut les voir circuler dans la journée ?
4: Alors non, pour nous c'est une manifestation statique, c'est-à-dire que c'est une exposition, donc les véhicules sont exposés, ils ne tournent uniquement que pour la présentation, le concours d'élégance.
3: Peut-être arriver tôt pour les voir arriver sur la commune.
4: Oui aussi, mais ils arrivent échelonnés tout au long de la matinée. Et puis il y a un deuxième spectacle également, ce sont les visiteurs qui viennent avec leur vieux véhicule aussi. Donc c'est une deuxième exposition en quelque sorte.
3: Donc en parallèle de ce rassemblement se déroule une bourse d'échange. Alors que va-t-on trouver sur cette bourse d'échange qui se déroule toute la journée dès 9h?
4: Alors ce sont des privés, ce ne sont pas des professionnels, qui viennent avec des pièces de voiture ou de la documentation, des revues techniques ou éventuellement des voitures miniatures. Et voilà, c'est en gros c'est un vide-grenier mais uniquement spécialisé pour l'automobile. Les motos bien sûr.
3: Combien d'exposants à peu près c'est...
4: Là j'ai une quinzaine d'exposants qui sont inscrits, donc on peut arriver à 18 exposants. C'est pas mal parce qu'il y a beaucoup de rassemblements de voitures qui ne font pas ou ne font plus de bourse d'échange. C'est notre côté supplémentaire.
3: Chaque année également, ce rassemblement de véhicules d'époque à Bourg-le-Roi, c'est une grande tombola, une belle tombola qui est organisée puisqu'on peut gagner une Renault Mégane Cabriolet. Alors comment est-ce que vous faites chaque année donc, pour organiser cette tombola ?
4: Alors, en priorité, c'est trouver le véhicule. C'est de plus en plus compliqué. Pour évidemment rapporter un petit peu d'argent, il nous faut trouver un véhicule qui soit pas trop cher, qui soit en état, qui soit présentable et qui attire l'œil. C'est pour ça qu'on fixe un peu sur des cabriolets. C'est toujours tentant de rouler cheveux au vent. Voilà, donc c'est une Renault Mégane qu'on a trouvé cette année, date de 2001, quelque chose comme ça, donc déjà plus de 20-25 ans. Puis on l'a fait tourner sur le terrain justement, parce que pour bien montrer que c'est un véhicule roulant. Et on vend les billets par carnet de 5 et on fait un tirage bien entendu à la fin de la journée, et on a une série de lots un peu de valeur, la voiture, et dans chaque carnet il y a un lot de consolation.
3: Voilà, donc une belle journée en perspective, un beau dimanche à passer à Bourg-le-Roi. Ce sera le dimanche 13 septembre avec ce rassemblement de véhicules d'époque. Alors peut-être quelques détails pratiques pour les visiteurs qu'on espère nombreux.
4: Alors tout simplement, suivre le fléchage dans le village qui est quand même très petit. On flèche pour indiquer la destination et où on peut se garer et où les véhicules sont stationnés. Donc voilà, et puis il est encore temps, si vous avez un véhicule ancien et que vous voulez participer, il est encore temps de s'inscrire.
3: Quelques consignes aussi par rapport au fait qu'on peut venir en famille, mais on laisse l'animal domestique à domicile.
4: Voilà, oui, parce que on est juste à proximité du parc animalier, donc on ne veut pas qu'un chien s'échappe, aille rejoindre les animaux du parc, qui ça créerait un peu la panique dans le parc. Donc oui, les chiens sont interdits sur le site de la manifestation.
3: Et est-ce qu'on pourra se restaurer sur place ?
4: Alors ça, on peut se restaurer, on fait des sandwichs classiques, des frites, des gâteaux, il y a une buvette bien entendu. Puis voilà, alors on offre par contre un plateau repas aux gens qui sont inscrits avec des vieilles voitures. Mais ça se fait évidemment avant pour gérer la tendance. On a encore quelques jours pour pouvoir s'inscrire.
3: Voilà, et comme on le dit toujours, donc la meilleure récompense des bénévoles, c'est de voir le public nombreux se déplacer sur les événements. On sait que cette année, c'est pas facile côté météo. Donc on vous espère une journée bien clémente, du soleil, mais pas trop, pas de pluie. Qu'est-ce qu'on peut espérer de plus ?
4: C'est le principal. Nous avons souffert. terrasser à la médiévale avec la canicule. On voudrait avoir une manifestation en septembre qui soit calme.
3: Voilà, profitez de cette belle journée pour aller faire un petit tour du côté de Bourg-le-Roi. Est-ce que le musée de la broderie sera tout ouvert pour l'occasion? Ça pourrait
4: être... Oui, tout à fait. Le musée est ouvert. C'est le moment également d'en faire la promo.
3: Voilà, une belle journée à Bourg-le-Roi. On compte sur vous.
4: Merci.

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2: Ce samedi 12 septembre, le Festiroc revient à Mamers. À cette occasion, l'association sera au rendez-vous au plan d'eau pour assurer la restauration et la buvette dans le cadre d'une soirée placée sous le signe de la musique et de la convivialité. Pour nous en parler, nous recevons Steve Grenèche, président de l'association Festiroc. Alors, monsieur Grenèche, bonjour.
3: Bonjour, Joséphine, vous allez bien?
2: Parfait, merci. Pour commencer, pouvez-vous nous présenter l'association Festiroc? Quelle est son histoire?
3: Alors, l'association Festiroc, elle a été créée il y a 10 ans. C'est un festival où il y a des concerts de rock, c'est-à-dire que dès qu'un concert qui est terminé, l'autre il enchaîne jusqu'à 1h du matin. C'est un festival qui est entièrement gratuit dans la convivialité, dans la bonne humeur, et voilà. Donc, on est un bureau que des bénévoles. Comme partout et comme beaucoup d'associations, ça commence à devenir un peu difficile au bureau pour organiser un festival gratuit. Donc on essaye de le maintenir, mais bon, ça risquerait d'être compliqué. Et sinon, on a un bureau très dynamique et puis avec plein d'idées.
2: Alors pourquoi avoir choisi le nom de Festiroc pour l'association? Qu'est-ce que ce nom représente pour vous et pour l'identité du festival?
3: Eh ben, en fait, l'ancien bureau a décidé d'appeler le Festiroc parce que c'est des fans de rock, évidemment. Nous, on ne change pas d'intitulé non plus, parce que c'est un nom qui résonne maintenant et qui est vachement connu dans la région. Ça sonne partout.
2: Alors, vous nous l'avez dit, l'association fonctionne avec un bureau et des bénévoles. En tant que président de l'association, quel est concrètement votre rôle au sein de l'association? Quelles sont vos principales responsabilités?
3: Comme président d'association, on a tous des responsabilités. Moi, c'est de les encadrer et puis d'avoir des idées, de les valider. Et puis, c'est là parce que je suis président du bureau que c'est à moi de décider. Voilà, on décide tous et puis ça se passe très bien.
2: Alors, le samedi 12 septembre, le Festiroc va gérer la buvette et la restauration au plan d'eau. Qu'est-ce que vous allez proposer au public pour se restaurer et se désaltérer tout au long de la soirée?
3: Alors, sur la partie buvette, il y aura des softs, évidemment, et puis notre brasserie locale Majmalt, que je salue, évidemment. Et puis, pour la partie restauration, merguez, chipot et des frites. Et des crêpes.
2: Parlons maintenant du programme du samedi du 12 septembre à Mamers. Qu'est-ce qui est prévu tout au long de la journée? Surtout, quel sera le programme de la soirée au plan d'eau?
3: Alors, il y aura rien sur la journée, mais bon, le soir, il y aura un orchestre avec variété, il y aura de tout. C'est un orchestre de 9 personnes, donc ça va être pas mal. Il faut venir nombreux pour le feu d'artifice géré par la ville de Mamers, et puis la restauration du jet gérée par l'association du Festiroc. On attend énormément de monde, on espère.
2: Alors, pourquoi venir participer à cet événement du samedi? Qu'est-ce que le public va pouvoir y trouver? Qu'est-ce qui fait, selon vous, l'originalité, l'ambiance particulière du Festiroc?
3: C'est que, le Festiroc, c'est familial, donc... La municipalité de la ville de Mamers nous a proposé gentiment de venir faire la restauration qui va nous aider dans le budget pour la programmation 2027 qu'on connaît déjà et puis annoncer également au public notre changement de lieu pour l'année prochaine.
2: Si nos auditeurs souhaitent avoir plus de renseignements sur le Festiroc ou sur les événements organisés par l'association, comment peuvent-ils vous contacter?
3: Ils nous contactent soit sur les réseaux Facebook en tapant le Festiroc ou bien par notre adresse mail festiroc@gmail.com.
2: Quelles sont d'ailleurs les ambitions et notamment les projets pour l'association Le Festiroc? De nouvelles dates à venir?
3: La prochaine édition qui se déroulera le samedi 29 mai 2027 et avec un changement total du festival. Il y aura un marché d'artisans sur le thème du rock, la restauration toute la journée, des animations toute la journée à partir de 14h et puis une grosse tête d'affiche qu'on peut déjà citer, les Ramoneurs de Minière.
2: Pour terminer cette interview, quel message souhaitez-vous adresser à nos auditeurs?
3: Qu'on les attend très nombreux et un merci pour tous ceux qui nous suivent. Voilà.
2: Merci monsieur Grenèche d'avoir été avec nous pour nous présenter l'association et nous parler de ce rendez-vous de samedi 12 septembre à Mamers. On rappelle que le Festiroc sera notamment aux commandes de la buvette et de la restauration au plan d'eau. Alors si vous aimez la musique, l'ambiance conviviale et les rendez-vous festifs, n'hésitez pas à venir partager ce moment avec l'équipe du Festiroc. Encore merci et rendez-vous samedi à Mamers.
3: On vous attend.
2: Au revoir.
3: Merci, au revoir.

0: Bonjour à tous. Le ministre de l'économie revoit à la baisse les prévisions de croissance de la France. 0,5% pour 2026 et 1% pour 2027. Selon Roland Lescure, les incertitudes économiques n'ont jamais été aussi fortes dans le pays. La faute notamment au conflit au Moyen-Orient. Pour l'an prochain, le gouvernement table sur un retour plus ou moins à la normale de la circulation dans le détroit d'Ormuz. Roland Lescure souhaite que le prochain budget soit adopté le plus tôt possible. Alors que les prix de l'énergie s'envolent, l'appel de Fabien Roussel, le secrétaire national du Parti communiste et candidat à l'élection présidentielle, demande aux Français de se mobiliser sur les ronds-points et devant tous les lieux de pouvoir, à l'image de ce qui avait été fait lors du mouvement des Gilets jaunes. Il demande au gouvernement d'agir dans les jours qui viennent pour faire baisser la facture, avec notamment une diminution de la TVA. Une nouvelle étape dans l'affaire Delphine Jubilard, une reconstitution du meurtre de l'infirmière sera organisée le 2 octobre dans le Tarn, alors qu'il y a quelques semaines, Cédric Jubilard a reconnu avoir étranglé son épouse fin 2020. Cette nouvelle reconstitution à Cagnac-les-Mines doit permettre de vérifier la crédibilité de ses aveux. Le mari de la victime a été condamné à 30 ans de réclusion. Son procès en appel commencera fin avril. Une enquête ouverte à Dunkerque après la saisie de près de 4 tonnes de cocaïne au port. La drogue était dissimulée dans des déchets de plastique, valeur totale 225 millions d'euros. Le conteneur en provenance du Ghana était initialement à destination du port d'Anvers. Les commémorations du 11 septembre, 25 ans après les attentats qui ont coûté la vie à près de 3000 personnes, les anciens présidents américains Bill Clinton, George W. Bush, Barack Obama et Joe Biden sont attendus à New York, là où les tours jumelles se sont effondrées. Donald Trump, lui, participera à une cérémonie au Pentagone, également ciblée par un avion détourné par Al-Qaïda. Et puis le foot avec le début de la 4e journée de Ligue 1 ce soir en ouverture. Rennes reçoit Marseille à 20h45. Parmi les autres affiches du week-end, Strasbourg-Monaco, Paris-FC-Lyon et Brest-PSG. Voilà pour l'info. Excellent après-midi.
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1: On va tenir combien de temps? Plus de 2,30€ le litre de gasoil et d'essence sans plomb. Les prix à la pompe atteignent des records. L'accalmie de fin du printemps, du début d'été n'est plus qu'un lointain souvenir. Hier, partout, les prix à la pompe dépassaient allègrement les 2,20€ le litre, sauf le sans plomb 95 à 1,99€ dans les stations totales. Un sommet jamais atteint, pas même dans les semaines qui ont suivi le déclenchement de la guerre du Moyen-Orient et le blocage du détroit d'Ormuz. Sur les panneaux lumineux de la station Esso de Bonnétable, garage La Forêt à 25 km du Mans. Le gasoil et le sans-plomb 98 affichent 2,39€ le litre. C'est énorme, réagit André Crison, client fidèle qui vient de mettre du sans-plomb 95 dans une Peugeot 108, celle de son épouse. Il n'a pas fait le plein, j'ai payé 50€, mais ça ne représente que 21,74 litres, souligne le retraité en regardant l'écran de la pompe. Organisateur du rallye automobile du Mans, dont la 60e édition aura lieu les 3 et 4 octobre prochains autour de Bonnétable. Il compare à avant, pour 50€ avec la voiture de ma femme, on roulait 3 semaines, là avec 20 litres. On va tenir combien de temps? Les gens vont devoir réduire leurs déplacements, mais le pire, c'est pour les gens qui travaillent. Au garage de La Forêt à Bonnétable, c'est Charlène Breton qui sert les clients à la pompe. On a beaucoup d'habitués, des sociétés, des particuliers. Les gens disent que c'est cher, mais me demandent si ça va continuer d'augmenter. À l'autre bout de cette commune de 3700 habitants, les clients paient leur carburant légèrement moins cher. La station de Super U, 2,229€ le sans-plomb 95 ou 2,289€ le gasoil. Le détroit d'Ormuz à Bondo, commente Julie qui fait le plein de sa Seat Leon Break diesel à 110€. Je repense aux gilets jaunes et je me dis que tout ça n'a servi à rien. Qu'est-ce que vous voulez qu'on pense? On est des vaches à lait. C'est tout. La mère de famille qui travaille à 24 km de son domicile est en colère mais semble résignée. Même son de cloche du côté de Michel, retraité qui habite un village à quelques kilomètres de Bonnétable. Il conduit un SUV de marque japonaise. En France, l'automobile a toujours été la poule aux œufs d'or et je pense que ça va s'amplifier. Avec ma femme, on a la chance d'avoir deux véhicules, dont une petite électrique qu'on a achetée il y a 4 ans grâce à des aides. On l'utilise pour les petits trajets. C'est économique. On est très satisfait, mais pour les longs trajets, on prend l'autre. Un budget stable pour les voitures électriques. En revanche, pour les véhicules électriques insensibles à ces turbulences, le budget mensuel moyen pour l'énergie s'est maintenu à environ 46€ par mois tout au long du premier semestre. Pour une voiture hybride rechargeable, le coût du carburant reste en deçà de la barre des 100€ par mois, mais a tout de même augmenté de 10€ depuis le début de l'année pour s'établir à 88€ en juin. En 2025, une voiture à essence coûte en moyenne 119€ par mois en carburant, une diesel 94€ et une électrique seulement 45€. Nouveaux exposants, ils espèrent un retour sur investissement. Une cinquantaine de nouveaux exposants sont présents jusqu'à lundi. À la 89e édition de la Foire du Mans, ils misent sur l'événement pour se montrer, se développer ou même recruter. C'est ce que l'on appelle une toute jeune entreprise. J'ai vraiment démarré mon activité au mois de juin dernier, confie Rémi Mercier, installé à Fillé-sur-Sarthe. L'entrepreneur sartois de 35 ans a lancé sa société individuelle de nettoyage extérieur de bâtiments, toiture, façade d'habitation, privé, de bâtiments professionnels ou publics, comme son nom l'indique, Air Drone Habitat, a ceci dit au vent qu'il a recours entre autres à un drone pulvérisateur pour récurer certains immeubles en hauteur ou des portions de bâtiments difficiles d'accès. Avec une fréquentation moyenne tournant autour des 100 000 visiteurs, le traditionnel rassemblement commercial de la rentrée peut, il est vrai, servir de tremplin pour de nouveaux acteurs locaux. Je sais qu'il y a très peu de toutes petites structures comme la mienne, ce sont surtout des franchises, des PME, mais j'espère trouver ce que je recherche, aspire l'artisan sartois. Bien d'autres spécialistes de l'habitat misent sur ce rendez-vous pour se donner la visibilité et nouer des contacts. Certains choisissent même de revenir à la foire après des années d'absence, à l'instar de Gilles Lalande, directeur de M-Lock et de sa filiale M-Lock Event, spécialisée dans la vente et la location de modulaires et de groupes électrogène. L'événement est une belle opportunité pour soigner le relationnel. On espère un retour sur investissement car ça représente une contrainte financière au départ, lâche l'expérimenté manager installé à Spey sans vouloir préciser le coût d'engagement. Ouverture de la foire de 9h30 à 23h ce vendredi. Tarif de l'entrée 5,50€. Tarif réduit 3,50€ pour les chômeurs scolaires et étudiants. Gratuit jusqu'à 12 ans et à partir de 19h. Foire du Mans, on s'amuse au stand du département. Le quiz pour tester vos connaissances sur la Sarthe. Un jeu pour marquer les paniers comme au basket, mais aussi un simulateur du premier vol des frères White et des cartes postales anciennes animées grâce à l'intelligence artificielle. Le département a fait preuve d'imagination pour mettre en avant la Sarthe comme terre d'excellence à la foire du Mans. Sur près de 500 mètres carrés au forum, le conseil départemental a tenu à mettre à l'honneur ceux qui font briller la Sarthe, champion olympique, pilote des 24 heures du Mans, chef d'entreprise, visionnaire, artisan d'exception, etc. Le département promet aussi des rencontres avec des Sartois passionnants et passionnés. Aujourd'hui, le centre du département accueillera notamment des joueurs du MSB à 12h et du Mans FC à 15h pour des séances dédicaces. Des conférences sur les sportifs, mais aussi sur les pionniers et les artisans sont prévues tout au long du week-end, mais vous pouvez simplement y venir pour vous amuser, tester votre culture sartoise avec le quiz J'aime la Sarthe ou affronter un copain au jeu de basket. Il manque un psychologue sur deux dans les écoles sartoises. Pour cette rentrée, 14 postes de psychologues scolaires sur 30 ne sont pas pourvus dans les écoles publiques de la Sarthe. Dispositif RASED dénonce la situation. Mercredi, un collectif du réseau d'aide spécialisé aux élèves en difficulté, le RASED, un dispositif public de l'éducation nationale, a tenu une conférence de presse à la nouvelle maison des syndicats au Mans. Son objectif, dénoncer la situation concernant les psychologues scolaires dans les écoles publiques de la Sarthe et au final rédiger une lettre ouverte. Une première action qui se prolongera lors de la journée de grève nationale en fonction publique le 29 septembre prochain. Le collectif se mobilisera à nouveau au sujet du manque de psy dans les écoles. Concrètement, il manque dans le département un psychologue scolaire sur deux. Sur les 30 postes, 14 ne sont pas pourvus, du jamais vu selon les membres du collectif. Alors que la santé mentale a été décrétée grande cause nationale, les RASED jouent un rôle primordial dans les gestions de la souffrance psychique des enfants de 2 à 12 ans, a-t-on déploré. Aucun recrutement est en cours selon le rectorat, alors que les psychologues précédemment en poste sont dans l'attente d'une affectation. A-t-on pointé parmi eux, l'une d'elles a pris la parole contractuelle depuis 2022. Elle appelle, a-t-elle précisé régulièrement afin de signifier qu'elle se tient disponible, mais rien. Les besoins sont pourtant criants. Je reçois des appels de famille, indique-t-elle. Dans la Sarthe, seule une circonscription est au complet que 3 psychologues, celle de Le Mans-Nord-Coulaines. Dans ces conditions, impossible d'accompagner les élèves en difficulté psychologique, a-t-on conclu avec amertume. L'incroyable séjour de la tapisserie. La tapisserie de Bayeux a séjourné 3 ans dans le château de Sourche à Saint-Symphorien. L'exposition de la tapisserie Bayeux, prêtée par la France au British Museum de Londres, a ouvert hier au grand public. La célèbre broderie du 11e siècle qui raconte la conquête de l'Angleterre par les Normands sera exposée jusqu'en 2027 et suscite un engouement énorme en Angleterre. Tous les billets ont d'ores et déjà été vendus. Parmi les aventures traversées par cette œuvre majeure du Moyen-Âge, son séjour de 3 ans en Sarthe n'est pas le moins extraordinaire, car il s'en est fallu de peu qu'elle ne quitte la France au début de la Seconde Guerre mondiale. Les autorités nazies portent une attention toute particulière à la tapisserie de Bayeux, une mission confiée à l'Institut pour la recherche et l'enseignement sur l'héritage ancestral et même baptisée Sonderauftrag Bayeux. L'œuvre qui est conservée à l'hôtel de ville de Bayeux, exposée sur demande, a été retirée de sa vitrine, roulée et mise à l'abri dans un souterrain de l'hôtel du doyen à Bayeux à la veille de la guerre. Chaque mois, l'immense broderie de 70 mètres de long est déployée pour vérifier son état de conservation. En 1941, les bombardements des avions alliés se font chaque jour plus proches. En juin, on l'installe dans l'abbaye de Mondaigne, dans le Calvados, à quelques kilomètres de Bayeux. Elle y est minutieusement étudiée par les nazis. Le 1er août, elle revient à Bayeux enfermée dans son coffre-fort. Le 19 août, décision est prise de déménager la tapisserie pour la mettre à l'abri. Cette fois, elle est transférée en camionnette vers les les dépôts des musées nationaux au château de Sourches à Saint-Symphorien. L'immense château qui domine la campagne sartoise, loin des bombardements, et consacre des dizaines d'œuvres provenant du Louvre. La tapisserie de Bayeux est entreposée là pendant presque 3 ans. Le 26 juin 1944, les autorités allemandes, devant l'avancée des forces alliées qui viennent de débarquer en Normandie, ordonnent son transfert au Louvre à Paris. Une première étape, car l'objectif est bien d'expédier la tapisserie jusqu'à Berlin, mais la libération est en marche, la résistance est victorieuse à Paris et la tapisserie est sauvée. En mars 1945, elle est de retour à Bayeux où elle est restée exposée jusqu'en 2026 avant d'être prêtée au British Museum en attendant son retour en juin 2027. Ma mère, c'est un festival de théâtre qui sera accessible à tous les publics. La 9e édition de Ma mère sans scène se déroulera du 17 au 20 septembre prochain. Scénariste, metteur en scène et acteur, Gérard Levoyer en sera le parrain. L'équipe du festival de Ma mère sans scène s'est réunie mardi soir pour finaliser les derniers préparatifs avant l'ouverture de la 9e édition qui se tiendra du 17 au 20 septembre prochain. Ces rencontres théâtrales rayonnent de plus en plus sur l'ensemble du territoire. Nous avons reçu une trentaine de candidatures de troupes amateurs de toute la France pour 8 représentations. Nous en recevons déjà d'autres pour 2027, souligne Laurence Bréon, présidente de l'association. Cette année, l'équipe du festival a réussi à convaincre le très sollicité Gérard Levoyer d'être le parrain de la manifestation. Auteur de 36 pièces, il séduit par une écriture à la fois accessible, sensible et pleine d'humanité. Scénariste, metteur en scène et acteur, il fut à l'affiche d'une cinquantaine de pièces, d'un esprit très éclectique. Il a proposé à ce jour 134 dramatiques pour France Inter, France Culture ou la radio suisse romande. Pour la télévision, il est l'auteur de plusieurs épisodes de Caméra Café. Il se produira le dimanche 20 septembre dans une de ses pièces, Si tu me paies un verre, dans laquelle les bonnes bouteilles se vident au rythme des souvenirs. Dans un objectif d'ouverture à tous les publics, le spectacle Zafari, alliant magie et sculpture sur ballon, aura lieu le mercredi 16 septembre au foyer de la diversité, avec des petits de l'île aux enfants, et dimanche 20 septembre, le matin, à la maison d'enfants du Belvédère, comme chaque année, écoliers de ma mère, ses collégiens de ma mère, ses cinq hommes, Enverret, Marolles, Lébrot et Ancine sont invités gracieusement le vendredi 18 pour applaudir l'attroupement scène, le théâtre du Zouave, qui proposera cette année le Chat Beauté, libre adaptation tendre et drôle du conte de Charles Perrault. Le Gré, les éleveurs de chèvres ont dû s'adapter. Présent sur le territoire depuis seulement 3 ans, Élodie Gaëtan Desjardins, les exploitants de la chèvrerie du Gré commencent à être reconnus dans le secteur. Une notoriété qui tient une labellisation agriculture biologique à leur présence dans différents lieux de vente, mais aussi à la qualité gustative de leur fromage. Une qualité qui a obligé les éleveurs à modifier leur mode de travail lors de la période caniculaire. La rareté de l'herbe des joints, puis les périodes de forte chaleur ont contraint les éleveurs à souvent conserver les animaux à l'intérieur et à revoir la nourriture. Avec la sécheresse arrivée très tôt dans la saison, nous avons donné du foin, ce qui a entraîné une baisse de 15 à 20% de production laitière pour une seule traite par jour au lieu des deux habituelles. La période de traite qui se termine habituellement fin novembre, début décembre, devrait être plus précoce cette année. Notre préoccupation continue à satisfaire la clientèle. Nous sommes sur l'idée d'une vraie boutique à la ferme. Réfléchissons à la question de la dépendance énergétique, complète Élodie. Vente à la ferme les mercredis et samedis de 10h à 12h30 et le vendredi de 16h30 à 19h. Sur les marchés de Montbiseau le mardi, à Changer le samedi, les semaines paires à Tény au point du jour. La chèvrerie du Gré, La Villière, sur la commune du Gré. Un contact téléphonique, le 06 47 75 23 22. Idée de sortie, faites vos choix. Rire avec une course de caisse à savon. Si ce week-end à ma mère, tout un tas d'animations sont prévues pour fêter la rentrée, c'est aussi le retour de la course de caisse à savon, reportée en raison des épisodes.

Direction vers 16h, concours d'élégance, présentation des véhicules et conducteurs et passagers en costume de l'époque. Tombola avec une voiture Renault Mégane Cabriolet a gagné. Honorer les sapeurs-pompiers de la Sarthe, place du Général de Gaulle à Ferté-Bernard. Ce samedi, les pompiers sont à l'honneur au programme animation, démonstration ou encore village de commerçants locaux. Une belle occasion d'aller à la rencontre des sapeurs-pompiers de la Sarthe ce samedi de 9h à 18h. Et enfin, supporter les sang et or. À l'occasion de la 4e journée de Ligue, Le Mans reçoit Lens ce dimanche. Une rencontre alléchante à l'issue de laquelle les joueurs de Patrick Videra aimeraient bien empocher les 3 points de la victoire. Ce serait la première de la saison devant leur public attendu en nombre. Il reste quelques centaines de places. Rendez-vous dimanche à 17h15.

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Votre programme télé pour cette soirée du vendredi 11 septembre sur TF1, votre émission de divertissement présentée par Camille Combal, qui sera le plus nul à 21h10. Après une première saison remplie de succès, d'élèves à côté de la plaque, de questions sans réponse, de réponses sans questions, le concept reste néanmoins le même. Il faut quitter au plus vite la compétition. Pour les petits malins qui pensaient avoir tout compris, de nouvelles interros, des épreuves surprises ainsi que de nouvelles matières sont au rendez-vous. Sur France 2, série policière à l'instinct à 21h10. En eau profonde, en première partie, un an après un tragique accident de car qui a coûté la vie à 4 enfants du village Saint-Avène, une voiture finit sa course dans le même ravin. La conductrice Amalia, décédée sur le coup, n'est autre que la sœur du conducteur du car. Teva et Oriane interviennent sur une scène de crime inexplicable. Un deuxième épisode vous sera proposé à 22h45.

0: 5. Sur France 3, votre émission La Carte au Trésor, présentée par Stéphane Bern, direction la Dombesse. Façonnée par l'eau depuis près de 1000 ans, le territoire de la Dombesse, dans le département de l'Ain, surnommé le pays aux mille étangs, dévoile une nature exceptionnelle, une histoire fascinante. Le terrain de jeu s'étend entre la Saône et l'Ain, de Trévoux à Pérouges, en passant par Châtillon-sur-Chalaronne, Villars-les-Dombesse et Chalamont. Sur France 5, The Queen, film dramatique à 21h05. En 1997, Tony Blair devient Premier ministre. Quelques jours plus tard à Paris, la princesse Diana meurt dans un accident de voiture. La souveraine Elisabeth II se refuse à tout commentaire. Le peuple ne comprend pas cette attitude. La colère gronde. Tony Blair décide de venir en aide à la reine. Sur M6, film d'action, Le Jardinier à 21h10. Serge Schutter, fonctionnaire proche du président de la République, se retrouve au cœur d'un secret d'État lorsque son nom apparaît sur une liste de 5 personnes à abattre. Sa vie est en danger, tout comme celle de sa femme et de ses enfants. Pour protéger sa famille, il demande à son jardinier Léo de l'aider. Sur Arte, série policière, Meurtre à Sandam à 20h55. Raquel, la nouvelle chef de la police, et Nora sont devenus amis. Le fils de Raquel tue accidentellement un homme à qui il devait de l'argent. Jean, cherchant à aider son fils à dissimuler le meurtre, Raquel se retrouve impliquée dans l'affaire. Elle tente de convaincre Alexander et Valpen d'abandonner l'enquête. Quelques suggestions pour les chaînes de la TNT. On va commencer par la chaîne TMC avec à 21h25 un film fantastique, Wonder Woman 1984. À Washington, Diana Prince, alias Wonder Woman, travaille pour l'Institut du Smithsonian. Elle y rencontre une archéologue excentrique. En fait, il s'agit de Cheetah, une déesse maléfique. Dans un contexte de guerre froide, Diana doit l'affronter, ainsi que Maxwell Lord, un riche homme d'affaires. Sur Gulli, film pour la jeunesse, Qui veut la peau de Roger Rabbit à 21h05. À Hollywood en 1947, la ville de Touton est un sanctuaire où cohabitent des personnages de dessins animés connus sous le nom de Toons. Roger Rabbit, un lapin vedette, traverse une crise personnelle, se sentant délaissé par sa femme, la glamour Jessica Rabbit. Soupçonnant une infidélité, le producteur Rakar Maroun décide de faire appel à Eddie Valiant, un détective privé humain aux mœurs douteuses, dont la haine pour les Toons est alimentée par un traumatisme du passé, ayant perdu son frère à cause d'un de ses personnages. Valiant, réticent mais en quête de rédemption, commence son enquête et découvre Jessica en train d'embrasser Marvin Hakme, le propriétaire de Toontown. Lorsque ce dernier est retrouvé mort peu après, la situation bascule. Roger est accusé de meurtre. Eddie doit alors naviguer à travers un dédale d'intrigues et de mystères, tandis que les frontières entre la réalité et l'imaginaire s'estompent, lui faisant revivre ses vieux démons, tout en l'amenant à redécouvrir la valeur de l'amitié et de la loyauté. On termine par ces stars qui vous proposent à 21h10 un documentaire, Céline Dion, le retour de la reine, de son enfance modeste au Québec à son ascension fulgurante. La carrière de Céline Dion a été façonnée dès ses débuts par René Angélil, son manager, son mentor, puis l'homme de sa victoire à l'Eurovision à ses premiers succès américains. Céline Dion va conquérir le monde et vendre plus de 200 millions d'albums. Mais derrière l'incroyable success story se cache aussi une femme confrontée à de terribles épreuves. La maladie, puis la disparition de René Angélil bouleverse profondément sa vie, sans jamais briser son lien que la scène de son public, jusqu'à ce nouveau combat, le syndrome de la personne raide, une maladie rare qui la contraint à interrompre sa carrière. En 2024, son interprétation bouleversante de l'hymne à l'amour lors des Jeux Olympiques de Paris marque son grand retour sous les projecteurs.
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3: Du 10 au 14 septembre, la foire du Mans ouvre ses portes au centre des expositions. Et cette année, le département de la Sarthe y présente un tout nouveau stand, la Sarthe Terre d'Excellence. L'objectif, mettre en lumière celles et ceux qui font rayonner le territoire à travers 5 univers, le sport, la culture et le patrimoine, l'économie, l'artisanat et les pionniers. Pour nous en parler, nous recevons Isabelle Rodriguez-Fillette, chargée de communication au département de la Sarthe. Alors, Madame Rodriguez-Fillette, bonjour.
4: Bonjour.
3: Alors, la Sarthe Terre d'Excellence, c'est le nouveau rendez-vous proposé par le département à la Foire du Mans. Pourquoi avoir choisi ce thème et pourquoi maintenant?
4: Alors, c'est vrai que pour nous, la Sarthe a énormément d'atouts et de pépites. Donc, c'était important pour nous de les montrer. Elle a aussi énormément d'atouts parce que les pionniers ont pu, en leur temps et même encore aujourd'hui, innover, inventer, créer de nouvelles choses, alors que ça soit dans les domaines de l'automobile, de l'aviation, de la médecine, de l'acoustique, dans différents domaines. Et donc là, on souhaitait cette année faire connaître ou faire redécouvrir aux Sarthois tous ces pionniers et toutes ces pépites d'aujourd'hui pour que les Sarthois soient encore plus fiers de leur département.
3: Quand on parle d'excellence sarthoise, de quoi parle-t-on concrètement?
4: Alors, on parle de lieux qui ont eu des prix, des distinctions. Alors, on pense à la cathédrale du Mans et du plus belle cathédrale de France. On pense à la Vélobissonnière qui est classée parmi les 5 meilleures véloroutes européennes. On pense à l'abbaye royale de l'Épau qui est le site patrimonial le plus visité en Sarthe. On pense à des lieux comme ça qui ont été reconnus au niveau national. On pense aussi à tous nos événements sportifs et culturels qui font rayonner la Sarthe au national et à l'international. On pense au circuit des 24 heures du Mans et du monument préféré des Français. On pense aussi à nos équipes, le Mans FC qui est de retour en Ligue 1 et le MSB. On a aussi souhaité mettre en avant les champions olympiques et les champions du monde parce qu'on a énormément de Sarthois qui ont brillé depuis des décennies à l'international et qui ont fait rayonner la Sarthe. Et puis en économie et artisanat, on a aussi des personnalités qui sont distinguées, que ce soit en coiffure, donc avec Raphaël Perrier, avec aujourd'hui Léa Bonetto-Marmoudi, championne du monde de coiffure, avec Rosie Disson, championne de France 2026, avec la fonderie d'art Macheret qui réalise de nombreux trophées, avec des créatrices de mode qui travaillent dans l'univers du luxe à l'international. Voilà, on a vraiment énormément de pépites, donc l'idée c'est que les Sarthois puissent les redécouvrir.
3: Vous avez choisi de présenter 5 univers, le sport, la culture et le patrimoine, l'économie, l'artisanat et les pionniers. Pourquoi ces 5 portes d'entrée?
4: Alors pour nous, ce sont des portes d'entrée qui permettent de parler directement aux Sarthois. C'est vrai que le département est le premier partenaire du sport et est un partenaire majeur en termes de culture et de patrimoine. Et donc ces éléments en fait font partie de la qualité de vie des Sarthois au quotidien. L'économie et l'artisanat, là aussi, il y a une grande importance de ces domaines à la fois dans la transmission par rapport à l'artisanat, dans la précision des savoir-faire et en termes d'économie aussi en termes d'emploi. Et puis les pionniers, pour nous, c'était là-bas, c'était de rappeler pourquoi la Sarthe est aujourd'hui ce qu'elle est. Donc pour nous, ce découpage permettait de retrouver un peu tous les univers. Il y avait beaucoup de choses à dire, donc il fallait plutôt sélectionner ce qu'on allait dire, parce qu'on avait plutôt plus d'informations que besoin, et on a choisi de la grouper dans ces 5 univers.
3: Le stand se veut particulièrement interactif. Qu'est-ce que les visiteurs vont pouvoir faire, tester ou découvrir sur place?
4: Alors effectivement, il y a beaucoup d'animations, d'interactivité, et un programme chargé. Donc les Sarthois vont pouvoir découvrir tous les jours du foot et du basket virtuel, donc ils vont pouvoir défier leurs proches sur ces animations. Ils vont pouvoir faire du simulateur de vol Wright, donc comme à l'époque, hein, il faut piloter le simulateur en étant couché, et donc ils pourront obtenir leur diplôme de vol s'ils y arrivent. Ils pourront découvrir la Porsche 935 qui a été victorieuse en 1979 des 24 heures du Mans, qui est donc un élément phare nouveau au musée M24. Ils pourront aussi découvrir toute la journée des animations cartes postales animées. En fait, on a fait animer des cartes postales qui représentent nos thématiques et donc on a fait revivre Wilbur Wright, son avion vol, le Grand Prix de 1906 se déroule sous nos yeux de façon animée. Donc c'est plutôt sympa à regarder. Et puis on aura aussi des quiz en direct sur LMTV plusieurs fois par jour. Et puis des jeux sur le stand un peu en continu comme les autres années. Mais cette fois, on a innové en faisant un Kies, un OS et un jeu aussi sur le cinéma. Et dernier point, on a des conférences et des dédicaces. Donc là, on a tout un programme avec des conférences sur les pionniers, 3 fois pendant les 5 jours. On a des conférences sur les champions sportifs. On a une conférence de la championne de France de coiffure aux éditions. On a des dédicaces de sportifs, MSB, le Mans FC et le Mano Takagi. Tout ça, c'est le vendredi 11 pour ces 3 dédicaces, les 3 dernières que j'ai citées.
3: Quel message souhaitez-vous faire passer aux Sarthois eux-mêmes? Est-ce aussi une manière de leur donner davantage de fierté pour leur territoire?
4: Oui, pour nous, c'est vraiment ça, c'est redécouvrir la Sarthe, pouvoir en être fier, et on a envie qu'ils nous disent « j'aime la Sarthe », et d'ailleurs, on a un endroit où ils vont pouvoir s'exprimer. On a un panneau où on leur dit « et vous, pourquoi aimez-vous la Sarthe ?» et l'idée, c'est qu'ils puissent inscrire pourquoi ils l'aiment. Donc, nous, le message à leur faire passer, c'est déjà « venez nous voir sur le stand du département dans le forum, et dites-nous pourquoi vous vous aussi, vous aimez la Sarthe.
3: Sinon, si vous deviez donner une bonne raison de venir découvrir la Sarthe, terre d'excellence à la Foire du Mans, laquelle serait-elle?
4: Pour moi, il y en a plein, mais c'est vrai qu'on a beaucoup de jolies photos, on a des vidéos, on peut en prendre plein les yeux, si vous passez l'expression. Et puis, on peut participer à des jeux et gagner des lots très sympas sur les quiz de l'MTB.
3: Pour celles et ceux qui souhaitent en savoir plus sur le stand, mais aussi sur les actions du département de la Sarthe, où peuvent-ils retrouver toutes les informations?
4: Alors, ils peuvent se rendre sur le site sarthe.fr où ils pourront retrouver toutes les informations sur le département, ses missions et ses services. Et ils auront le programme détaillé du stand à la Foire du Mans. Et bien sûr, sur nos réseaux sociaux, notamment Facebook, Instagram et également sur LinkedIn.
3: Au-delà de cette présence à la Foire du Mans, quels sont aujourd'hui les grands projets et les principales actions portées par le département de la Sarthe?
4: Alors, nous avons toujours énormément de projets dans de nombreux domaines. On vient juste de passer la rentrée scolaire. On a en construction le collège de Loué qui va sortir de terre à la rentrée prochaine. Après, on a toujours énormément de dossiers sur toutes les thématiques qui seront présentes sur le stand pour être toujours au plus proche des Sartois et des communes, des collectivités pour avoir un développement équilibré du territoire.
3: Quel serait votre mot de la fin pour nos auditeurs? Pourquoi devraient-ils justement venir découvrir la Sarthe, ses talents et ses projets à l'occasion de cette Foire du Mans?
4: Eh bien, rejoignez-nous, participez à nos jeux, repartez avec de beaux cadeaux, dites-nous pourquoi vous aimez la Sarthe et repartez encore plus fiers de votre territoire.
3: Merci Madame Rodriguez-Fillette d'avoir été avec nous pour nous présenter la Sarthe, terre d'excellence. Rendez-vous donc du 10 au 14 septembre à la Foire du Mans pour découvrir ce nouveau stand et à travers lui, les talents, les savoir-faire, les initiatives et les projets qui font vivre et rayonner notre département. Merci encore et très bonne foire au Mans.
4: Merci.
3: Au revoir.
4: Au revoir.
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0: Des débats engagés, de la musique pour faire danser les campagnes. C'est le programme du Bal Paysan organisé le dimanche 13 septembre au Moulin de Rotrou à Vasse, un événement festif et convivial qui mêlera marché local, table ronde sur nos modèles alimentaires et un grand concert du groupe HK pour nous présenter plus en détail cette journée complète et les engagements qui l'animent. Nous avons le plaisir de recevoir sur l'antenne de Radio Alpes-Mancel Amandine Gassien, animatrice à la Confédération Paysanne de la Sarthe, Conf 72. Bonjour Amandine.
6: Bonjour.
0: Donc on vous connaît pour vos actions de terrain et votre engagement pour une agriculture à taille humaine. Alors concrètement, quel est le rôle de la Conf 72 auprès des paysannes et paysans du département? Parlez-nous de vos actions, quels sont vos combats prioritaires en Sarthe en ce moment?
6: La Confédération Paysanne de la Sarthe donc, est un syndicat de producteurs et productrices en agriculture paysanne. C'est le projet de la Conf depuis sa création en 1987. Et en Sarthe, on a une soixantaine d'adhérents sur tout le département et l'idée de ce syndicat c'est de promouvoir cette forme d'agriculture, une agriculture à taille humaine au plus proche des consommateurs et consommatrices et puis faire passer des messages sur travailler avec la nature en respect avec l'environnement et au plus proche des attentes des citoyens, des citoyennes. Les combats du moment, mais ils sont très nombreux. L'actualité, malheureusement, ne nous ménage pas trop. Mais vous savez que au niveau législatif, on a eu dernièrement, dans l'été, une loi d'urgence agricole qui a été votée au Parlement, contre laquelle on est vraiment on est très opposés. Les producteurs et les paysans paysannes ne revendiquent pas du tout ce modèle d'agriculture. Et donc, malgré toutes ces actualités qui sont un peu compliquées au niveau politique, législatif, au niveau mondial, au niveau climatique, eh bien, on trouve quand même l'énergie de faire la fête. Et c'est ce qui nous anime pour ce dimanche à Vasse.
0: Alors, justement, l'événement s'installe donc au Moulin de Rotrou à Vasse pour accueillir le marché, la table ronde, le concert. Qu'est-ce qui fait du Moulin de Rotrou le cadre idéal pour assembler donc le grand public et les producteurs de ce dimanche 13 septembre?
6: C'est effectivement un lieu idéal pour faire la fête. Ils ont d'ailleurs l'habitude, l'association des amis du Moulin de Rotrou, d'organiser tous les ans une grande fête du blé et du pain bio tous les premiers week-ends, le premier week-end d'août chaque année de depuis plus de 20 ans. Donc ils sont bien rodés à l'organisation de fêtes qui accueillent des milliers de personnes. Et grâce à eux, on a un lieu idéal et puis une équipe de bénévoles avec qui on travaille depuis plusieurs mois pour préparer cet événement.
0: Alors parlez-nous de ces artisans, ces associations qui seront présents sur place donc ce dimanche 13 septembre.
6: Donc il y aura un marché paysan avec des produits bio et locaux de la vallée du Loir, mais aussi d'un petit peu plus loin de tout type de produits, pour garnir les assiettes. Et puis un village associatif qu'on a appelé un village du monde nouveau pour montrer qu'il y a déjà plein d'initiatives pour élaborer une société plus juste et en harmonie avec notre planète et notre nature. Si l'on peut dire. Donc des associations qui sont Mancel, Sartoise, de défense des droits des citoyens, de la nature, une grande diversité d'acteurs associatifs et militants, on pourrait dire.
0: Avec un temps fort lors de cette journée, ce sera 15h dans l'après-midi avec une table ronde sur le sujet « Quel pain veut-on ? » Alors pourquoi ce thème précis du pain pour aborder le respect de l'environnement, de la santé, du travail paysan et qui participera au débat ?
6: Alors oui, la table ronde choisie autour du thème du pain, l'idée c'était d'honorer aussi le lieu avec le moulin puisque c'est un grand moulin qui de temps en temps fonctionne. D'ailleurs, il sera observable pendant le week-end pour voir comment fonctionne l'ancien moulin à eau. Et on voulait délier le fil de toute la filière blé, de la culture jusqu'à l'assiette. Et on a trois intervenants qui partageront la table ronde. Les personnes de Nicolas Chevalier, qui est producteur boulanger à l'Homme, donc dans la vallée du Loir, pas très loin. Il y aura Céline Olivier, qui a travaillé à une époque au réseau de semences paysannes et qui sera une témoin sur les blés anciens notamment. Et puis Olivier Cordeau qui est lui paysan boulanger à côté du Mans. Donc tous les trois pourront éclairer de différents angles agronomiques, boulanger et puis cultivateur la filière du blé et quel pain veut-on.
0: Et bien évidemment pour cette journée festive, vous avez tout prévu côté restauration sur place. Qu'est-ce que vous proposez ?
6: Il y aura des food trucks, un stand de frites saucisses, la buvette habituelle, bien sûr, avec de la bière locale en bio, des vins locaux aussi, et puis aussi le marché des producteurs qui pourra alimenter les sandwichs des participants s'il y a besoin de compléter l'offre. Donc voilà, tout est prévu pour restaurer tous les participants.
0: Et cette journée se clôturera donc en beauté avec de 17h à 19h un bal paysan animé par le groupe HK. Alors je vous laisse nous présenter ce groupe et l'ambiance de cette soirée musicale.
6: Donc HK effectue sa tournée de bal paysan depuis quelques années. Ils ont un cœur de jouer dans des villages ruraux, sur des fermes. Et donc là, ce sera leur troisième bal du week-end. Ils jouent vraiment très intensément là depuis le mois de juin. Et donc on a la chance de les recevoir en phare. C'est un groupe qui s'est noué autour du chanteur, Kadour Adiri, qui est originaire du nord de la France, et avec 9 musiciens, ils font plein d'instruments, des chanteurs, ils sont très connus, ils ont été très connus notamment grâce à la chanson Danser encore pendant le Covid, mais ils ont tout un répertoire de chouettes chansons engagées, festives, sur lesquelles on peut danser ou on peut juste aussi écouter tout simplement, mais ce sera un moment très agréable et festif pour nous.
0: Peut-être quelques infos pratiques donc à communiquer pour les personnes qui souhaiteraient donc vous rejoindre et se mobiliser sur cette journée du dimanche 13 septembre.
6: Eh bien, l'ouverture de la fête commence à 11h. Il y aura aussi d'ailleurs un témoignage sur la haie et l'arbre dans le paliglou. On installe un petit dôme paliglou sur le site de la fête pour la table ronde aussi. La table ronde se tient à 14h30. Durant tout l'après-midi, le marché et le village sont ouverts. Et puis, l'horaire du bal paysan, c'est 17h à ne pas rater. 17h 20h jusqu'à 19h pour ce concert avec HK.
0: Un prix d'entrée peut-être,
6: hein? Oui, donc l'entrée est à prix libre, qui est aussi quelque chose qui tient à cœur à HK, de proposer quelque chose à prix libre pour tous les budgets. Néanmoins, on a indiqué un prix solidaire conseillé. Si les gens peuvent donner 10 euros, c'est quelque chose qui permet de rentrer dans nos frais et permettre aux associations de continuer à vivre. Voilà.
0: Voilà une belle formule. On vous propose donc un beau succès. Rendez-vous à tous le dimanche 13 septembre pour cet événement festif proposé par la Confédération Paysanne de la Sarthe, la Conf 72. Je vous laisse le mot de la fin, Amandine, et je vous remercie d'avoir communiqué sur l'antenne de Radio Alpes-Mancel.
6: Merci beaucoup à vous et puis rendez-vous dimanche à Vast dans la vallée du Loir. Merci beaucoup Radio Alpes-Mancel.
0: Merci, au revoir.
6: Au revoir.
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0: Les journées européennes du patrimoine sont l'occasion idéale pour pousser les portes de lieux emblématiques avant leur fermeture annuelle, notamment le château de Saint-Guillaume qui sera ouvert au public une dernière fois pour cette saison, les samedis 19 et dimanche 20 septembre de 10h à 18h. Savez-vous que ce monument a connu mille et une vies? Et pour nous en parler, nous recevons sur l'antenne de Radio Alpes-Mancel Mélanie Audouy, chargée de médiation du patrimoine et de la communication. Bonjour Mélanie.
7: Bonjour.
0: Donc concrètement, lorsque le visiteur franchit les portes du château de Saint-Guillaume, que peut-il apprendre, découvrir sur son histoire et la vie quotidienne au Moyen-Âge?
7: Alors, on peut découvrir beaucoup de choses, en effet, du Moyen-Âge jusqu'à nos jours même. Donc, il y a toute une partie médiévale qui se visite, où différentes thématiques sont abordées, que ce soit la guerre au Moyen-Âge, les divertissements, les banquets, par exemple. Il y a également des salles qui accueillent une exposition d'un artiste local, Arsène-Marie Lefebvre. C'est celui qui a dessiné Bébé Cadom. Donc, voilà, c'est une image que beaucoup de gens connaissent. Et donc, nous, on a les dessins préparatoires et les premières œuvres de cet artiste. Et puis, on a également, pour les Journées européennes du patrimoine, plein d'autres choses à découvrir, grâce à des idées notamment.
0: Le château a bénéficié donc d'un chantier de rénovation ces dernières années. Alors, que réserve aux visiteurs la rétrospective consacrée aux 2 ans et demi de travaux du logis Est?
7: Oui, en effet, les travaux se sont terminés cette année. Donc là, on a un logis du 17e flambant neuf, voilà, comme il était à l'origine. Et donc, il y a une petite exposition qui reprend sous forme de plusieurs images, hein, de avant-après, qui reprend vraiment les différentes étapes de restauration de ce logis, qui a nécessité des savoir-faire très différents avec les charpentiers, les menuisiers, les maçons, qui ont fait un travail exceptionnel. Donc, on explique un petit peu ces phases pour refaire un château tel qu'il était au XVIIe siècle.
0: Cette visite à l'occasion des Journées européennes du patrimoine, donc le samedi 19, dimanche 20 septembre, est également l'occasion pour le public de vivre diverses expériences, avec notamment un atelier de sculpture sur pierre qui sera proposé dans la cour du château. Je vous laisse nous présenter cet atelier.
7: Oui, donc on va proposer cette année petits et grands qui pourront justement sculpter des pierres et repartir avec leur œuvre. C'est ça qui est intéressant. Donc c'est une sculptrice qui vient du coin, qui vient de Sarthe, qui s'appelle Elf Création, qui a été formée aux Compagnons du Devoir. Elle va proposer les deux après-midi justement d'expliquer aux gens le métier de sculpteur de pierre, et puis chacun pourra faire preuve d'imagination pour faire un petit décor et repartir avec.
0: Participation gratuite, est-ce qu'il faut s'inscrire pour participer à cet atelier?
7: Non, il ne faut pas s'inscrire, c'est gratuit, c'est dans le cadre de l'ouverture du château, donc ça sera en continu de 14h à 18h et libre aux gens de rester s'ils veulent rester sur le stand pendant une ou deux heures, ils peuvent. Mais sinon, voilà, c'est en continu quand vous le souhaitez, autant de temps que vous le souhaitez aussi.
0: À l'occasion de l'exposition itinérante sur les plans cavaliers installés actuellement au château de Saint-Guillaume, nous recevons Valérie Bouvet, jeune homme. Bonjour.
8: Bonjour.
0: Donc avant de parler de cette exposition, est-ce qu'on peut faire un petit rappel de ce qu'est précisément le label Petite Cité de Caractère et les engagements pris par les communes qui y adhèrent?
8: Oui, alors aujourd'hui, Petite Cité de Caractère, c'est un réseau national qui, permet à des communes, à toute commune de France de moins de 6 000 habitants, de pouvoir s'engager dans une démarche qui vise à faire de son patrimoine un enjeu de développement. Donc on est sur des communes patrimoniales qui visent en fait vraiment à placer leur patrimoine au cœur de leur politique municipale pour en faire une ressource pour l'avenir. Donc l'enjeu, c'est à la fois de conserver, restaurer ce patrimoine, mais aussi s'en servir pour qu'il devienne un cadre de vie agréable pour les habitants, à la fois par la réutilisation de ces lieux, mais aussi par le fait d'offrir un cadre de vie un peu différent à ses habitants.
0: Combien de petites cités de caractère sur le département? Est-ce qu'on peut faire un rapide tour d'horizon?
8: Oui, alors il y en a aujourd'hui 270 à l'échelle nationale et on en a en Sarthe 10 exactement. Alors les petites cités de caractère en Sarthe, il y en a donc une dizaine réparties sur l'ensemble du territoire. Donc quand on est dans le nord du département, on a Mamers donc, qui est en cours d'homologation, Fresnes-sur-Sarthe, Saint-Léonard-des-Bois et Sillé-Guillaume. À l'est du département, on a Montmirail et Saint-Calais. Dans le sud, Luché-Pringé et le Lude. Et à l'ouest, Anières-sur-Veyre et Parçay-sur-Sarthe.
0: On va parler de cette exposition itinérante, donc plan cavalier des petites cités de caractère de la Sarthe. Est-ce qu'on peut tout d'abord expliquer donc comment était imaginée cette exposition et parler de cet architecte dessinateur Damien Cabiron?
8: Alors le projet des plans cavaliers émane du réseau régional, hein, parce qu'on a aussi un réseau régional en Pays de la Loire assez actif qui est aujourd'hui composé de 48 communes. Et il y a quelques années, on a décidé collectivement de doter nos communes d'un plan cavalier, avec l'idée qu'à travers ce plan cavalier, on peut à la fois faire de la médiation et de l'accueil du visiteur, puisque un plan cavalier permet de révéler les villes, on va dire en trois dimensions. Ça reste un dessin, mais avec un dessin en élévation qui permet notamment de voir les formes, l'urbanisme des villes, les formes architecturales en 3D, etc. Et donc l'idée, c'était à la fois de doter les communes de cet outil-là pour en faire de la médiation touristique, culturelle, mais aussi pour accompagner les élus dans leurs projets, puisque ça permet aussi de modéliser les futurs projets, etc. Donc, il nous est venu comme idée pour les petites cités de caractère de la Sarthe de faire de ces plans une exposition. Puisque le plan lui-même en fait est vraiment un outil hyper intéressant et assez beau en soi, puisque tous les bâtiments sont dessinés vraiment à l'échelle, ce qui fait qu'on peut se repérer très facilement dans les villes. Les habitants prennent plaisir d'ailleurs à repérer leurs maisons sur les plans, etc. Et l'idée en fait, c'était pour nous de pouvoir survoler nos petites cités de caractère à travers ces plans et de se plonger vraiment dans l'histoire de nos communes juste en regardant comment elles se sont formés. Et ce qui est intéressant aussi sur les plans, c'est qu'on peut voir aussi la différence des matériaux, les ardoises, les tuiles, le tuffeau ou les maisons en enduit, etc. Donc c'est un vrai voyage en fait à travers nos petites cités de caractère.
0: Donc est-ce qu'on peut décrire cette exposition, donc nous parler de la place qu'elle occupe dans cette salle d'exposition du côté du château de Sillé-Guillaume?
8: Alors effectivement, l'exposition, elle est itinérante dans nos communes, donc elle a déjà été accueillie à Parçay au mois de juillet, et là donc elle est accueillie au château de Sillé-Guillaume. L'entrée est payante puisque le site du château est payant, mais du coup l'exposition alimente la découverte du château. Donc il y a une dizaine de panneaux d'exposition hein, qui correspondent à l'ensemble de nos petites cités de caractère. Il y a juste Fresnes qui n'est pas concerné par l'exposition. Et peut-être rappeler quand même que les plans cavaliers en eux-mêmes ont été créés par Damien Cabiron, qui est un architecte le seul spécialiste en France du dessin du plan cavalier. Le plan cavalier étant en fait un héritage des plans qui étaient faits à l'époque de Vauban pour commencer à matérialiser les villes.
0: Donc, si l'on souhaite prendre de la hauteur et découvrir cette exposition au château de Sillé-Guillaume, les informations pratiques pour venir la visiter et admirer ce formidable travail de Damien Cabiron. Vous l'avez dit, l'entrée est payante puisque l'accès au château est payant. Est-ce qu'il y a d'autres infos à communiquer pour que nos auditeurs en profitent pleinement?
8: Alors l'exposition est visible à partir de maintenant jusqu'aux journées du patrimoine, donc jusqu'au 20 septembre. Et les horaires d'entrée à l'exposition sont calqués sur les horaires d'entrée du château. Donc vous trouvez toutes les informations en ligne sur le site de la ville de Sillé-Guillaume et puis sur les réseaux sociaux pour ceux qui suivent les réseaux.
0: Et on peut découvrir cette exposition, vous l'avez dit, jusqu'au 20 septembre, journée européenne des patrimoines. Quelle sera la prochaine destination de cette exposition?
8: Alors pour l'instant, on va faire une petite pause, je pense, pendant l'hiver, parce que c'est vrai que c'est toujours plus agréable de la découvrir au moment de l'affluence du public. Elle sera dans tous les cas visible en tout début d'année à Saint-Calais, et après on est en train de caler avec les autres communes l'accueil de cette exposition-là dans différents lieux. Mais elle sera aussi accueillie tout l'été prochain, donc de juillet à septembre, à l'abbaye royale de Lépau, parce qu'on prépare une exposition dédiée aux petites cités.
0: Merci à vous pour toutes ces informations. Je vous souhaite une belle journée.
8: Merci beaucoup.
0: Le patrimoine se découvre également donc à la nuit. Jolie Tombée, samedi 19 septembre à 21h, le château de Sylle-Guillaume se transforme en cinéma à ciel ouvert. Alors, parlez-nous de cette séance sous les étoiles.
7: Oui, en effet, cette année, on a décidé d'ouvrir le château le soir et pour proposer une expérience assez originale et insolite pour découvrir un film en immersion dans un site historique. C'est toujours un peu plus impressionnant et donc on a choisi le film du Comte de Monte Cristo, le film de 2024 avec Pierre Niney. C'est un film qui a été très très apprécié et qui est assez épique avec de belles musiques, un environnement historique et donc on trouvait que ça pouvait rendre vraiment hommage aussi à l'architecture du château, à son univers. Et donc voilà, c'est une soirée gratuite à 21h pour redécouvrir ou découvrir ce beau film historique.
0: Peut-être quelques recommandations pour profiter au mieux de cette séance?
7: Oui, en effet, on propose aux gens d'emmener transat, couverture, chaise, s'ils le souhaitent. En plus, c'est un film qui dure quand même assez longtemps, presque 3 heures. Donc voilà, il ne faut pas hésiter à emmener tout le confort nécessaire pour être tranquillement installé et bien profiter de cette soirée de ciné plein air.
0: Le dimanche 20 septembre, place au dimanche de caractère à Sylle-Guillaume sur le thème Coco, plage, une histoire centenaire. Alors parlez-nous de cette balade qui sera proposée le dimanche à Coco Plage.
7: En effet, lors des journées européennes du patrimoine, on essaie généralement de valoriser aussi la ville de Sylle-Guillaume et pas que le château. Donc le château restera ouvert également le dimanche, mais on propose de découvrir un autre lieu emblématique de Sillé qui est Coco Plage, connu par des générations de Sartois, Sartoises. Et l'année dernière, on a fêté les 100 ans de Coco Plage. À cette occasion, on a créé une visite guidée sur l'histoire du lieu, les anecdotes, on retrace un petit peu aussi les légendes qui entourent notamment les ruines d'un château à côté de l'étang. Et donc, lors de ce dimanche, eh bien, on va pouvoir, à partir de 15h, découvrir tout ça ensemble et on finira la visite avec une dégustation de produits locaux, notamment les bières Coco Plage Café.
0: Voilà, une petite note gourmande pour cette visite des dimanches de caractère. Donc, si on souhaite participer, là, par contre, il est recommandé de s'inscrire.
7: Oui, voilà. Alors, c'est gratuit, hein, mais en effet, notamment pour bien accueillir tout le monde et prévoir la petite dégustation, on recommande une petite réservation que par téléphone ou par mail.
0: Un week-end à Sylle-Guillaume le samedi 19, dimanche 20 septembre, l'occasion des journées européennes du patrimoine, Coco Plage, le château de Sylle-Guillaume. Est-ce qu'il y a d'autres lieux emblématiques de la ville qui peuvent compléter notre visite?
7: Oui, alors quand vous venez au château, il y a également juste à côté l'église de Sylle-Guillaume qui est très intéressante. Elle sera ouverte tout le week-end en visite libre, donc faut pas hésiter à y jeter un coup d'œil. Et puis, on a également des parcours de découverte de la ville qui existent. Donc, les brochures sont disponibles notamment au château. Les visiteurs peuvent en profiter pour la récupérer. Il y a le parcours de découverte du patrimoine, mais également un nouveau parcours qu'on a inauguré en début d'été. Donc, ça peut être l'occasion de le découvrir. Un parcours qui s'appelle Mémoire d'habitants. C'est un parcours sonore, c'est-à-dire qu'il y a des dispositifs un petit peu partout dans la ville pour découvrir à travers la parole d'habitants les souvenirs d'une ancienne quincaillerie, une ancienne tannerie, la gare marchande, donc plutôt le passé industriel de la ville.
0: Merci Mélanie pour toutes ces informations. Je vous dis à très bientôt sur l'antenne de Radio Pomancel.
7: Merci à vous, à bientôt.
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0: Bonjour à tous. Alors que les prix de l'énergie s'envolent, l'appel de Fabien Roussel, le secrétaire national du Parti communiste et candidat à l'élection présidentielle, demande aux Français de se mobiliser sur les ronds-points et devant tous les lieux de pouvoir, à l'image de ce qui avait été fait lors du mouvement des Gilets jaunes. Il demande au gouvernement d'agir dans les jours qui viennent pour faire baisser la facture de l'énergie, avec notamment une diminution de la TVA. Pendant ce temps, le ministre de l'économie revoit à la baisse les prévisions de croissance de la France, 0,5% pour 2026 et 1% pour 2027. Selon Roland Lescure, les incertitudes économiques n'ont jamais été aussi fortes dans le pays, la faute notamment au conflit au Moyen-Orient et à l'évolution des tensions géopolitiques. Roland Lescure souhaite que le prochain budget soit adopté le plus tôt possible. Une nouvelle étape dans l'affaire Delphine Jubilard, une reconstitution du meurtre de l'infirmière sera organisée le 2 octobre dans le Tarn. Alors qu'il y a quelques semaines, Cédric Jubilard a reconnu avoir étranglé son épouse fin 2020. Cette nouvelle reconstitution à Cagnac-les-Mines doit permettre de vérifier la crédibilité de ses aveux. Le mari de la victime a été condamné à 30 ans de réclusion. Son procès en appel commencera fin avril. Une enquête ouverte à Dunkerque après la saisie de près de 4 tonnes de cocaïne au port. La drogue était dissimulée dans des déchets de plastique, valeur totale 225 millions d'euros. Le conteneur en provenance du Ghana était initialement à destination du port d'Anvers. L'an passé, la douane française a saisi près de 109 tonnes de stupéfiants sur l'ensemble du territoire, tous produits confondus, pour une valeur estimée à plus de 2 milliards d'euros. Un nouveau report pour le TGV-M, la nouvelle génération de trains à grande vitesse, devait être lancée ce mois-ci. Ce sera finalement au cours de l'automne, sans plus de précision. La faute à des problèmes techniques. À l'origine, le TGV-M devait être lancé il y a 2 ans. Et puis le foot avec le début de la 4e journée de Ligue 1. Ce soir, en ouverture, Rennes reçoit Marseille à 20h45. Voilà pour l'info, excellente journée.
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Aujourd'hui, nous allons parler de patrimoine, d'histoire et surtout de la volonté de préserver les richesses de notre territoire. À Douillet-le-Joli, une association s'est créée avec un objectif bien précis, sauver et faire vivre le patrimoine de la commune, afin de ne pas laisser disparaître les témoignages du passé. Pour nous présenter cette association, nous recevons aujourd'hui Philippe Dojard, son fondateur et surtout son président.

0: Alors, Monsieur Daujard, bonjour.
1: Bonjour, Madame Joséphine.
0: Pour commencer, pouvez-vous nous présenter cette association et nous raconter comment est née cette volonté de sauvegarder le patrimoine de Douillet-le-Joli ?
1: Oui, tout à fait. Notre association s'est créée juste une semaine avant le comice agricole de Douillet-le-Joli, ce qui fait qu'on a eu très peu de temps, bien sûr, pour faire certaines choses. Mais bon, ça y est, c'est parti. Puis nous sommes très contents d'associer cette nouvelle association Mémoire et Patrimoine des Douillet-le-Joliens et des Douillet-le-Joliennes, nom qui a été donné et qui représente tous les habitants de Douillet-le-Joli. Le siège social de cette nouvelle association va être mis avec le siège social de la première association avicole des Alpes-Mancelles et de ses environs, dont 4 places du Bois Fade, le Petit Étang, dans la salle Renaud Paulin, qui était à l'origine, lui aussi, président, cofondateur de l'association avicole, avec moi. Suite à son décès, malheureusement, bon, j'ai dû prendre les rênes tout seul, et à présent, ça fait 13 ans que nous existons, ça marche gentiment, on a eu des petits soucis au moment du Covid, bien sûr, comme tout le monde, malheureusement, mais on est bien reparti et ça fait plaisir. Donc, pour en revenir à notre nouvelle association Mémoire et Patrimoine, je suis très heureux et j'en suis pas le seul, puisque déjà beaucoup d'habitants se sont joints à notre histoire du patrimoine qu'on va restaurer petit à petit, selon l'argent qu'on va récolter, selon les fonds d'État et puis tout ce qu'on va pouvoir récolter, bien sûr.
0: Alors vous êtes à l'origine de cette association, qu'est-ce qui vous a personnellement poussé à vous mobiliser pour le patrimoine de la commune ?
1: En fait, ça va valoriser surtout nos maisons d'habitation proprement dites. Parce que malgré tout, on a beau dire, on a beau faire, en sauvegardant le patrimoine, ça va donner de la valeur financière aussi à nos maisons d'habitation. Faut surtout pas l'oublier. Et comme l'a dit Monsieur le curé de Fresnay-sur-Sarthe, le jour de la messe au comice, le jour du comice, le dimanche, il a dit que c'était une très belle association qu'allait se créer pour le bonheur de tout le monde, de tous ses habitants. Et c'est vrai.
0: Alors pourquoi il est important, selon vous, de créer une association spécifiquement dédiée à la sauvegarde du patrimoine de Douillet-le-Joli ?
1: Ben, ne serait-ce que pour favoriser la restauration et la mise en valeur de l'histoire et du patrimoine de la commune de Douillet-le-Joli, à l'accessibilité de ce patrimoine qui va concerner notre église, qui porte le nom de l'église Saint-Pierre, qui est du XIe siècle. C'est très important. Elle est malgré tout à la fois simple mais aussi jolie. La toiture a été entièrement refaite par notre ancien maire, M. Rombleville, à l'époque. Et c'était une très belle chose de ce qu'il a fait là, bien sûr, sans compter d'autres choses aussi qu'il a fait, puisqu'il avait restauré la toiture de notre lavoir, qui se trouve à côté de la prison. Une prison, oui, me direz-vous, ça fait drôle. Oui, elle est toute petite, c'est vrai, mais il y a quand même un côté homme et un côté femme. Donc, on espère bien qu'on pourra faire quelque chose dans une des deux pièces, qu'on pourra exposer les photos de notre patrimoine sur des grilles contre le mur de une pièce. On choisira sûrement le côté femme. Ce sera la porte en bois blanche. Et pour les hommes, c'est la porte en fer de couleur bleu ciel. Voilà, ce sera comme ça. Alors si on peut le faire, on va le faire. Et puis on mettra aussi une plaque sur le devant de la porte d'entrée de l'église pour honorer M. Maurice Chevalier, notre ancien curé, qui a été curé à Douillet-le-Joli, puis après ailleurs, pour terminer sa carrière à Sougé-le-Ganelon. Donc, ce père curé a été très estimé par beaucoup d'habitants. Et il faut reconnaître que c'était vraiment quelqu'un de vraiment sympa, accessible à tous, sans chichi, sans rien. Et voilà, j'aurais honoré sa mémoire en posant une plaque pour lui, pour l'honorer.
0: Y a-t-il aujourd'hui des bâtiments ou des éléments du patrimoine qui sont en danger et qui nécessitent une intervention urgente ?
1: Oui, bien sûr, oui. La prison, par exemple. qui se situe juste à côté du lavoir. Il y a aussi certains calvaires qui sont prêts à s'écrouler, qui étaient en bois, il faudrait refaire la croix, voire le muret, bien sûr. Nous avons des puits aussi, en face de chez moi, dans la cour de l'ancienne mairie, il y a un puits, il commence à se fissurer, à s'ouvrir. Il a été nettoyé, mais il va falloir le restaurer, faire les joints, pour pas que ça s'abîme, que ça n'éclate pas par la pluie au moment de l'hiver. C'est très important de sauvegarder tout ça. Il y aura aussi le paysage qu'il faudra essayer de maîtriser pour ne pas qu'il soit abattu ou transformé. Nous avons quelques arbres remarquables qui vont être déclarés, bien sûr, en arbres remarquables sur notre commune et c'est très bien.
0: Est-ce que vous avez également un travail de recherche historique et de mémoire auprès des habitants et des anciens de la commune?
1: Non, pas encore, parce que pour l'instant, certaines personnes de la commune ne souhaitent pas adhérer à notre association pour diverses raisons. Personnellement, ma foi, c'est leur problème, c'est eux qui décident, c'est pas moi. Ils veulent venir, ma foi, moi je suis prêt à les accepter. Bien entendu, on peut parler, c'est pas interdit, c'est une association. Tous les membres de cette association sont ouverts, très ouverts, à tout. Il suffit de parler, tout simplement.

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0: Et concrètement, quelles sont les actions que vous menez aujourd'hui pour préserver ce patrimoine?
1: Pour l'instant, on n'en est qu'au début. Elle vient de voir le jour, ça fait tout juste quelques jours.

0: des dessins pour les enfants sur l'association avicole, mais en même temps, on leur expliquait mémoire et patrimoine, ce que ça allait être et pourquoi que ça allait être fait. Mais bon, avec l'appui qui nous est tombé sur le dos, ça a été vite terminé, malheureusement.
1: Comment fonctionne l'association ? Combien de bénévoles sont aujourd'hui engagés à vos côtés ?
0: Alors, l'association a donc son membre fondateur, c'est moi, voilà, et membre d'honneur, bien sûr. Vous avez une personne qui vient tout de suite derrière moi, c'est Madame Catherine Hamelin, qui est ma secrétaire. Monsieur Stéphane Busco, qui est mon trésorier. Monsieur Edgar Dessart, qui est secrétaire adjoint. Et monsieur Jean-Paul Cormier, qui est trésorier adjoint. Et c'est lui qui encaisse les 10 euros ou plus si ceux qui veulent nous donner plus ou moins si ceux qui ont du mal à donner mais qui veulent participer quand même. Il n'y a aucun souci de ce côté-là. Les gens sont entièrement libres et j'y tiens énormément à ce qu'ils soient libres. Voilà, tout simplement. Il y a aussi, bien sûr, M. Jean-Luc Charpentier, notre maire, qui est membre de droit. Lui aussi, bien sûr, nous paiera sa cotisation pour être membre de droit.
1: Alors, la sauvegarde du patrimoine représente souvent un coût important. Comment financez-vous vos projets ? Avez-vous besoin de dons ou de partenaires ?
0: Ben oui, justement, c'est qu'on a besoin de dons, de legs, en espèces ou en chèques, enfin peu importe. Mais oui, on en a besoin. Bien sûr, peut-être même qu'un jour, on aura besoin d'un maçon ou de quelqu'un d'autre, un peintre qui pourrait nous donner éventuellement quelques heures de travail pour restaurer quelque chose, ou un menuisier qui pourrait nous faire une croix. Voilà, voyez-vous, c'est vraiment divers.
1: Alors comment ça se passe si l'on souhaite rejoindre l'association ou devenir bénévole ?
0: Déjà, pour être membre, comme je vous l'ai dit, il faut avoir cotisé un minimum de 10 euros pour une année entière. Et puis bénévole, ça peut être gratuit. S'ils veulent être bénévoles sans rien donner, pourquoi pas ? Tout le monde n'a pas 10 euros à mettre non plus. Donc faut y penser.
1: Rappelez-nous le nom de l'association et pourquoi ce titre ?
0: Alors, pourquoi ce titre ? Donc tout d'abord, l'association par elle-même s'appelle Mémoire et patrimoine des Doliagiens et des Doliagiennes. Ce nom a été donné parce que c'est tout simplement le nom des habitants, hommes et femmes, de notre commune. C'est leur nom. Donc voilà pourquoi qu'on a choisi ce nom-là. C'est bien précis, bien spécifique, bien sûr, pour notre commune.
1: Avez-vous le sentiment que les nouvelles générations s'intéressent à ce patrimoine et à cette histoire locale ?
0: Je pense que oui. Oui, beaucoup de jeunes ne tiennent pas du tout à voir certaines choses disparaître. Même aussi simple que ça peut paraître. Oui, les gens y tiennent. Certains sont nés ici, partent après, mais reviennent aussi après leur travail. Et donc, ils sont attachés. Et comme tout être humain, on est tous attachés plus ou moins à ce qui nous a entourés pendant notre enfance.
1: Quels sont aujourd'hui vos principaux projets pour les prochains mois ?
0: Alors, ça va être de poser une plaque pour M. l'abbé Maurice Chevalier, juste à côté de la porte d'entrée de l'église sur la droite. Voilà ce qui est prévu. Et puis, la prison, si on pouvait déjà avoir l'autorisation de M. le maire de pouvoir peindre les deux portes, ça donnera déjà un petit cachet, de pouvoir ouvrir au public le jour du patrimoine à tout le monde en exposant des photos de tout le patrimoine de notre commune et puis d'expliquer certaines choses, malgré que je ne sais pas tout, puisqu'il va falloir aussi que j'apprenne certaines choses, étant donné que je ne suis pas né ici dans cette commune. C'est ma commune de cœur.
1: À plus long terme, comment imaginez-vous l'avenir de l'association et du patrimoine de Douillet-le-Joly ?
0: J'ai tout simplement confiance dans tous mes voisins qui m'entourent et puis tous les acteurs de la commune. J'ai confiance en eux. Ça ne peut être que très bien, comme l'a dit monsieur l'abbé de Fresnay-sur-Sarthe. Ça ne peut être qu'une très belle chose et une très bonne chose. Voilà ce qu'il a dit.
1: Si vous deviez convaincre nos auditeurs de s'intéresser à votre association et de vous rejoindre, que leur diriez-vous ?
0: Eh bien, surtout n'hésitez pas, et même si vous n'avez que le simple euro symbolique, eh bien, il n'y a aucun problème, on vous fera un reçu pour un euro symbolique.
1: Alors si nos auditeurs souhaitent en savoir davantage sur l'association, découvrir vos actions et pourquoi pas vous rejoindre et vous aider à préserver le patrimoine de Douillet-le-Joli,

0: comment peuvent-ils vous contacter ?
1: Par téléphone, déjà, au 06 41 54 19 86. Je leur demanderai juste pour quelle association ils souhaitent me parler, puisque maintenant, il y a deux associations au même endroit, salle Renaud-Paulin.
0: Pour terminer, quel serait votre mot de la fin ?
1: Eh bien, ils peuvent m'écrire aussi. Il n'y a aucun souci, je répondrai à tous les courriers.

0: Merci Monsieur Daugeard d'avoir été avec nous pour nous faire découvrir votre engagement en faveur de la sauvegarde du patrimoine de Douillet-le-Joli. Préserver le patrimoine, c'est aussi préserver l'histoire, les souvenirs et l'identité d'un village pour pouvoir les transmettre aux générations futures. Je vous dis à bientôt.
1: Merci Madame.
0: Au revoir.
1: C'est gentil à vous. Au revoir.
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3: Aujourd'hui, nous parlons prévention et santé des seniors sur notre territoire. Perte de mémoire, risque de chute. Pour garder la forme et l'autonomie après 60 ans, l'association d'aide à domicile AMAEL UNA Pays Alençon-Perche déploie une série d'ateliers gratuits et ouverts à tous à Beaumont-sur-Sarthe, Sougé-le-Gannon et Oiseau-le-Petit. Pour nous présenter ce programme, nous accueillons sur l'antenne de Radio Alpes-Mancel Violaine Durand, chargée de prévention chez AMAEL UNA PAP. Bonjour Violaine.
4: Bonjour à tous.
3: Alors pour commencer, est-ce que vous pouvez nous présenter cette association et nous expliquer en quoi consiste précisément votre rôle de chargée de prévention?
4: Alors l'association AMAEL UNA Pays Alençon-Perche est une association d'aide à domicile. Dans la Sarthe, nous avons deux agences, une agence à Beaumont-sur-Sarthe et une agence à Mamers. Et également, une agence à La Ferté-Bernard. Actuellement, nous proposons des activités prévention et mon poste de chargée de prévention consiste à créer du partenariat et proposer des ateliers divers qui plaisent au public senior notamment. Et voilà, l'objectif c'est vraiment de déployer sur le département de la Sarthe, en tout cas dans le Nord, des ateliers de prévention comme les ateliers de mémoire ou les ateliers prévention des chutes.
3: Et au-delà de ces ateliers de prévention, donc quel type de service est-ce que propose l'association AMAEL UNA PAP?
4: Alors, comme association d'aide à domicile, nous proposons comme service de faire les courses, les soins d'hygiène aussi des personnes. Il y a une aide à la mobilité, une aide aux activités sociales et puis l'entretien du cadre de vie également. Au niveau de notre association, nous proposons également un service de téléassistance et nous avons un service de portage de repas, donc ce qui peut intéresser vos auditeurs.
3: Donc concrètement, lorsqu'une personne âgée ou sa famille souhaite faire appel à vos services ou tout simplement se faire conseiller, à qui doit-elle s'adresser?
4: Ils peuvent contacter l'accueil de notre association au 02 33 80 42 60. Je répète, 02 33 80 42 60. Le siège de l'association se trouve à Alençon au 79 bis cours Clémenceau.

0: Donc venons-en au sujet qui nous intéresse aujourd'hui, donc ces ateliers mémoire et prévention des chutes. Alors à qui sont destinés ces ateliers que vous déployez sur le territoire ?
1: Donc ces ateliers sont destinés aux personnes de 60 ans et plus. Ce sont des ateliers qui sont financés par la commission des financeurs de la prévention de la perte d'autonomie de la Sarthe. Et donc ce sont des ateliers qui sont entièrement gratuits pour les participants.
0: Donc pour organiser ces ateliers sur le territoire, vous appuyez sur des acteurs donc présents sur chaque territoire. Est-ce qu'on peut présenter ces structures partenaires ?
1: Oui, donc il y a l'association Le Repère, dont le siège social est à Sougé-le-Gadelon. Donc c'est une association qui propose des activités pour les personnes qui sont atteintes d'un cancer ou qui ont eu un cancer, et c'est également ouvert aux personnes qui aident, qui accompagnent les personnes atteintes d'un cancer. Et puis j'ai envie de dire que tous les bénévoles sont les bienvenus aussi pour participer à la dynamique de cette toute jeune association, mais qui propose énormément d'activités et qui était juste indispensable sur le secteur.
0: Une association qui communique avec Radio Alpes-Mancelle.
1: Ah oui,
0: merci à eux.
1: Mais ça ne m'étonne pas. Ils sont dynamiques et l'objectif, voilà, c'est de faire profiter le maximum de personnes des activités, des services qu'ils peuvent proposer. Et puis, il y a également d'autres partenaires, comme les centres sociaux. Donc, le centre social de la Haute-Sarthe à Oisseau-le-Petit, et également le centre social Georges Ruault à Beaumont-sur-Sarthe. Voilà nos partenaires, en tout cas sur les ateliers mémoire et l'atelier prévention des chutes que nous allons mettre en place cette année.
0: Donc on va parler pour commencer de ces ateliers mémoire. Alors, concrètement, comment vont se dérouler ces ateliers ?
1: Alors, les personnes qui sont intéressées par ces ateliers, notamment que ça soit en partenariat avec le centre social de la Haute-Sarthe ou le centre social Georges Ruault, ils peuvent contacter directement le centre social ou alors me contacter au 07 56 37 36 38 pour l'atelier de Sougé. Mais de toute façon, avec ce numéro, moi je renseigne toutes les personnes sur le déroulement des ateliers, sur les dates, les horaires et la possibilité d'inscription, parce qu'il y a un nombre maximum de participants. On part sur 10 participants pour chaque atelier.
0: Alors est-ce qu'on peut en savoir un petit peu plus avant qu'ils vous appellent sur comment se déroule un atelier mémoire? Et puis, est-ce qu'on doit s'engager sur plusieurs ateliers? Comment ça se passe?
1: Oui, en fait, l'objectif, c'est vraiment que les personnes puissent bénéficier, voilà, de cette dynamique. Donc, c'est bien de pouvoir participer sur du long terme à ce type d'atelier, parce que là, le cerveau a besoin, voilà, d'être stimulé. Et si on prend cette habitude, là, de le faire travailler régulièrement, c'est plutôt intéressant. Et c'est là où on va voir des bénéfices. C'est la raison pour laquelle on a doublé, alors on n'a pas pu encore le faire sur tous, mais notamment à Beaumont-sur-Sarthe et Sougé-le-Gadelon, cette année, il y aura 2 ateliers par mois. Linda, Alexandra, Laetitia, ce sont les animatrices, hein, de ces ateliers.

0: de mathématiques, je dis petit, hein, parce que effectivement, l'objectif, c'est vraiment d'avoir des activités diverses et variées, hein, plaisent comme ça à tout le monde. Et puis, parfois, effectivement, on s'arrache un petit peu les cheveux parce que le problème est un petit peu compliqué. Hein, mais après, voilà, les animatrices font en sorte d'avoir des activités un peu plus légères, voilà, et d'alterner les exercices.
1: Vous avez parlé de 10 personnes maximum par atelier. On peut parler de la dynamique de groupe. Comment ça se passe? Est-ce qu'il y a quelques moments donc d'échange, de convivialité également qui vont clôturer chaque atelier?
0: Ah oui, voilà. Donc un moment convivial clôture chaque atelier. Mais j'ai envie de dire que la convivialité, elle a lieu du début jusqu'à la fin. Et là, j'ai recontacté les personnes qui s'étaient inscrites l'année dernière pour savoir si elles souhaitaient reconduire leur participation. Et vraiment, enfin, j'ai eu au téléphone des personnes qui nous disaient, bah oui, le groupe était vraiment chouette parce que ce qui est bien, c'est que les personnes s'entraident les unes les autres et c'est ça qui est intéressant. C'est pas simplement l'animatrice qui est présente pour aider, non, les personnes s'entraident entre elles. Bah, des fois, il y a aussi des petits challenges, hein, quand il y a des couples qui sont présents, c'est à celui qui réussira le mieux les exercices. Donc, et l'atelier se termine par un moment convivial, donc une boisson. Et puis

0: entretenir sa mémoire, mais il faut également garder bon pied, bon œil. Et là, vous proposez également des ateliers de prévention des chutes.
1: Oui, cette année pour la première fois, donc en partenariat avec le centre social Georges Rouault, nous organisons des ateliers. Il y en aura 8 au total sur la prévention des chutes ou comment garder l'équilibre, parce qu'on sait qu'avec effectivement avec l'âge, petit à petit les personnes âgées peuvent avoir une perte, une fonte musculaire et puis avoir des troubles de l'équilibre. Donc l'objectif c'est vraiment d'apporter des conseils et puis aussi des habitudes de vie pour éviter les chutes, mais aussi apprendre à se relever parce que malheureusement si ça arrive c'est aussi bien de savoir se relever et d'apporter des conseils sur l'aménagement du logement. Donc nous avons plusieurs intervenants qui seront présents. Il y aura l'association du pain sur la planche qui sera représentée par madame Ophélie Lamotte qui est diététicienne, donc qui pourra apporter des informations, des conseils sur l'équilibre alimentaire. Il y aura également un deuxième intervenant, monsieur Gérard Bois, qui est professeur de Qigong ou Qigong selon, qui proposera 4 séances d'initiation au Qigong et qui donnera aussi des conseils, une activité physique pour permettre aux personnes de travailler sur leur équilibre. Et pour finir, notre ergothérapeute Romane, qui est salariée de l'association Amael UNAPAP, interviendra pour donner des conseils d'aménagement du logement, mais aussi pour apporter des conseils sur le matériel dont les personnes peuvent bénéficier pour leur faciliter la vie. Et la dernière séance, qui aura lieu au mois de novembre, regroupera 2 professionnels, donc Romane ergothérapeute et également madame Ophélie Lamotte, diététicienne. L'objectif, c'est de finir sur un moment convivial, comme d'habitude, sur la préparation d'un goûter et puis une dégustation tous ensemble pour voir un petit peu quels ont été les bénéfices de ces 8 séances.
0: Donc, bien évidemment, il faut participer à chacune des séances.
1: Oui. Le programme a été conçu pour que les personnes participent à l'ensemble des séances. Alors après, oui, on peut avoir un contretemps, ça c'est pas un souci, ça arrive à tout le monde. Mais l'objectif c'est vraiment que les personnes participent aux 8 séances.
0: On est sur des groupes également limités à 10 personnes, comment ça se passe?
1: On est parti sur 10-12 personnes maximum.

0: sont intéressés pour s'inscrire, que ce soit aussi bien sur les ateliers donc pour la mémoire ou alors pour garder bon pied, bon œil, comment ça se passe, à qui doit-on s'adresser?
1: Alors au niveau des centres sociaux ou au niveau de l'association Le Repère, vous aurez toutes les informations, bien entendu. Après, moi je vais vous donner mes coordonnées téléphoniques pour prendre les inscriptions et pour orienter les personnes, les renseigner. Donc vous pouvez me contacter, Violaine, au 07 56 37 36 38. Je répète, 07 56 37 36 38. Et ce que je voulais ajouter, c'est que par rapport à l'atelier prévention des chutes, celui-ci commencera le mardi 22 septembre et il finira le mardi 24 novembre. Les séances auront lieu de 14h à 15h.
0: Voilà, on prépare sa rentrée, donc comme les enfants, on prépare la rentrée. Bon, elle est un petit peu plus tardive, vous pouvez prolonger vos vacances. En tout cas, on compte sur vous pour participer. Donc l'offre en plus, elle est gratuite, donc profitez-en. Qu'est-ce qu'on pourrait ajouter de plus, justement, pour que nos auditeurs vous rejoignent sur ces différents ateliers qui se déroulent à proximité de chez eux?
1: Concernant les ateliers prévention, donc nous proposons aussi d'autres ateliers que l'on appelle les ateliers voisinage. L'objectif, c'est de rassembler au domicile d'un bénéficiaire ou dans un lieu comme un centre social un groupe de personnes isolées, et pour les faire se rencontrer et passer un moment agréable ensemble, un moment convivial. Donc ça peut être sous forme de jeu, sous forme de chansons, sous forme de préparation d'un repas ou de réalisation de jardinière. Voilà, les activités sont variées. Donc nous proposons tout un panel de d'activités pour les personnes en fonction de leurs besoins et puis de leurs envies, parce que l'objectif final, c'est quand même que les personnes prennent du plaisir à venir nous voir et à participer aux ateliers.
0: Eh bien, merci Violaine pour toutes ces informations, et peut-être rappeler donc le territoire d'intervention de l'association AMAEL UNAPAP.
1: Alors le Nord-Sarthe, il y a donc trois agences, La Ferté-Bernard, Mamers et Beaumont-sur-Sarthe, et nous intervenons aussi dans l'Orne et dans quelques communes de l'Eure-et-Loire. Et pour l'Orne, effectivement, le territoire est beaucoup plus vaste.
0: Voilà, souvenez-vous-en bien, gardez bon pied, bon œil, et restez fidèles à Radio Alpes-Mancelles. Merci Violaine.
1: Merci beaucoup Jacqueline.

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0: Bonjour à tous. 25 ans après les attentats du 11 septembre, nouvelle journée de commémoration à New York. La ville rend hommage aux près de 3000 victimes des attaques d'Al-Qaïda. Les anciens présidents Bill Clinton, George W. Bush, Barack Obama et Joe Biden sont à New York, là où les tours jumelles se sont effondrées. Donald Trump, lui, participe à une cérémonie au Pentagone, également ciblée par un avion détourné. Plus de 4 milliards d'euros, c'est le montant évalué par le Népal pour la reconstruction après la crue dévastatrice qui a touché le pays. Les secteurs de l'énergie et des transports figurent parmi les plus touchés. Le dernier bilan des autorités népalaises fait état de plus de 1300 morts et de plus de 5000 disparus. Les prévisions de croissance réduites en France, selon le ministre de l'économie Roland Lescure, la croissance ne dépassera pas 0,5% cette année et atteindra 1% en 2027. Il estime que les incertitudes économiques n'ont aujourd'hui jamais été aussi fortes au niveau international et national. Il prévient la crise des carburants est loin d'être terminée. La mobilisation des buralistes dans l'Eure réunie à Vernon, fief du Premier ministre Sébastien Lecornu, pour dénoncer la hausse du prix des cigarettes. Ils déplorent un véritable ras-le-bol fiscal qui menace leur modèle économique. Les buralistes réclament le gel de la fiscalité du tabac et la fin de l'indexation automatique du prix des cigarettes sur l'inflation. Ils dénoncent également la banalisation de la vente à la sauvette. La mort du tatoueur d'Arras qui était jugé cette semaine pour viol et agression sexuelle après une tentative de suicide au centre pénitentiaire de Longnes, hospitalisé dans un état grave, il n'a pas pu être sauvé. Il passait devant la justice pour des accusations de viol et d'agression sexuelle sur 16 clients. Le verdict était attendu aujourd'hui. Et puis en tennis, place aujourd'hui aux demi-finales hommes à l'US Open. Au programme, le numéro 2 mondial Alexander Zverev affronte Karen Khachanov, mais aussi un duel entre deux Américains, Ben Shelton face à Francis Tiafoe. Voilà pour l'info, passez un excellent après-midi.
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La fête communale de Moulins-le-Carbonel est de retour les samedis 12 et dimanche 13 septembre. Le comité des fêtes moulinois vous donne rendez-vous pour un week-end festif, animé et convivial. Samedi 12 septembre, à partir de 13h, inscription pour le concours de pétanque au stade de Moulins-le-Carbonel. Rendez-vous au foyer pour le départ des Jeux champêtres à 13h45. À 14h, lancement du concours de pétanque. À 14h30, rendez-vous pour la marche gourmande de 8,5 km avec halte gourmande. Participation gratuite, départ du foyer sur inscription. À 18h, animation sonore par Chris Hansund et bal champêtre. À 19h, soirée DJ par Chris Hansund. Et à 22h30, grand feu d'artifice sonorisé offert par la municipalité de Moulins-le-Carbonel, suivi du bal champêtre et de la soirée DJ jusqu'au bout de la nuit. Le dimanche 13 septembre, les festivités reprennent à Moulins-le-Carbonel avec dès 6h, journée vide-grenier sur le terrain du foyer. Réservation recommandée, emplacement gratuit. Dès 7h, marché d'artisans et produits locaux. 10h, exposition de véhicules anciens et militaires. Et grand retour de la course de voitures à pédale. Arrivée des équipes et essais libres à 11h. Départ de la course à 14h30 et à 17h30. Arrivée des concurrents pour une remise des prix et clôture du week-end à 18h. Pendant tout le week-end, grande fête foraine, manège pour enfants, auto-tamponneuse, chenilles, jeux d'arcade, pêche au canard et confiserie, restauration sur place, plateau repas, sandwich, frites, un caddie garni à gagner. Pour toute information et inscription pour ces deux jours de fête à Moulins-le-Carbonel, le samedi 12 et dimanche 13 septembre, renseignez-vous au 06 06 45 25 54, au 06 33 67 52 64. Venez nombreux faire la fête en famille ou entre amis. L'association Bourg-le-Roi Animation et Patrimoine organise son 21e rassemblement de voitures anciennes et de collection moto-tracteurs. Le dimanche 13 septembre à Bourg-le-Roi, de 9h à 18h, bourse d'échange de pièces de voitures anciennes et de collection. Les passionnés de voitures anciennes pourront trouver la pièce qui manque ou qui pourrait servir. De la documentation, des revues techniques et des voitures miniatures, le rêve en petit. De 10h à 18h, rassemblement de voitures anciennes et de collection, voitures, motos, camions, tracteurs, véhicules récents, d'exception, etc. Vers 16h, concours d'élégance, présentation des véhicules avec conducteurs et passagers en costume de l'époque du véhicule, description des véhicules, travail de restauration effectué. Vers 17h, remise des coupes, différents classements seront effectués avant 1955 et après 1955. Youngtimer, voiture récente d'exception, moto et le concours d'élégance. Une tombola est organisée, de nombreux lots à gagner, en particulier le premier lot, une voiture Renault Mégane cabriolet. Les billets au prix de 2 euros sont vendus en carnet de 5, un lot par carnet, en vente avant le jour de la manifestation et pendant le rassemblement. Le tirage aura lieu le dimanche 13 septembre en fin d'après-midi vers 17h30. Les lots seront à retirer le jour même ou au plus tard le 22 septembre. En raison de la proximité du parc animalier, les chiens sont interdits sur le site de la manifestation. L'entrée est gratuite pour ce 21e rassemblement de voitures anciennes et de collection moto-tracteurs le dimanche 13 septembre à Bourg-le-Roi. Plus d'informations auprès de M. Gérard Lafosse au 06 83 59 65 75 ou M. Rago au 06 71 38 33 77. Bah, la Courcité, l'amicale des anciens de Courcité, a le plaisir de vous inviter à son thé dansant le dimanche 13 septembre de 14h à 19h à la salle socio-culturelle de Courcité. Venez passer un après-midi convivial et festif au rythme de l'orchestre Royal Musette. Tarif de l'entrée 8 euros, un pain au chocolat vous sera offert, le verre de l'amitié pour clôturer le bal ensemble. Les tables sont sans réservation. Venez nombreux partager ce moment chaleureux à
pour citer le dimanche 13 septembre. Des dansants à Bazoches-sur-Ouenne, l'amicale des retraités de Mortagne a le plaisir de vous inviter à son grand thé dansant pour un après-midi placé sous le signe de la convivialité et de la bonne humeur. Venez guincher et danser sur tous vos airs préférés avec ce thé dansant animé par Nicolas Devoir. Rendez-vous le dimanche 13 septembre de 14h à 19h à la maison du temps libre de Bazoches-sur-Ouenne. Les réservations sont conseillées auprès de Cathy au 07 80 08 11 37. Thé dansant de l'amicale des retraités de Mortagne le dimanche 13 septembre à Bazoches-sur-Ouenne. Une journée festive, gourmande et engagée au cœur de la vallée du Loir. Rendez-vous le dimanche 13 septembre au moulin de Rotrou à Vasse pour la grande fête de la Confédération Paysanne 72. Programme dès 11h, marché paysan, le meilleur des produits locaux et de qualité. 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Une table ronde vous sera proposée avec cette réflexion conviviale autour du thème « Quel pain veut-on ?» Restauration, buvette sur place, food truck locaux, frites et saucisses tout au long de la journée. 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

Les randonneurs frénois vous proposent une sortie pédestre sur Gênes-le-Gandelin par La Roche sur un circuit de 6 ou 9 km. Le départ se fera par qui de la maréchalerie à Gênes-le-Gandelin ou à 14h place Carnot de Fresnay-sur-Sarthe pour un départ voiture groupée. Et dansant à Sainte-Scolas-sur-Sarthe, envie de passer un après-midi convivial et en musique, le club de l'amitié vous invite à entrer dans la danse le mardi 15 septembre à la salle polyvalente de Sainte-Scolas-sur-Sarthe. L'animation sera assurée par Bruno Leblanc. L'ouverture des portes se fera à 13h15 pour un début du thé dansant à 14h. L'entrée est fixée à 9€. Un goûter sera offert à tous les participants. Chaussez vos plus belles chaussures de bal et venez partager un bon moment d'échange et de convivialité. On vous attend nombreux à ce thé dansant.

Génération en mouvement vous invite à célébrer la fin de la belle saison en musique. Rendez-vous le mercredi 16 septembre à la salle Henri Bizot dès 14h pour un après-midi dansant plein de convivialité et de bonne humeur. L'animation musicale sera orchestrée par Bruno Leblanc pour vous faire danser de 14h à 19h. L'entrée est fixée à 8€. Une pâtisserie sera offerte à tous. Possibilité de prolonger la fête autour d'un plateau repas proposé le soir pour une participation de 15€. Attention, réservation obligatoire des plateaux repas avant le 12 septembre au 06 82 08 45 06. Thé dansant à Assaisboine le mercredi 16 septembre. Le club Génération Mouvement des Portes du Maine Normand vous informe que le concours de belote et de 17, initialement prévu à Fier le mercredi 16 septembre, est annulé. Le jeudi 17 septembre à Conly, le club Génération Mouvement de Conly vous propose son après-midi dansant de la petite guinguette de 14h à 19h à la salle des fêtes de Conly. L'ambiance sera assurée par Nicolas Devoir. Venez nombreux, n'hésitez pas à venir avec vos amis cet après-midi est pour vous. L'entrée est fixée à 8€, un goûter vous sera offert, boisson et pain au chocolat. Pour plus d'informations, contactez Martine au 02 43 24 86 19 au 06 37 99 47 40. Concours de belote à la mêlée et concours de 17 organisé par le club Génération Mouvement Les Aînés Ruraux de Neufchâtel en Saônois le jeudi 17 septembre. Ce concours est ouvert à tous. Inscription fixée à 8€. Ouverture des portes à partir de 13h30. Pour plus de renseignements, contactez le 06 47 84 90 83. Venez nombreux à Neufchâtel en Saônois pour ce concours de belote à la mêlée et de 17 le jeudi 17 septembre. Le samedi 19 septembre, à la salle polyvalente de Sougé-le-Ganon, l'auto organisé par le club de moto, l'association Roule Molo de Saint-Georges-le-Gautier. Ouverture des portes à 18h, début du auto.

À 20h, ce loto sera animé par Annick Dutertre. Plus de 3000 euros de bons d'achat et autres lots de parties spéciales Loto Plus, avec à gagner un robot pâtissier et un drone. Carton final pour le super lot de 700 euros. Deux parties cocorico avec à gagner une tireuse à bière, une trottinette électrique. Une petite restauration vous sera proposée sur place à l'occasion de ce loto organisé par l'association des Roules Mollo à Saint-Georges-le-Gautier le samedi 19 septembre. Thé dansant à Saint-Pierre-des-Nids. Le club de l'amitié vous donne rendez-vous pour un après-midi festif, convivial et rythmé. Venez danser, tourner et partager un bon moment en musique. Le dimanche 20 septembre de 14h à 19h à la salle Casati de Saint-Pierre-des-Nids. L'entrée est fixée à 8 euros. L'ambiance sera assurée par Nicolas Devoir. Réservation et renseignements pour ce thé dansant du dimanche 20 septembre à Saint-Pierre-des-Nids au 06 51 87 51 44 ou au 06 22 86 75 93. On vous attend nombreux. Grand vide-grenier et olympiade à Saint-Aubin-de-Locney. Le comité d'animation de Saint-Aubin-de-Locney vous invite à une journée festive, animée et conviviale le dimanche 20 septembre de 9h à 18h. Venez passer un moment inoubliable en famille ou entre amis avec un programme riche pour petits et grands. Faites de bonnes affaires ou videz vos placards. Emplacement gratuit pour 3 mètres linéaires. Réservation obligatoire au 06 70 16 02 01. Les Olympiades, relevez le défi, venez vous amuser en équipe. Épreuve par équipe de 2 personnes minimum. Inscription 06 80 56 69 17.

produits, savons, hydrolats et eau florale, le miel local et gourmandise, glace rafraîchissante et toute la journée, animation pour tous, restauration sur place, venez nombreux, vous amuser, chiner et encourager les équipes des Olympiades à Saint-Aubin-de-Locney le dimanche 20 septembre. Après-midi, dansant à Saint-Longin-les-Mortagnes, venez guincher avec le club de la joie de vivre, envie de passer un moment convivial et de fouler la piste de danse. Le club La Joie de Vivre vous donne rendez-vous pour son grand thé dansant de la rentrée le dimanche 20 septembre de 14h à 19h. Rendez-vous à la salle polyvalente Route de Mamers à Saint-Longin-les-Mortagnes pour un thé dansant animé par l'orchestre Bernard Mehu. Ambiance chaleureuse, bonne humeur garantie tout au long de l'après-midi pour ce thé dansant du dimanche 20 septembre à Saint-Longin-les-Mortagnes. Les réservations sont conseillées dès maintenant au 06 69 07 93 87 au 06 40 08 61 73.

au cœur du village historique de Bourg-le-Roi. Ouverture de la saison 2026 du musée du Point de Beauvais. Le savoir-faire et l'élégance s'invitent de nouveau à Bourg-le-Roi. Venez découvrir les collections dédiées à cette technique de broderie d'exception. Précision, soin, dextérité, patience, ce sont les maîtres mots du Point de Beauvais. Le point de chaînette au crochet se prête au chatoiement des couleurs. Visite libre tous les samedis et dimanches de 14h30 à 18h jusqu'en septembre. Accueil de groupe sur rendez-vous préalable pour une expérience personnalisée. Atelier créatif, envie de passer de la théorie à la pratique, des stages d'initiation et de perfectionnement sont organisés les jeudis et les vendredis entre le 4 juin et le 2 octobre. C'est une occasion unique de bénéficier des conseils de brodeurs expérimentés dans le cadre historique de Bourg-le-Roi. Nous espérons vous compter parmi nos visiteurs sur cette saison 2026 pour célébrer ensemble ce patrimoine vivant. 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

patrimoine arrive le samedi 19 et le dimanche 20 septembre de 10h à 12h et de 14h à 18h. Rendez-vous à l'église de Saint-Julien des Églantiers. Venez découvrir les trésors de notre belle église sauvée de la démolition. Architecture remarquable, magnifique statue, superbe vitraux du Carmel du Mans, vitraux consacrés à la guerre 14-18 et Nicole vous fera découvrir son remarquable travail avec l'exposition de robes sur le bicentenaire de l'impératrice Eugénie. Présenter cette exposition dans l'église de Saint-Julien des Églantiers permet de faire dialoguer le patrimoine architectural et le patrimoine textile. Tous deux racontent une époque, transmettent une mémoire et témoignent du talent des artisans qui les ont créés. Un beau moment de découverte, de partage et d'histoire à ne pas manquer à Saint-Julien des Églantiers le samedi 19 et 20 septembre. Et pourquoi ne pas venir reprendre la plume sergent-major pour écrire une dictée à 15h. Nous espérons que cette rencontre entre histoire, art et patrimoine saura éveiller votre curiosité et enrichir votre visite. Une invitation de l'association Mémoire et Sauvegarde de l'église de Saint-Julien des Églantiers. Plus de renseignements au 06 07 52 84 07. Marolles-les-Braux, le club Génération Mouvement de Marolles-les-Braux organise son thé dansant, amateur de danse et de convivialité à vos agendas. Le club Génération Mouvement de Marolles-les-Braux vous donne rendez-vous le lundi 21 septembre à 14h pour son bal animé par l'orchestre Royal Musette. Les portes ouvriront dès 13h15, tarif de l'entrée 9 euros. Une pâtisserie vous sera offerte, une tombola sera organisée au cours de l'après-midi. Pour tout renseignement sur ce thé dansant du club Génération Mouvement de Marolles-les-Braux le lundi 21 septembre, s'adresser au 06 33 68 43 44. Venez nombreux. Le club Génération Mouvement de Chéré organise son traditionnel thé dansant le mercredi 23 septembre à 14h à la salle polyvalente Beauregard, allée Beauregard à Chéré, près de la Ferté-Bernard. Ce thé dansant du mercredi 23 septembre sera animé par l'orchestre de Jean-Michel Olivier. L'entrée est fixée à 10 euros avec une petite bouteille d'eau, une viennoiserie comprise. Venez tous nombreux à Chéré pour ce thé dansant le mercredi 23 septembre organisé par le club Génération Mouvement de Chéré. L'association Génération Mouvement de Douillet-Joly vous invite à son après-midi dansant le jeudi 24 septembre de 14h à 19h à la salle des fêtes de Douillet-Joly. L'animation sera assurée par l'orchestre Royal Musette. Le prix de l'entrée est fixé à 8 euros avec une viennoiserie offerte. Venez passer un moment convivial et danser au rythme de l'accordéon le jeudi 24 septembre à Douillet-Joly. Ce thé dansant est ouvert à tous. Jeudi 1er octobre, repas dansant à la maison du temps libre de Bazoches-sur-Ouenne. Les communes associées des aînés ruraux de Bazoches-sur-Ouenne vous invitent à un repas dansant le jeudi 1er octobre à 12h à la maison du temps libre de Bazoches-sur-Ouenne, animé par Serge Drouin. Au menu, apéritif, toast, poule au blanc, salade, fromage, dessert et boisson pour un coût par personne de 25 euros pour les personnes adhérentes et non adhérentes 30 euros. Les réservations se font avant le 20 septembre, accompagné de votre règlement au 06 88 71 02 85, au 06 33 84 14 39 et au 02 33 83 35 66. Repas dansant organisé par les communes associées des aînés ruraux de Bazoches-sur-Ouenne le jeudi 1er octobre à Bazoches-sur-Ouenne. Samedi 26 septembre à Sillé-Guillaume, super loto organisé par le club Génération Mouvement du pays de Sillé à 20h à la salle Maurice Thermo de Sillé-Guillaume, ouverture des portes à 18h. Ce loto sera animé par Anthony sans réservation. Nombreuses cartes cadeaux à gagner, 6 cartes cadeaux d'une valeur de 60 euros, une carte cadeau d'une valeur de 80 euros, 5 cartes cadeaux de 100 euros, une carte cadeau d'une valeur de
de 150 euros, 3 cartes cadeaux d'une valeur de 200 euros et une carte cadeau de 1000 euros pour le super lot. Et autre lot, lot de viande, plateau de fromage, corbeille apéro. Ce loto se déroulera en 54 tirages, 4200 euros de lot, 3 parties spéciales pour des cartes cadeaux d'une valeur de 80, 100 et 150 euros, 3 parties spéciales loto plus pour des cartes cadeaux d'une valeur de 100, 120 et 150 euros, restauration sur place, on vous attend nombreux à ce loto organisé par le club Génération Mouvement du pays de Ciel-Guillaume le samedi 26 septembre. Le dimanche 27 septembre à Bazorches-sur-Ouenne de 14h à 19h, thé dansant organisé par l'association commune associée des aînés ruraux de Bazorches-sur-Ouenne à la salle Maison du Temps Libre, animée par l'orchestre Didier Gilbert composé de 2 musiciens. Ambiance assurée, goûter offert, le verre de l'amitié. Les réservations pour ce thé dansant du dimanche 27 septembre à Bazorches-sur-Ouenne se font 06 33 84 14 39 ou au 02 33 83 35 66. Loto organisé par le club Génération Mouvement Club de Gênes-le-Gandelin le dimanche 27 septembre. Ouverture des portes à 12h, début des parties à 14h. Ce loto sera animé par Annick Duterte. Il se déroulera à la salle de la cantine école primaire Le Marronnier à Gênes-le-Gandelin. Capacité d'accueil 150 personnes maximum. Loto sans réservation. Venez tenter votre chance à ce loto organisé par le club Génération Mouvement de Gênes-le-Gandelin le dimanche 27 septembre, bon d'achat de 25 à 250 euros, partie spéciale Loto Plus, Loto Corse, Loto Champagne.

6e édition de la balade artistique d'Art Valoir. 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Pour cet anniversaire spécial, 47 artistes investiront 14 lieux d'exposition répartis sur 5 bourgs. 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À Averton, église Notre-Dame de l'Assomption, salle des fêtes, atelier Véronique, Mirnézanne et Goussin. 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Samedi 3 de 14h à 18h, dimanche 4 octobre de 10h à 18h, l'entrée est libre pour participer à cette 10e édition de la balade artistique d'Art Valoir sur le territoire du Mont des Avaloirs. 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

0: Bonjour à tous. Les États-Unis se souviennent. Les commémorations du 11 septembre sont organisées en ce moment, 25 ans après des attentats qui ont coûté la vie à près de 3000 personnes. Les anciens présidents Bill Clinton, George W. Bush, Barack Obama et Joe Biden sont à New York, là où les tours jumelles se sont effondrées. Une minute de silence a été observée. Donald Trump, lui, participe à une cérémonie au Pentagone, également ciblée par un avion détourné par Al-Qaïda. Alors que les prix de l'énergie s'envolent en France, l'appel de Fabien Roussel, le secrétaire national du Parti communiste et candidat à la présidentielle, demande aux Français de se mobiliser sur les ronds-points et devant tous les lieux du pouvoir, à l'image de ce qui avait été fait lors du mouvement des Gilets jaunes. Il demande au gouvernement d'agir dans les jours qui viennent pour faire baisser la facture, avec notamment une diminution de la TVA. Le ministre de l'économie revoit à la baisse les prévisions de croissance de la France. 0,5% pour 2026, 1% pour 2027. Selon Roland Lescure, les incertitudes économiques n'ont jamais été aussi fortes dans le pays. La faute notamment au conflit au Moyen-Orient. Une nouvelle étape dans l'affaire Delphine Jubillard. Une reconstitution du meurtre de l'infirmière sera organisée le 2 octobre dans le Tarn. Alors qu'il y a quelques semaines, Cédric Jubillard a reconnu avoir étranglé son épouse fin 2020. Cette nouvelle reconstitution à Cagnac-les-Mines doit permettre de vérifier la crédibilité de ses aveux. Le mari de la victime a été condamné à 30 ans de réclusion. Son procès en appel commencera fin avril. C'est une conséquence de la canicule. Plus de 200 événements musicaux ont été annulés cet été en France, en particulier en centre Val-de-Loire, en Ile-de-France et en Nouvelle-Aquitaine. C'est ce que nous apprend le Centre National de la Musique, avec des pertes financières d'ampleur. Pour la billetterie, ces pertes sont estimées à 22 millions d'euros. Et puis la bonne entrée en lice de l'équipe de France de basket, 3 contre 3 en Coupe d'Europe. Pour la rentrée dans la compétition, les Bleus ont déjà fait un grand pas vers les quarts de finale en dominant l'Estonie 18 à 14. Les Français sont opposés à l'Allemagne en ce moment. Voilà pour l'info, excellent après-midi.
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1: On va tenir combien de temps? Plus de 2,30€ le litre de gasoil et d'essence sans plomb. Les prix à la pompe atteignent des records. L'accalmie de fin du printemps et du début d'été n'est plus qu'un lointain souvenir. Hier, partout, les prix à la pompe dépassaient allègrement les 2,20€ le litre, sauf le sans plomb 95 à 1,99€ dans les stations totales. Un sommet jamais atteint, pas même dans les semaines qui ont suivi le déclenchement de la guerre du Moyen-Orient et le blocage du détroit d'Ormuz. Sur les panneaux lumineux de la station Esso de Bonnétable, garage La Forêt, à 25 km du Mans. Le gasoil et le sans-plomb 98 affichent 2,39€ le litre. C'est énorme, réagit André Crison, client fidèle qui vient de mettre du sans-plomb 95 dans une Peugeot 108, celle de son épouse. Il n'a pas fait le plein, j'ai payé 50€, mais ça ne représente que 21,74 litres, souligne le retraité en regardant l'écran de la pompe. Organisateur du rallye automobile du Mans, dont la 60e édition aura lieu les 3 et 4 octobre prochains, autour de Bonnétable. Il compare: avant, pour 50€ avec la voiture de ma femme, on roulait 3 semaines, là avec 20 litres, on va tenir combien de temps? Les gens vont devoir réduire leurs déplacements, mais le pire, c'est pour les gens qui travaillent. Au garage de La Forêt à Bonnétable, c'est Charlène Breton qui sert les clients à la pompe. On a beaucoup d'habitués, des sociétés, des particuliers, les gens disent que c'est cher, mais me demandent si ça va continuer d'augmenter. À l'autre bout de cette commune de 3700 habitants, les clients paient leur carburant légèrement moins cher. La station de Super U, 2,229€ le sans-plomb 95 ou 2,289€ le gasoil. Le détroit d'Ormuz à Bondo, commente Julie qui fait le plein de sa Seat Leon Break diesel à 110€. Je repense aux gilets jaunes et je me dis que tout ça n'a servi à rien. Qu'est-ce que vous voulez qu'on pense? On est des vaches à lait. C'est tout. La mère de famille qui travaille à 24 km de son domicile est en colère mais semble résignée. Même son de cloche du côté de Michel, retraité qui habite un village à quelques kilomètres de Bonnétable. Il conduit un SUV de marque japonaise. En France, l'automobile a toujours été la poule aux œufs d'or et je pense que ça va s'amplifier. Avec ma femme, on a la chance d'avoir deux véhicules, dont une petite électrique qu'on a achetée il y a 4 ans grâce à des aides. On l'utilise pour les petits trajets, c'est économique, on est très satisfait, mais pour les longs trajets, on prend l'autre. Un budget stable pour les voitures électriques. En revanche, pour les véhicules électriques insensibles à ces turbulences, le budget mensuel moyen pour l'énergie s'est maintenu à environ 46€ par mois tout au long du premier semestre. Pour une voiture hybride rechargeable, le coût du carburant reste en deçà de la barre des 100€ par mois, mais a tout de même augmenté de 10€ depuis le début de l'année pour s'établir à 88€ en juin. En 2025, une voiture à essence coûte en moyenne 119€ par mois en carburant, une diesel 94€ et une électrique seulement 45€. Nouveaux exposants, ils espèrent un retour sur investissement. Une cinquantaine de nouveaux exposants sont présents jusqu'à lundi. À la 89e édition de la Foire du Mans, ils misent sur l'événement pour se montrer, se développer ou même recruter. C'est ce que l'on appelle une toute jeune entreprise. J'ai vraiment démarré mon activité au mois de juin dernier, confie Rémi Mercier, installé à Filly-sur-Sarthe. L'entrepreneur sartois de 35 ans a lancé sa société individuelle de nettoyage extérieur de bâtiments, toiture, façade d'habitation, privé de bâtiments professionnels ou publics, comme son nom l'indique, Air Drone Habitat, a ceci d'innovant qu'il a recours entre autres à un drone pulvérisateur pour récurer certains immeubles en hauteur ou des portions de bâtiments difficiles d'accès. Avec une fréquentation moyenne tournant autour des 100 000 visiteurs, le traditionnel rassemblement commercial de la rentrée peut, il est vrai, servir de tremplin pour de nouveaux acteurs locaux. Je sais qu'il y a très peu de toutes petites structures comme la mienne, ce sont surtout des franchises, des PME, mais j'espère trouver ce que je recherche, aspire l'artisan sartois. Bien d'autres spécialistes de l'habitat misent sur ce rendez-vous pour se donner la visibilité et nouer des contacts. Certains choisissent même de revenir à la foire après des années d'absence, à l'instar de Gilles Lalande, directeur de Mlock et de sa filiale Mlock Event, spécialisée dans la vente et la location de modulaires et de de groupe électrogène. L'événement est une belle opportunité pour soigner le relationnel. On espère un retour sur investissement car ça représente une contrainte financière au départ. Lâche l'expérimenté manager installé à SPE sans vouloir préciser le coût d'engagement. Ouverture de la foire de 9h30 à 23h ce vendredi. Tarif de l'entrée 5,50€. Tarif réduit 3,50€ pour les chômeurs scolaires et étudiants. Gratuit jusqu'à 12 ans et à partir de 19h. Foire du Mans, on s'amuse au stand du département. Le quiz pour tester vos connaissances sur la Sarthe. Un jeu pour marquer les paniers comme au basket, mais aussi un simulateur du premier vol des frères White et des cartes postales anciennes animées grâce à l'intelligence artificielle. Le département a fait preuve d'imagination pour mettre en avant la Sarthe comme terre d'excellence à la foire du Mans. Sur près de 500 mètres carrés au forum, le conseil départemental a tenu à mettre à l'honneur ceux qui font briller la Sarthe, champion olympique, pilote des 24 heures du Mans, chef d'entreprise, visionnaire, artisan d'exception, etc. Le département promet aussi des rencontres avec des Sartois passionnants et passionnés. Aujourd'hui, le centre du département accueillera notamment des joueurs du MSB à 12h et du Mans FC à 15h pour des séances dédicaces. Des conférences sur les sportifs, mais aussi sur les pionniers et les artisans sont prévues tout au long du week-end, mais vous pouvez simplement y venir pour vous amuser, tester votre culture sartoise avec le quiz J'aime la Sarthe ou affronter un copain au jeu de basket. Il manque un psychologue sur deux dans les écoles sartoises. Pour cette rentrée, 14 postes de psychologues scolaires sur 30 ne sont pas pourvus dans les écoles publiques de la Sarthe. Dispositif RAZ dénonce la situation. Mercredi, un collectif du réseau d'aide spécialisé aux élèves en difficulté, le RAZ, un dispositif public de l'éducation nationale, a tenu une conférence de presse à la nouvelle maison des syndicats au Mans. Son objectif, dénoncer la situation concernant les psychologues scolaires dans les écoles publiques de la Sarthe et au final rédiger une lettre ouverte. Une première action qui se prolongera lors de la journée de grève nationale en fonction publique le 29 septembre prochain. Le collectif se mobilisera à nouveau au sujet du manque de psy dans les écoles. Concrètement, il manque dans le département un psychologue scolaire sur deux. Sur les 30 postes, 14 ne sont pas pourvus, du jamais vu selon les membres du collectif. Alors que la santé mentale a été décrétée grande cause nationale, les RAZ jouent un rôle primordial dans les gestions de la souffrance psychique des enfants de 2 à 12 ans, a-t-on déploré. Aucun recrutement est en cours selon le rectorat, alors que les psychologues précédemment en poste sont dans l'attente d'une affectation. A-t-on pointé parmi eux, l'une d'elles a pris la parole contractuelle depuis 2022. Elle appelle, a-t-elle précisé régulièrement afin de signifier qu'elle se tient disponible, mais rien. Les besoins sont pourtant criants. Je reçois des appels de famille, indique-t-elle. Dans la Sarthe, seule une circonscription est au complet que 3 psychologues, celle de Le Mans Nord-Coulaines. Dans ces conditions, impossible d'accompagner les élèves en difficulté psychologique, a-t-on conclu avec amertume. L'incroyable séjour de la tapisserie. La tapisserie de Bayeux a séjourné 3 ans dans le château de Sourches à Saint-Symphorien. L'exposition de la tapisserie Bayeux, prêtée par la France au British Museum de Londres, a ouvert hier au grand public. La célèbre broderie du 11e siècle qui raconte la conquête de l'Angleterre par les Normands sera exposée jusqu'en 2027 et suscite un engouement énorme en Angleterre. Tous les billets ont d'ores et déjà été vendus. Parmi les aventures traversées par cette œuvre majeure du Moyen-Âge, son séjour de 3 ans en Sarthe n'est pas le moins extraordinaire car il s'en est fallu de peu qu'elle ne quitte la France au début de la Seconde Guerre mondiale. Les autorités nazies portent une attention toute particulière à la tapisserie de Bayeux, une mission confiée à l'Institut pour la recherche et l'enseignement sur l'héritage ancestral et même baptisée Sonderauftrag Bayeux. L'œuvre qui est conservée à l'hôtel de vie de Bayeux, exposée sur demande, a été retirée de sa vitrine, roulée et mise à l'abri dans un souterrain de l'hôtel du doyen à Bayeux à la veille de la guerre. Chaque mois, l'immense broderie de 70 mètres de long est déployée pour vérifier son état de conservation. En 1941, les bombardements des avions alliés se font chaque jour plus proches. En juin, on l'installe dans l'abbaye de Mondaigne, dans le Calvados, à quelques kilomètres de Bayeux. Elle y est minutieusement étudiée par les nazis. Le 1er août, elle revient à Bayeux enfermée dans son coffre-fort. Le 19 août, décision est prise de déménager la tapisserie pour la mettre à l'abri. Cette fois, elle est transférée en camionnette vers les les dépôts des musées nationaux au château de Sourches à Saint-Symphorien. L'immense château qui domine la campagne sartoise, loin des bombardements, et consacre des dizaines d'œuvres provenant du Louvre. La tapisserie de Bayeux est entreposée là pendant presque 3 ans. Le 26 juin 1944, les autorités allemandes, devant l'avancée des forces alliées qui viennent de débarquer en Normandie, ordonnent son transfert au Louvre à Paris. Une première étape, car l'objectif est bien d'expédier la tapisserie jusqu'à Berlin, mais la libération est en marche, la résistance est victorieuse à Paris et la tapisserie est sauvée. En mars 1945, elle est de retour à Bayeux, où elle est restée exposée jusqu'en 2026 avant d'être prêtée au British Museum en attendant son retour en juin 2027. Mamère, c'est un festival de théâtre qui sera accessible à tous les publics. La 9e édition de Mamère sans scène se déroulera du 17 au 20 septembre prochain. Scénariste, metteur en scène et acteur, Gérard Levoyer en sera le parrain. L'équipe du festival de Mamère sans scène s'est réunie mardi soir pour finaliser les derniers préparatifs avant l'ouverture de la 9e édition qui se tiendra du 17 au 20 septembre prochain. Ces rencontres théâtrales rayonnent de plus en plus sur l'ensemble du territoire. Nous avons reçu une trentaine de candidatures de troupes amateurs de toute la France pour 8 représentations. Nous en recevons déjà d'autres pour 2027, souligne Laurence Bréon, présidente de l'association. Cette année, l'équipe du festival a réussi à convaincre le très sollicité Gérard Levoyer d'être le parrain de la manifestation. Auteur de 36 pièces, il séduit par une écriture à la fois accessible, sensible et pleine d'humanité. Scénariste, metteur en scène et acteur, il fut à l'affiche d'une cinquantaine de pièces, d'un esprit très éclectique. Il a proposé à ce jour 134 dramatiques pour France Inter, France Culture ou la radio suisse romande. Pour la télévision, il est l'auteur de plusieurs épisodes de Caméra Café. Il se produira le dimanche 20 septembre dans une de ses pièces, Si tu me paies un verre, dans laquelle les bonnes bouteilles se vident au rythme des souvenirs. Dans un objectif d'ouverture à tous les publics, le spectacle Zafari, alliant magie et sculpture sur ballon, aura lieu le mercredi 16 septembre au foyer de la diversité, avec des petits de l'île aux enfants, et dimanche 20 septembre, le matin, la maison d'enfants du Belvédère, comme chaque année, écoliers de ma mère, ses collégiens de ma mère, ses cinq hommes en verrait, Marolle Lébro et Ancine sont invités gracieusement le vendredi 18 pour applaudir l'attroupement scène, le théâtre du Zouave qui proposera cette année le Chat Beauté, libre adaptation tendre et drôle du conte de Charles Perrault. Le Gré, les éleveurs de chèvres ont dû s'adapter. Présents sur le territoire depuis seulement 3 ans, Élodie Gaëtan Desjardins, les exploitants de la chèvrerie du Gré commencent à être reconnus dans le secteur. Une notoriété qui tient une labellisation agriculture biologique à leur présence dans différents lieux de vente, mais aussi à la qualité gustative de leur fromage. Une qualité qui a obligé les éleveurs à modifier leur mode de travail lors de la période caniculaire. La rareté de l'herbe des joints, puis les périodes de forte chaleur ont contraint les éleveurs à souvent conserver les animaux à l'intérieur et à revoir la nourriture. Avec la sécheresse arrivée très tôt dans la saison, nous avons donné du foin, ce qui a entraîné une baisse de 15 à 20% de production laitière pour une seule traite par jour au lieu des deux habituelles. La période de traite qui se termine habituellement fin novembre, début décembre devrait être plus précoce cette année. Notre préoccupation continue à satisfaire la clientèle. Nous sommes sur l'idée d'une vraie boutique à la ferme. Réfléchissons à la question de la dépendance énergétique, complète Élodie. Vente à la ferme les mercredis et samedis de 10h à 12h30 et le vendredi de 16h30 à 19h. Sur les marchés de Montbiseau le mardi, à Changer le samedi, les semaines paires, à Tény au point du jour. La chèvrerie du Gré, La Villière, sur la commune du Gré. Un contact téléphonique, le 06 47 75 23 22. Idée de sortie, faites vos choix. Rire avec une course de caisse à savon. Si ce week-end à ma mère, tout un tas d'animations sont prévues pour fêter la rentrée, c'est aussi le retour de la course de caisse à savon. Reportée en raison des épisodes de forte chaleur de cet été, l'épreuve organisée par l'Union commerciale de ma mère et du Saunois réunira une quinzaine de participants sur la place Carnot dès 10h le dimanche. La première descente s'effectuera aux alentours de 11h sous les regards attentifs des spectateurs. Encourager les voitures à pédales en plein centre-ville de Vibray. Les voitures à pédales font leur retour samedi pour cette 14e édition. La course est organisée en semi-nocturne avec des qualificatifs dès 16h, la parade à 17h et enfin le grand départ à 19h. Admirer des voitures anciennes. Le 21e rassemblement de voitures anciennes de collection moto tracteur se déroule ce dimanche à Bourg-le-Roi de 9h à 18h. Cette journée s'accompagne d'une bourse d'échange de pièces de voitures anciennes et de collection. Vers 16h, concours d'élégance, présentation des véhicules et conducteurs et passagers en costume de l'époque. Tombola avec une voiture Renault Mégane Cabriolet a gagné. Honorer les sapeurs-pompiers de la Sarthe, place du Général de Gaulle à la Ferté-Bernard. Ce samedi, les pompiers sont à l'honneur au programme animation, démonstration ou encore village de commerçants locaux. Une belle occasion d'aller à la rencontre des sapeurs-pompiers de la Sarthe ce samedi de 9h à 18h. Et enfin, supporter les sang et or. À l'occasion de la 4e journée de Ligue, Le Mans reçoit Lens ce dimanche. Une rencontre alléchante à l'issue de laquelle les joueurs de Patrick Videra aimeraient bien empocher les 3 points de la victoire. Ce serait la première de la saison devant leur public attendu en nombre. Il reste quelques centaines de places. Rendez-vous dimanche à 17h15.

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Votre programme télé pour cette soirée du vendredi 11 septembre sur TF1, votre émission de divertissement présentée par Camille Combal, qui sera le plus nul à 21h10. Après une première saison remplie de succès, d'élèves à côté de la plaque, de questions sans réponse, de réponses sans questions, le concept reste néanmoins le même. Il faut quitter au plus vite la compétition. Pour les petits malins qui pensaient avoir tout compris, de nouvelles interros, des épreuves surprises ainsi que de nouvelles matières sont au rendez-vous. Sur France 2, série policière à l'instinct à 21h10. En eau profonde, en première partie, un an après un tragique accident de car qui a coûté la vie à 4 enfants du village Saint-Avène. Une voiture finit sa course dans le même ravin. La conductrice Amalia décédée sur le coup. N'est autre que la sœur du conducteur du car, Teva et Oriane, interviennent sur une scène de crime inexplicable. Un deuxième épisode vous sera proposé à 22h45. Sur France 3, votre émission La Carte au Trésor, présentée par Stéphane Bern, direction La Dombesse. Façonné par l'eau depuis près de 1000 ans, le territoire de La Dombesse, dans le département de l'Ain, surnommé le pays aux mille étangs, dévoile une nature exceptionnelle, une histoire fascinante. Le terrain de jeu s'étend entre la Saône et l'Ain, de Trévoux à Pérouges, en passant par Châtillon-sur-Chalaronne, Villars-les-Dombesse et Chalamont. Sur France 5, The Queen, film dramatique à 21h05. En 1997, Tony Blair devient Premier ministre. Quelques jours plus tard à Paris, la princesse Diana meurt dans un accident de voiture. La souveraine Elisabeth II se refuse à tout commentaire. Le peuple ne comprend pas cette attitude. La colère gronde. Tony Blair décide de venir en aide à la reine. Sur M6, film d'action, Le Jardinier à 21h10. Serge Schutter, fonctionnaire proche du président de la République, se retrouve au cœur d'un secret d'État lorsque son nom apparaît sur une liste de 5 personnes à abattre. Sa vie est en danger, tout comme celle de sa femme et de ses enfants. Pour protéger sa famille, il demande à son jardinier Léo de l'aider. Sur Arte, série policière Meurtre à Sandam à 20h55, Raquel, la nouvelle chef de la police, et Nora sont devenus amis. Le fils de Raquel tue accidentellement un homme à qui il devait de l'argent. Cherchant à aider son fils à dissimuler le meurtre, Raquel se retrouve impliquée dans l'affaire. Elle tente de convaincre Alexander et Valpen d'abandonner l'enquête. Quelques suggestions pour les chaînes de la TNT. On va commencer par la chaîne TMC avec à 21h25 un film fantastique, Wonder Woman 1984. À Washington, Diana Prince alias Wonder Woman travaille pour l'Institut du Smithsonian. Elle y rencontre une archéologue excentrique. En fait, il s'agit de Cheetah, une déesse maléfique. Dans un contexte de guerre froide, Diana doit l'affronter, ainsi que Maxwell Lord, un riche homme d'affaires. Sur Gulli, film pour la jeunesse, Qui veut la peau de Roger Rabbit à 21h05. À Hollywood en 1947, la ville de Touton est un sanctuaire où cohabitent des personnages de dessins animés connus sous le nom de Toons. Roger Rabbit, un lapin vedette, traverse une crise personnelle, se sentant délaissé par sa femme, la glamour Jessica Rabbit. Soupçonnant une infidélité, le producteur Rakar Maroun décide de faire appel à Eddie Valiant, un détective privé humain aux mœurs douteuses, dont la haine pour les Toons est alimentée par un traumatisme du passé, ayant perdu son frère à cause d'un de ses personnages. Valiant, réticent, mais enquête

0: de rédemption commence son enquête et découvre Jessica en train d'embrasser Marvin Hakm, le propriétaire de Toontown. Lorsque ce dernier est retrouvé mort peu après, la situation bascule. Roger est accusé de meurtre. Eddie doit alors naviguer à travers un dédale d'intrigues et de mystères, tandis que les frontières entre la réalité et l'imaginaire s'estompent, lui faisant revivre ses vieux démons, tout en l'amenant à redécouvrir la valeur de l'amitié et de la loyauté. On termine par ses stars qui vous proposent à 21h10 un documentaire Céline Dion, le retour de la reine, de son enfance modeste au Québec à son ascension fulgurante. La carrière de Céline Dion a été façonnée dès ses débuts par René Angélil, son manager, son mentor, puis l'homme de sa vie. De sa victoire à l'Eurovision à ses premiers succès américains, Céline Dion va conquérir le monde et vendre plus de 200 millions d'albums. Mais derrière l'incroyable success story se cache aussi une femme confrontée à de terribles épreuves. La maladie puis la disparition de René Angélil bouleverse profondément sa vie, sans jamais briser son lien que la scène de son public, jusqu'à ce nouveau combat, le syndrome de la personne raide, une maladie rare qui l'a contraint à interrompre sa carrière. En 2024, son interprétation bouleversante de l'hymne à l'amour lors des Jeux Olympiques de Paris marque son grand retour sous les projecteurs.
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0: Le dimanche 13 septembre prochain, la commune de Bourg-le-Roi va vivre au rythme des moteurs d'époque pour la 21e édition de son rassemblement de véhicules anciens de sa bourse d'échange. Et pour nous dévoiler les temps forts de cette journée, du concours d'élégance à la grande tombola et le travail de toute une équipe de passionnés, nous accueillons au studio de Radio Alpementcel Monsieur Gérard Lafosse, président de l'association Bourg-le-Roi Animation et Patrimoine. Bonjour.
3: Bonjour.
0: Donc une belle longévité pour cet événement, probablement le fruit d'un investissement de bénévoles passionnés. Alors quel rôle jouent justement les bénévoles dans cette aventure?
3: Ah ben, ils jouent le rôle maximum, ils font tout, quoi. Voilà, moi je suis le président de l'association, et on organise deux manifestations dans l'année, donc la fête médiévale au mois de juin, et puis le rassemblement de voitures au mois de septembre, et les bénévoles, oui, ils installent, ils participent, c'est une association qui fonctionne pas mal, mais nous avons nos difficultés à cause du mauvais temps ou du trop beau temps, compliqué.
0: Probablement un amour de ces anciennes mécaniques pour organiser cet événement.
3: Oui, bah tout à fait. Côté médiéval, on aime bien les vieilles pierres, et puis là pour les vieux véhicules, on aime bien tout ce qui est un peu ancien, qui peut nous rappeler notre jeunesse et même encore plus, parce qu'on a des véhicules qui ont 100 ans, qui vont venir dimanche prochain.
0: Si on parle bénévolat, donc combien de personnes dans cette équipe de bénévoles de l'équipe de l'association Bourg-le-Roi Animation et Patrimoine?
3: Pour les voitures, on doit tourner à peu près à 40 personnes, quoi, pour préparer avant et puis le jour même de la fête et puis démonter après. Enfin, c'est comme toute manifestation en plein air, beaucoup de travail.
0: Alors justement, comment se prépare cet événement? Je suppose que vous essayez chaque année de renouveler vos invités, peut-être d'avoir de nouveaux collectionneurs,
3: hein? Oui, on a des contacts bien sûr avec les personnes qui sont des habitués, des fidèles, et puis on arrive à en contacter d'autres par courrier, par mail. En gros, on doit envoyer 300 courriers à peu près, 150 mails pour arriver à avoir des gens. Évidemment, tout le monde ne répond pas présent, ça serait trop beau.
0: Alors le jour J, le jour de l'événement, il faut accueillir tout ce monde dans ce petit bourg de Bourg-le-Roi. Alors comment est-ce qu'on s'organise pour accueillir tous ces véhicules et proposer donc cette belle exposition.
3: On s'installe sur le terrain de la tour, à côté de la porte Saint-Mathurin, là où a lieu classiquement la fête médiévale. Là, ce sont les voitures qui sont exposées. On essaie également d'organiser un parking pour les visiteurs qui viennent en voiture ancienne, parce qu'on les sépare un petit peu des autres véhicules. On a toujours un problème un peu de stationnement, la commune est petite, alors évidemment, c'est difficile de trouver des parkings, mais ça se fait.
0: Quel type de véhicule donc pourra admirer le public? Est-ce qu'on peut donner peut-être quelques noms qui vont la fierté de ce rassemblement?
3: Alors, on accueille principalement des voitures, quelques motos, quelques tracteurs également, mais beaucoup de voitures et des voitures avant 1955 et nous accueillons des vieilles Citroën, des B2, des C4, des Peugeot 201, 202, 302. Donc ça, c'est des voitures qui sont quand même beaucoup plus rares maintenant, que l'on voit moins circuler. Et puis, on accueille évidemment des voitures un peu plus récentes, des années 80, où là, les gens retrouvent facilement la voiture qu'ils ont pu avoir dans leur jeunesse. Et puis, toutes ces voitures sont installées sur le terrain. On leur donne une pancarte personnalisée qui permet justement aux visiteurs de savoir quelle est la marque de la voiture et puis quel est le modèle de la voiture. C'est le côté un peu pédagogique de l'affaire.
0: Et un des temps forts de la journée, c'est également ce concours d'élégance. Donc, alors comment ça se passe? Est-ce qu'on peut en savoir plus?
3: Alors là, une partie des gens qui le souhaitent, qui sont venus en vieille voiture, passent devant un podium et puis présentent leur véhicule, expliquent ce qu'ils ont pu faire sur ce véhicule pour qu'il soit dans l'état où il est actuellement. On note également les costumes des gens, parce que c'est très très joli d'avoir une belle voiture, mais d'être costumé de l'époque du véhicule, c'est encore mieux. Donc c'est ça le concours d'élégance, c'est la présentation et du véhicule et des personnes également, et on fait un classement et on remet des coupes ensuite.
0: Qui sont ces personnes qui composent le jury?
3: Alors ce sont des membres de l'association et puis des gens que l'on prend dans le public, de façon à ce que ce soit un éventail assez large.
0: Alors ces véhicules sont tous installés sur le terrain, mais est-ce qu'on peut les voir circuler dans la journée?
3: Alors non, pour nous c'est une manifestation statique, c'est-à-dire que c'est une exposition, donc les véhicules sont exposés, ils ne tournent uniquement que pour la présentation, le concours d'élégance.
0: Peut-être arriver tôt pour les voir arriver sur la commune.
3: Oui aussi, mais ils arrivent échelonnés tout au long de la matinée. Et puis il y a un deuxième spectacle également, ce sont les visiteurs qui viennent avec leur vieux véhicule aussi. Donc c'est une deuxième exposition en quelque sorte.
0: Donc en parallèle de ce rassemblement se déroule une bourse d'échange. Alors que va-t-on trouver sur cette bourse d'échange qui se déroule toute la journée dès 9h?
3: Alors ce sont des privés, ce ne sont pas des professionnels, qui viennent avec des pièces de voiture ou de la documentation, des revues techniques ou éventuellement des voitures miniatures. Et voilà, c'est c'est un vide-grenier, mais uniquement spécialisé pour l'automobile. Les motos, bien sûr.
0: Combien d'exposants à peu près c'est...
3: Là, j'ai une quinzaine d'exposants qui sont inscrits. On peut arriver à 18 exposants. C'est pas mal parce qu'il y a beaucoup de rassemblements de voitures qui ne font pas ou ne font plus de bourse d'échange. C'est notre côté supplémentaire.
0: Chaque année également, ce rassemblement de véhicules d'époque à Bourg-le-Roi, c'est une grande tombola, une belle tombola qui est organisée, puisqu'on peut gagner une Renault Mégane Cabriolet. Alors comment est-ce que vous faites chaque année donc pour organiser cette tombola?
3: Alors, en priorité, c'est trouver le véhicule. C'est de plus en plus compliqué. Pour évidemment rapporter un petit peu d'argent, il nous faut trouver un véhicule qui soit pas trop cher, qui soit en état, qui soit présentable et qui attire l'œil. C'est pour ça qu'on fixe un peu sur des cabriolets. C'est toujours tentant de rouler cheveux au vent. Voilà, donc c'est une Renault Mégane qu'on a trouvé cette année, date de 2001, quelque chose comme ça, donc déjà plus de 20-25 ans. Puis On l'a fait tourner sur le terrain, justement, parce que pour bien montrer que c'est un véhicule roulant. Et on vend les billets par carnet de 5. Et on fait un tirage, bien entendu, à la fin de la journée. Et on a une série de lots un peu de valeur, la voiture. Et dans chaque carnet, il y a un lot de consolation.
0: Voilà, donc une belle journée en perspective, un beau dimanche à passer à Bourg-le-Roi. Ce sera le dimanche 13 septembre avec ce rassemblement de véhicules d'époque. Alors peut-être quelques détails pratiques pour les visiteurs qu'on espère nombreux.
3: Alors tout simplement, suivre le fléchage dans le village qui est quand même très petit. On flèche pour indiquer la destination et où on peut se garer et où les véhicules sont stationnés. Donc voilà, et puis il est encore temps, si vous avez un véhicule ancien et que vous voulez participer, il est encore temps de s'inscrire.
0: Quelques consignes aussi par rapport au fait qu'on peut venir en famille, mais on laisse l'animal domestique à domicile.
3: Voilà, oui, parce que on est juste à proximité du parc animalier, donc on ne veut pas qu'un chien s'échappe, aille rejoindre les animaux du parc, qui ça créerait un peu la panique dans le parc. Donc oui, les chiens sont interdits sur le site de la manifestation.
0: Et est-ce qu'on pourra se restaurer sur place ?
3: Alors ça, on peut se restaurer, on fait des sandwichs classiques, des frites, des gâteaux, il y a une buvette bien entendu. Puis voilà, alors on offre par contre un plateau repas aux gens qui sont inscrits avec des vieilles voitures. Mais ça se fait évidemment avant pour gérer la tendance. On a encore quelques jours pour pouvoir s'inscrire.
0: Voilà, et comme on le dit toujours, donc la meilleure récompense des bénévoles, c'est de voir le public nombreux se déplacer sur les événements. On sait que cette année, c'est pas facile côté météo, donc on vous espère une journée bien clémente, du soleil, mais pas trop, pas de pluie. Qu'est-ce qu'on peut espérer de plus ?
3: C'est le principal. Nous avons souffert assez à la médiévale avec la canicule. On voudrait avoir une manifestation en septembre qui soit calme.
0: Voilà, profitez de cette belle journée pour aller faire un petit tour du côté de Bourg-le-Roi. Est-ce que le musée de la broderie sera tout ouvert pour l'occasion ?
3: Ça peut être oui, tout à fait. Le musée est ouvert. C'est le moment également d'en faire la promo.
0: Voilà, une belle journée à Bourg-le-Roi. On compte sur vous.
3: Merci.
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0: Des débats engagés et de la musique pour faire danser les campagnes. C'est le programme du Bal Paysan organisé le dimanche 13 septembre au Moulin de Rotrou à Vasse, un événement festif et convivial qui mêlera marché local, table ronde sur nos modèles alimentaires et un grand concert du groupe HK pour nous présenter plus en détail cette journée complète et les engagements qui l'animent. Nous avons le plaisir de recevoir sur l'antenne de Radio Alpes-Mancelles Amandine Gassien, animatrice à la Confédération Paysanne de la Sarthe, Conf 72. Bonjour Amandine.
4: Bonjour.
0: Donc on vous connaît pour vos actions de terrain et votre engagement pour une agriculture à taille humaine. Alors concrètement, quel est le rôle de la Conf 72 auprès des paysannes et paysans du département ? Parlez-nous de vos actions, quels sont vos combats prioritaires en Sarthe en ce moment ?
4: La Confédération Paysanne de la Sarthe donc, est un syndicat de producteurs et productrices en agriculture paysanne. C'est le projet de la Conf depuis sa création en 1987. Et en Sarthe, on a une soixantaine d'adhérents sur tout le département. Et l'idée de ce syndicat, c'est de promouvoir cette forme d'agriculture, une agriculture à taille humaine, au plus proche des consommateurs et consommatrices, et puis faire passer des messages sur travailler avec la nature, en respect avec l'environnement, et au plus proche des attentes des citoyens, des citoyennes. Les combats du moment, ils sont très nombreux. L'actualité, malheureusement, ne nous mène pas trop, mais vous savez que au niveau législatif, on a eu dernièrement dans l'été une loi d'urgence agricole qui a été votée au Parlement, contre laquelle on est vraiment, on est très opposé. Les producteurs et les paysans paysannes ne revendiquent pas du tout ce modèle d'agriculture. Et donc malgré toutes ces actualités qui sont un peu compliquées au niveau politique, législatif, au niveau mondial, au niveau climatique, eh bien on trouve quand même l'énergie de faire la fête. Et c'est ce qui nous anime pour ce dimanche à Vasse.
0: Alors justement, l'événement s'installe donc au moulin de Rotrou à Vasse pour accueillir le marché, la table ronde, le concert. Qu'est-ce qui fait du moulin de Rotrou le cadre idéal pour assembler donc le grand public et les producteurs de ce dimanche 13 septembre?
4: C'est effectivement un lieu idéal pour faire la fête. Ils ont d'ailleurs l'habitude, l'association des amis du moulin de Rotrou, d'organiser tous les ans une grande fête du blé et du pain bio tous les premiers week-ends, le premier week-end d'août chaque année depuis plus de 20 ans. Donc ils sont bien rodés à l'organisation de fêtes qui accueillent des milliers de personnes. Et grâce à eux, on a un lieu idéal et puis une équipe de bénévoles avec qui on travaille depuis plusieurs mois pour préparer cet événement.
0: Alors parlez-nous de ces artisans, ces associations qui seront présents sur place donc ce dimanche 13 septembre.
4: Donc il y aura un marché paysan avec des produits bio et locaux de la vallée du Loir, mais aussi d'un petit peu plus loin, de tout type de produits, pour garnir les assiettes. Et puis un village associatif qu'on a appelé un village du monde nouveau, pour montrer qu'il y a déjà plein d'initiatives pour élaborer une société plus juste et en harmonie avec notre planète et notre nature, si l'on peut dire. Donc des associations qui sont Mancel, Sartoise, de défense des droits des citoyens, de la nature, une grande diversité d'acteurs associatifs et militants, on pourrait dire.
0: Avec un temps fort lors de cette journée, ce sera 15h dans l'après-midi avec une table ronde sur le sujet « Quel pain veut-on ? » Alors pourquoi ce thème précis du pain pour aborder le respect de l'environnement, de la santé, du travail paysan, et qui participera au débat ?
4: Alors oui, la table ronde choisie autour du thème du pain, l'idée c'était d'honorer aussi le lieu avec le moulin, puisque c'est un grand moulin qui de temps en temps fonctionne. D'ailleurs, il sera observable pendant le week-end pour voir comment fonctionne l'ancien moulin à eau. Et on voulait délier le fil de toute la filière blé, de la culture jusqu'à l'assiette. Et on a trois intervenants qui partageront la table ronde. Les personnes de Nicolas Chevalier, qui est producteur boulanger à l'Homme, donc dans la vallée du Loir, pas très loin. Il y aura Céline Olivier, qui a travaillé à une époque au réseau de semences paysannes et qui sera une témoin sur les blés anciens notamment. Et puis Olivier Cordeau, qui est lui paysan boulanger à côté du Mans. Donc tous les trois pourront éclairer de leurs angles, de différents angles agronomiques, boulanger et puis cultivateur, la filière du blé et quel pain veut-on.
0: Et bien évidemment, pour cette journée festive, vous avez tout prévu côté restauration sur place. Qu'est-ce que vous proposez?
4: Il y aura des food trucks, un stand de frites saucisses, la buvette habituelle bien sûr, avec de la bière locale en bio, des vins locaux aussi, et puis aussi le marché des producteurs qui pourra alimenter les sandwichs des participants s'il y a besoin de compléter l'offre. Donc voilà, tout est prévu pour restaurer tous les participants.
0: Et cette journée se clôturera donc en beauté avec de 17h à 19h un bal paysan animé par le groupe HK. Alors je vous laisse nous présenter ce groupe et l'ambiance de cette soirée musicale.
4: Donc HK effectue sa tournée de bal paysan depuis quelques années. Ils ont à cœur de jouer dans des villages ruraux, sur des fermes, et donc là ce sera leur troisième bal du week-end. Ils jouent vraiment très intensément là depuis le mois de juin, et donc on a la chance de les recevoir en tard. C'est un groupe qui s'est noué autour du chanteur Kadour Adiri, qui est originaire du nord de la France, et avec 9 musiciens, ils font plein d'instruments, des chanteurs, ils sont très connus, ils ont été très connus notamment grâce à la chanson Danser encore pendant le Covid, mais ils ont tout un répertoire de chouettes chansons engagées, festives, sur lesquelles on peut danser ou on peut juste aussi écouter tout simplement, mais ce sera un moment très agréable et festif pour nous.
0: Peut-être quelques infos pratiques donc à communiquer pour les personnes qui souhaiteraient donc vous rejoindre et se mobiliser sur cette journée du dimanche 13 septembre?
4: Eh bien, l'ouverture de la fête commence à 11h. Il y aura aussi d'ailleurs un témoignage sur la haie et l'arbre dans le paliglou. On installe un petit dôme paliglou sur le site de la fête pour la table ronde aussi. La table ronde se tient à 14h30. Durant tout l'après-midi, le marché et le village sont ouverts. Et puis, l'horaire du bal payant, c'est 17h à ne pas rater. 17h jusqu'à 19h pour ce concert avec HK.
0: Un prix d'entrée peut-être?
4: Oui, donc l'entrée est à prix libre. C'est aussi quelque chose qui tient à cœur à HK de proposer quelque chose à prix libre pour tous les budgets. Néanmoins, on a indiqué un prix solidaire conseillé. Si les gens peuvent donner 10 €, c'est quelque chose qui permet de rentrer dans nos frais et permettre aux associations de continuer à vivre. Voilà.
0: Voilà une belle formule. On vous propose donc un beau succès. Rendez-vous à tous le dimanche 13 septembre pour cet événement festif proposé par la Confédération Paysanne de la Sarthe, la Conf 72. Je vous laisse le mot de la fin, Amandine, et je vous remercie d'avoir communiqué sur l'antenne de Radio Alpes-Mancel.
4: Merci beaucoup à vous et puis rendez-vous dimanche à Vasse, dans la vallée du Loir. Merci beaucoup Radio Alpes-Mancel.
0: Merci, au revoir.
4: Au revoir.
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5: L'LCD, le centre social de Saint-Denis-sur-Sarthon, met en place un nouveau dispositif destiné aux aidants familiaux. Un accompagnement qui vise à apporter du soutien à celles et ceux qui, au quotidien, accompagnent un proche en perte d'autonomie ou en situation de dépendance. Pour nous en parler, nous recevons Charlotte Gauguin, animatrice référente senior à l'LCD. Alors, Madame Gauguin, bonjour.
6: Bonjour.
5: Pour commencer, pouvez-vous nous présenter la LCD, le centre social de Saint-Denis-sur-Sarthon, et nous expliquer son rôle auprès des habitants du territoire?
6: Donc le centre social de Saint-Denis, donc la LCD, est un lieu de vie qui est ouvert à tous. Donc il est propice aux rencontres, à l'écoute et à la participation des habitants de la CEA et bien évidemment hors CEA. On propose diverses activités. Donc nous avons un accueil de loisirs qui marche les mercredis, les vacances scolaires. Nous avons un secteur famille et un secteur adulte senior.
5: Vous êtes animatrice référente senior au sein de la LCD. En quoi consiste votre mission au quotidien?
6: Mes missions sont déjà d'animer mes ateliers auprès du public. Au sein de ce secteur, on propose également des visites à domicile. Là, c'est plutôt de l'accompagnement individuel où on propose de l'aide administrative. On peut emmener les personnes à des rendez-vous médicaux, donc au sein de la commune de Saint-Denis. Et après, c'est tout l'administratif. Donc la recherche de partenaires, répondre à des appels à projets, mettre en place les projets.
5: Aujourd'hui, vous mettez en place un nouveau dispositif destiné aux aidants familiaux. Avant de parler de ce dispositif, qu'est-ce qu'un aidant familial concrètement?
6: Donc un aidant, c'est une personne qui vient en aide de manière régulière et fréquente à titre non professionnel pour accomplir tout ou en partie des actes de la vie quotidienne auprès d'une personne en perte d'autonomie du fait à l'âge, de la maladie ou d'un handicap. Mais on peut être aidant auprès donc d'un enfant, d'un parent.
5: On pense souvent à la personne aidée, mais beaucoup moins à l'aidant. Quelles sont les difficultés auxquelles ces personnes peuvent être confrontées au quotidien?
6: Alors, c'est des personnes qui peuvent se sentir isolées. Donc l'aidant se sent isolé, très peu de ressources, très peu d'accompagnement en termes de professionnels, mais parce qu'ils ne connaissent pas. Et il y a certaines personnes qui ne se sentent pas considérées comme aidants.
5: Alors justement, qu'est-ce que vous proposez concrètement avec ce nouveau dispositif?
6: Nous avons souhaité mettre ce dispositif en place car nous avons déjà fait un premier jet avec des ateliers proposés avec l'ACEPT où il y a eu deux séances animées par une psychologue, une séance de sophrologie et une sortie culturelle. On a eu pas mal de personnes d'inscrits sur ce cycle d'ateliers. Donc dans cette dynamique, on a diffusé un questionnaire auprès des usagers usagers et des habitants du territoire. Et donc, nous avons eu un retour comme quoi les personnes qui ont répondu à ce questionnaire, ils souhaitent des temps d'écoute, d'information, des échanges et surtout des temps de répit. Du coup, ce cycle, nous l'avons projeté sur 8 mois. Donc l'idée, c'est une fois par mois, on se retrouve avec les aidants en ayant un groupe de parole et le mois qui suit, une petite activité. Donc ça peut être, là, nous avons envisagé de mettre en place de la sophrologie, de la musicothérapie, de la socio-esthétique, mais tout en gardant le groupe de parole une fois par mois. En fait, on alternera.
5: À quel besoin avez-vous souhaité répondre en mettant en place cet accompagnement ?
6: Alors, un soutien psychologique et un espace d'expression pour les aidants, un espace d'information, des temps de répit et de bien-être et des activités partagées entre aidants. Et à l'avenir, nous aimerions mettre des activités partagées aidants-aidés.
5: Oui, donc l'objectif, hein, si j'ai bien compris, c'est de permettre aux aidants de sortir de l'isolement et de pouvoir échanger avec d'autres personnes qui vivent des situations similaires.
6: Tout à fait.
5: Et qui concrètement peut bénéficier du dispositif ?
6: Eh bien, les aidants et les aidants qui ont été aidants à la suite d'un décès. Parfois, c'est compliqué et ils ont encore besoin d'échanger sur leur vécu.
5: Est-ce que les personnes doivent être déjà connues de la LCD ou peuvent-elles venir simplement parce qu'elles ont besoin d'aide et d'écoute ?
6: Elles peuvent venir parce qu'elles ont besoin d'aide et d'écoute et ce n'est pas à destination que des habitants de la CUA. Nous accueillerons aussi les aidants hors CUA.
5: Au-delà des activités proposées, est-ce que vous souhaitez également permettre aux aidants de mieux connaître les différentes aides et les professionnels qui peuvent les accompagner ?
6: Oui, alors ça sera dans les groupes de parole. C'est une psychologue qui animera ces groupes de parole et elle donnera toutes les informations nécessaires pour les aidants.
5: Alors comment est financé justement ce projet ?
6: Donc, nous avons répondu à 2 appels à projets de la commission des financeurs et du crédit mutuel où nous avons eu des réponses positives.
5: Comment les personnes intéressées peuvent-elles participer à ce nouveau dispositif ?
6: Alors elles doivent s'inscrire au centre social à LCD, donc au 02 33 27 40 02 ou par mail donc alcd.fin-du6denis@orange.fr.
5: Alors, où et quand auront lieu les prochains rendez-vous ?
6: Alors, le prochain, nous commencerons par un groupe de parole qui aura lieu le mardi 15 septembre à 14h au centre social à LCD.
5: On sait que certains aidants peuvent hésiter à demander de l'aide. Quel message souhaitez-vous leur adresser aujourd'hui ?
6: Il ne faut pas hésiter et que nous ne serons pas du tout dans le jugement. Bien au contraire, on souhaite vraiment apporter notre aide à ce public.
5: Quelles sont vos ambitions pour ce nouveau dispositif destiné aux aidants familiaux ?
6: Alors, on aimerait vraiment, à la suite de ce cycle, poursuivre ce dispositif, donc qu'il y ait un animateur qui se forme et qu'on ait un lieu ressource au sein du centre social.
5: Plus largement, quels sont les prochains projets de la LCD ?
6: Nous venons de mettre en place un projet avec le lycée Marguerite de Navarre. Donc là, c'est pareil, ça sera sur un cycle de 8 mois, où là, ça sera plutôt de l'intergénérationnel.
5: Pour terminer cette interview, je vous laisse le mot de la fin.
6: Je vous remercie beaucoup pour votre écoute et n'hésitez pas à nous contacter ou autour de vous.
5: Merci Madame Gauguin d'avoir été avec nous pour nous présenter ce nouveau dispositif destiné aux aidants familiaux. Un dispositif qui rappelle combien il est important de pouvoir être accompagné, écouté et entouré lorsque l'on aide au quotidien un proche. Pour toutes les personnes qui souhaitent en savoir plus, n'hésitez pas à contacter la LCD, le centre social de Saint-Denis-sur-Sarthon. Je vous dis à bientôt.
6: À bientôt.
5: Au revoir.
6: Au revoir.
7: 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Il est 17h.

0: Bonjour à tous. Un moment de recueillement. 25 ans après les attentats du 11 septembre, les Américains rendent hommage aux près de 3000 victimes des attentats. Les familles se sont rassemblées à New York, théâtre de l'effondrement des tours jumelles du World Trade Center. Le vice-président J.D. Vance représente le gouvernement américain aux côtés des anciens présidents George W. Bush, Bill Clinton, Barack Obama et Joe Biden. Donald Trump, lui, a choisi de prononcer un discours au Pentagone où 184 personnes avaient été tuées ce jour-là. Plus de 4 milliards d'euros, c'est le montant évalué par le Népal pour la reconstruction après la crue dévastatrice qui a touché le pays. Les secteurs de l'énergie et des transports figurent parmi les plus touchés. Le dernier bilan des autorités népalaises fait état de plus de 1300 morts et de plus de 5000 disparus. La mort du tatoueur d'Arras qui était jugé cette semaine pour viol et agression sexuelle après une tentative de suicide au centre pénitentiaire de Longness. Hospitalisé dans un état grave, il n'a pas pu être sauvé. Il passait devant la justice pour des accusations de viol et d'agression sexuelle sur 16 clients. Le verdict était attendu aujourd'hui. Un homme placé en garde à vue à Nice après que son épouse se soit jetée par la fenêtre dans un contexte de dispute. Une enquête a été ouverte par le parquet pour tentative d'homicide par conjoint. Gravement blessée, la trentenaire est désormais hors de danger. Son pronostic vital n'est plus engagé. L'année dernière, 5 femmes avaient été tuées par leur conjoint dans les Alpes-Maritimes. Les prévisions de croissance réduites en France. Selon le ministre de l'économie Roland Lescure, la croissance ne dépassera pas 0,5% cette année et atteindra 1% en 2027. Il estime que les incertitudes économiques n'ont aujourd'hui jamais été aussi fortes au niveau international et national. Roland Lescure prévient, la crise des carburants est loin d'être terminée. Et puis le foot avec le début de la 4e journée de Ligue 1 ce soir en ouverture. Rennes reçoit Marseille à 20h45. Parmi les autres affiches du week-end, Strasbourg-Monaco, Paris-FC Lyon et Brest-PSG. Voilà pour l'info, excellente fin d'après-midi.
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3: Les 19 et 20 septembre, les journées européennes du patrimoine seront l'occasion de découvrir ou redécouvrir de nombreux sites et savoir-faire qui font la richesse de notre territoire. Parmi les rendez-vous proposés, l'association des forgerons d'Antoigné participe à ces journées et invite le public à venir découvrir ce lieu et son histoire. Pour nous en parler, nous recevons Laurence Bory, présidente de l'association des forgerons d'Antoigné. Alors Madame Bory, bonjour.
4: Bonjour Joséphine.
3: Pour commencer, pouvez-vous nous présenter l'association des forgerons d'Antoigné? Comment est-elle née et quelle est son histoire?
4: Alors, nous sommes nés en juillet 2022. Nous sommes 6 membres, donc moi présidente, vice-président Bernard Pleuvry, archiviste Bernard Well, trésorière Josette Giraud, notre maquettiste et magicien en même temps Tony Mann et le trésorier adjoint Jean-Pierre Foucault.
3: Alors justement, la préservation du patrimoine est au cœur de votre association. Quelles sont précisément vos missions dans ce domaine?
4: Alors, notre mission, c'est de transmettre notre devoir de mémoire sur tout ce qui s'est passé à Antoigné depuis des siècles, en fait, puisque les premières traces de cette usine, c'est les forges en 1618. Donc, ensuite, il y a eu l'ère Chappée, Armand Chappée, qui est arrivé, qui a fait évoluer cette usine, et la SGF qui a repris par derrière. Donc, il y a plein d'histoires, plein de choses qui se sont greffées, entre autres, le sujet qu'on va traiter cette année, les commerces. Il y a beaucoup de commerces qui sont arrivés. Nous en avons compté jusqu'à 66 catégories de commerce qui datent de 1880 à peu près jusqu'à nos jours.
3: Alors concrètement, pourquoi avoir choisi justement le nom Les Forgerons d'Antoigné pour votre association? Que représente ce nom et quel lien a-t-il avec l'histoire du site industriel d'Antoigné?
4: Alors justement, Forgerons, c'est l'histoire du site, c'est la forge. Les forges étaient là depuis très très très longtemps et c'est... Pour nous, c'était important de porter ce nom, ne pas confondre avec l'autre association Fondeur d'Antoigné, qui est une autre association importante aussi. Mais bon, pour bien différencier, nous avons pris Forgeron.
3: Alors, vous nous l'avez dit, cette association fonctionne avec un bureau et vous en êtes d'ailleurs la présidente. Oui. Concrètement, en quoi consiste votre rôle au quotidien?
4: Alors, mon rôle, c'est de rechercher des sujets d'exposition, de nous faire connaître déjà dans notre village et puis tout autour, faire connaître aux gens l'histoire surtout de Saint-Jean avec une usine que nos ancêtres ont fait dans cette usine qui a été très prospère, comme je vous ai dit, à partir de 1880 jusqu'à sa fermeture en 87.
3: Alors vous participez donc les 19 et 20 septembre aux Journées européennes du patrimoine. Pourquoi est-ce important pour l'association des forgerons d'Antoigné de prendre part à ce grand rendez-vous?
4: Bah, le patrimoine, c'est très important. Saint-James, on a un patrimoine justement qui est très très vaste. Déjà par sa situation, Saint-James, à l'origine, a été implanté sur une voie gallo-romaine qui appartenait de la villa Antonin Auguste et qui a donné son nom Antoniacus et Antoigné ensuite. Donc Antoigné, c'est un très très grand domaine, c'est très très large en superficie. Et en plus, avec l'usine qui a fabriqué des objets en fonte et tout ça, il y a énormément d'objets à exposer. Comme je disais tout à l'heure, les commerces qui ont évolué, c'est plein d'histoires.
3: Alors, quel sera le programme proposé par l'association des forgerons d'Antoigné durant ces deux journées, les 19 et 20 septembre ?
4: Alors, cette année, nous avons donc décidé de faire les commerces à Saint-James à travers le temps. Alors, donc, nous avons commencé avec les traces que nous avons dans les recensements, entre autres, vers 1880, ben, jusqu'à nos jours. Donc, le village, il s'est vu fleurir une multitude de commerces, d'artisans, boulangers, pâtissiers, bouchers, etc. Même d'autres qui ont disparu, comme le charron, le brossier, le bourrelier. Alors, il y avait tous ces corps de métier. Donc nous, on va faire voyager notre public, nos visiteurs, dans Saint-James d'autrefois, avec cette exposition d'objets. On va mettre beaucoup d'objets qui étaient oubliés au fond des placards, hein, des granges. Voilà, on a trouvé plein d'objets pour agrémenter cette expo. Il y aura une vingtaine de panneaux thématiques pour expliquer là où étaient les commerces, dans les rues, le nom des rues. Il y en avait un peu partout.
3: Alors, quels sont justement les différents horaires pour ces journées européennes du patrimoine ?
4: Alors, nous serons ouverts au public le samedi 19 de 14h à 18h, le dimanche matin de 10h à midi et le dimanche après-midi de 14h à 18h.
3: Et pourquoi le public devrait-il venir justement à la salle des fêtes de Saint-James-sur-Sarthe pour voir cette exposition, notamment proposée par l'association Les Forgerons d'Antoigné ?
4: Eh bien justement, pour découvrir tous les commerces, parce que bah maintenant, avec l'usine qui a fermé, beaucoup de commerces ont disparu, et ça permet à la jeune population qu'il y a de découvrir ce patrimoine qu'on avait pendant bien des années. Pour nous, c'est important de montrer ça. Voilà, c'était très, très, très important.
3: Alors, rendez-vous les 19 et 20 septembre à la salle des fêtes de Saint-James-sur-Sarthe. L'entrée, bien sûr, se fera au chapeau. Une participation libre qui permettra à chacun de profiter de ses journées et de soutenir les actions de l'association. Alors, pour celles et ceux qui souhaitent obtenir davantage d'informations sur ces journées européennes du patrimoine et notamment l'exposition proposée par l'association des forgerons d'Antoigné, comment peuvent-ils vous contacter ?
4: Alors, ils peuvent nous contacter déjà par mail avec l'adresse suivante. Alors, c'est a2s.forgeronsdantoigne. Alors, tout se touche avec forgeron au pluriel, @gmail.com. Sinon, par téléphone. Alors, mon téléphone de présidente, 06 82 19 53 56. Et celui du vice-président, Bernard Pleuvry, 06 70 08 13 16.
3: Et après ces journées européennes du patrimoine, quels sont les prochains projets de l'association des forgerons d'Antoigné ? Avez-vous déjà d'autres manifestations ou d'initiatives prévues pour continuer à faire vivre et à transmettre ce patrimoine ?
4: Eh bien, on a un projet d'intervenir au collège Jean Rostand à Saint-James. Bon, la date n'est pas encore décidée puisque la rentrée vient de se faire. Donc, on va se mettre en contact avec le directeur du collège, justement au niveau de la guerre, c'est-à-dire avec la classe défense. Donc, ça sera certainement sur la guerre 14 et puis quelques documents également sur la Deuxième Guerre mondiale. Mais bon, là, la date n'est pas encore fixée. Sinon, on va commencer à se préparer pour le printemps de la Forge 2027, au mois d'avril.
3: Pour terminer cette interview, quel message souhaitez-vous adresser à nos auditeurs ?
4: Je tiens déjà à remercier mon équipe de forgerons avec qui on fait beaucoup de recherches. On travaille dur. On n'a pas eu le temps de mettre les deux pieds, comme on dit, dans le même sabot pour monter cette expo. Et merci aussi aux gens qui nous ont donné ou prêté des objets pour cette exposition et comme d'autres expositions, ils le font également. Puis ben, nous, on espère avoir de la visite. Nous sommes là pour ça, pour transmettre notre patrimoine qui est très, très, très important.
3: Merci Madame Bory d'avoir été avec nous pour nous présenter votre association et l'exposition que vous allez proposer sur ces journées européennes du patrimoine. Rendez-vous donc les 19 et 20 septembre à la salle des fêtes de Saint-James-sur-Sarthe pour découvrir l'histoire, le savoir-faire et le patrimoine des forgerons d'Antoigné. L'entrée se fera au au chapeau. Alors n'hésitez pas à venir nombreux soutenir l'association et ses bénévoles. Je vous dis au revoir.
4: Merci Josephine, au revoir.
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5: Les journées européennes du patrimoine sont l'occasion idéale pour pousser les portes de lieux emblématiques avant leur fermeture annuelle, notamment le château de Saint-Guillaume qui sera ouvert au public une dernière fois pour cette saison, les samedis 19 et dimanche 20 septembre de 10h à 18h. Savez-vous que ce monument a connu mille et une vies? Et pour nous en parler, nous recevons sur l'antenne de Radio Alpes-Mancelles Mélanie Audouy, chargée de médiation du patrimoine et de la communication. Bonjour Mélanie.
6: Bonjour.
5: Donc concrètement, lorsque le visiteur franchit les portes du château de Saint-Guillaume, que peut-il apprendre, découvrir sur son histoire et la vie quotidienne au Moyen-Âge?
6: Alors, on peut découvrir beaucoup de choses, en effet, du Moyen-Âge jusqu'à nos jours même. Donc, il y a toute une partie médiévale qui se visite, où différentes thématiques sont abordées, que ce soit la guerre au Moyen-Âge, les divertissements, les banquets, par exemple. Et puis, il y a également des salles qui accueillent une exposition d'un artiste local, Arsène-Marie Lefeuvre. C'est celui qui a dessiné Bébé Cadom. Donc, voilà, c'est une image que beaucoup de gens connaissent. Et donc, nous, on a les dessins préparatoires et les premières œuvres de cet artiste. Et puis, on a également, pour les journées européennes du patrimoine, plein d'autres choses à découvrir, grâce à des idées notamment.
5: Le château a bénéficié donc d'un chantier de rénovation ces dernières années. Alors, que réserve aux visiteurs la rétrospective consacrée aux 2 ans et demi de travaux du logis Est?
6: Oui, en effet, les travaux se sont terminés cette année. Donc là, on a un logis du 17e flambant neuf, voilà, comme il était à l'origine. Et donc, il y a une petite exposition qui reprend sous forme de plusieurs images, hein, de avant-après, qui reprend vraiment les différentes étapes de restauration de ce logis, qui a nécessité des savoir-faire très différents avec les charpentiers, les menuisiers, les maçons, qui ont fait un travail exceptionnel. Donc on explique un petit peu ces phases pour refaire un château tel qu'il était au XVIIe siècle.
5: Cette visite à l'occasion des Journées européennes du patrimoine, donc le samedi 19, dimanche 20 septembre, est également l'occasion pour le public de vivre diverses expériences, avec notamment un atelier de sculpture sur pierre qui sera proposé dans la cour du château. Je vous laisse nous présenter cet atelier.
6: Oui, donc on va proposer cette année petits et grands qui pourront justement sculpter des pierres et repartir avec leur œuvre. C'est ça qui est intéressant. Donc c'est une sculptrice qui vient du coin, qui vient de Sarthe, qui s'appelle Elf Création, qui a été formée aux Compagnons du Devoir. Elle va proposer les deux après-midi justement d'expliquer aux gens le métier de sculpteur de pierre, et puis chacun pourra faire preuve d'imagination pour faire un petit décor et repartir avec.
5: Participation gratuite, est-ce qu'il faut s'inscrire pour participer à cet atelier?
6: Non, il ne faut pas s'inscrire, c'est gratuit, c'est dans le cadre de l'ouverture du château, donc ça sera en continu de 14h à 18h et libre aux gens de rester s'ils veulent rester sur le stand pendant une ou deux heures, ils peuvent, mais sinon voilà, c'est en continu quand vous le souhaitez, autant de temps que vous le souhaitez aussi.
5: À l'occasion de l'exposition itinérante sur les plans cavaliers installés actuellement au château de Saint-Guillaume, nous recevons Valérie Bouvet, jeune homme. Bonjour.
7: Bonjour.
5: Donc avant de parler de cette exposition, est-ce qu'on peut faire un petit rappel de ce qu'est précisément le label Petite Cité de Caractère et les engagements pris par les communes qui y adhèrent?
7: Oui, alors aujourd'hui, Petite Cité de Caractère, c'est un réseau national qui, permet à des communes, à toute commune de France de moins de 6000 habitants, de pouvoir s'engager dans une démarche qui vise à faire de son patrimoine un enjeu de développement. Donc on est sur des communes patrimoniales qui visent en fait vraiment à placer leur patrimoine au cœur de leur politique municipale pour en faire une ressource pour l'avenir. Donc l'enjeu, c'est à la fois de conserver, restaurer ce patrimoine, mais aussi s'en servir pour qu'il devienne un cadre de vie agréable pour les habitants, à la fois par la réutilisation de ces lieux, mais aussi par le fait d'offrir un cadre de vie un peu différent à ses habitants.
5: Combien de petites cités de caractère sur le département? Est-ce qu'on peut faire un rapide tour d'horizon?
7: Oui, alors il y en a aujourd'hui 270 à l'échelle nationale, et on en a en Sarthe 10 exactement. Alors les petites cités de caractère en Sarthe, il y en a donc une dizaine réparties sur l'ensemble du territoire. Donc quand on est dans le nord du département, on a Mamers, donc qui est en cours de homologation, Fresnes-sur-Sarthe, Saint-Léonard-des-Bois et Sillé-Guillaume. À l'est du département, on a Montmirail et Saint-Calais, dans le sud, Luché-Pringé et Le Lude, et à l'ouest, Asnières-sur-Vayres et Parçay-sur-Sarthe.
5: On va parler de cette exposition itinérante, donc plan cavalier des petites cités de caractère de la Sarthe. Est-ce qu'on peut tout d'abord expliquer donc comment était imaginée cette exposition et parler de cet architecte dessinateur Damien Cabiron?
7: Alors, le projet des plans cavaliers émane du réseau régional, hein, parce qu'on a aussi un réseau régional en Pays de la Loire assez actif, qui est aujourd'hui composé de 48 communes. Et il y a quelques années, on a décidé collectivement de doter nos communes d'un plan cavalier, avec l'idée qu'à travers ce plan cavalier, on peut à la fois faire de la médiation et de l'accueil du visiteur, puisque un plan cavalier permet de révéler les villes, on va dire, en trois dimensions. Ça reste un dessin, mais avec un dessin en élévation qui permet notamment de voir les formes, l'urbanisme des villes, les formes architecturales en 3D, etc. Et donc l'idée, c'était à la fois de doter les communes de cet outil-là pour en faire de la médiation touristique, culturelle, mais aussi pour accompagner les élus dans leurs projets, puisque ça permet aussi de modéliser les futurs projets, etc. Elle nous est venue comme idée pour les petites cités de caractère de la Sarthe de faire de ces plans une exposition, puisque le plan lui-même en fait est vraiment un outil hyper intéressant et assez beau en soi, puisque tous les bâtiments sont dessinés vraiment à l'échelle, ce qui fait qu'on peut se repérer très facilement dans les villes. Les habitants prennent plaisir d'ailleurs à repérer leurs maisons sur les plans, etc. Et l'idée en fait, c'était pour nous de pouvoir survoler nos petites cités de caractère à travers ces plans et de se plonger vraiment dans l'histoire de nos communes, juste en regardant comment elles se sont formées. Et ce qui est intéressant aussi sur les plans, c'est qu'on peut voir aussi la différence des matériaux, les ardoises, les tuiles, le tuffeau ou les maisons en enduit, etc. Donc c'est un vrai voyage en fait à travers nos petites cités de caractère.
5: Donc est-ce qu'on peut décrire cette exposition, donc nous parler de la place qu'elle occupe dans cette salle d'exposition du côté du château de Sillé-Guillaume?
7: Alors effectivement, l'exposition, elle est itinérante dans nos communes, donc elle a déjà été accueillie à Parçay au mois de juillet, et là donc elle est accueillie au château de Sillé-Guillaume. L'entrée est payante puisque le site du château est payant, mais du coup l'exposition alimente la découverte du château. Donc il y a une dizaine de panneaux d'exposition qui correspondent à l'ensemble de nos petites cités de caractère. Il y a juste Fresnes qui n'est pas concerné par l'exposition. Et peut-être rappeler quand même que les plans cavaliers en eux-mêmes ont été créés par Damien Cabiron, qui est un architecte spécialiste, enfin le seul spécialiste en France du dessin du plan cavalier. Le plan cavalier étant en fait un héritage des plans qui étaient faits à l'époque de Vauban pour commencer à matérialiser les villes.
5: Donc si l'on souhaite prendre de la hauteur, découvrir cette exposition au château de Sillé-Guillaume, les informations pratiques pour venir la visiter et admirer ce formidable travail de Damien Cabiron. Vous l'avez dit, l'entrée est payante puisque l'accès au château est payant. Est-ce qu'il y a d'autres infos à communiquer pour que nos auditeurs en profitent pleinement?
7: Alors l'exposition est visible à partir de maintenant jusqu'aux journées du patrimoine, donc jusqu'au 20 septembre, et les horaires d'entrée à l'exposition sont calqués sur les horaires d'entrée du château. Donc vous trouvez toutes les informations en ligne sur le site de la ville de Sillé-Guillaume et puis sur les réseaux sociaux pour ceux qui suivent les réseaux.
5: Et on peut découvrir cette exposition, vous l'avez dit, jusqu'au 20 septembre, journée européenne des patrimoines. Quelle sera la prochaine destination de cette exposition?
7: Alors pour l'instant, on va faire une petite pause, je pense, pendant l'hiver, parce que c'est vrai que c'est toujours plus agréable de la découvrir au moment de l'affluence du public. Elle sera dans tous les cas visible en tout début d'année à Saint-Calais, et après on est en train de caler avec les autres communes l'accueil de cette exposition-là dans différents lieux. Mais elle sera aussi accueillie tout l'été prochain, donc de juillet à septembre, à l'Abbaye Royale de Lépau, parce qu'on prépare une exposition dédiée aux petites cités de caractère.
5: Merci à vous pour toutes ces informations, je vous souhaite une belle journée.
7: Merci beaucoup.
5: Le patrimoine se découvre également donc à la nuit tombée, samedi 19 septembre à 21h, le château de Sillé-Guillaume se transforme en cinéma à ciel ouvert. Alors parlez-nous de cette séance sous les étoiles.
6: Oui, en effet, cette année on a décidé d'ouvrir le château le soir et pour proposer une expérience assez originale et insolite, pour découvrir un film en immersion dans un site historique. C'est toujours un peu plus impressionnant, et donc on a choisi le film du Comte de Monte-Cristo, le film de 2024 avec Pierre Niney. C'est un film qui a été très très apprécié et qui est assez épique avec de belles musiques, un environnement historique, et donc on trouvait que ça pouvait rendre vraiment hommage aussi à l'architecture du château, à son univers, et donc voilà, c'est une soirée gratuite à 21h pour redécouvrir ou découvrir ce beau film historique.
5: Peut-être quelques recommandations pour profiter au mieux de cette séance ?
6: Oui, en effet, on propose aux gens d'emmener transat, couverture, chaise, s'ils le souhaitent. En plus, c'est un film qui dure quand même assez longtemps, presque 3 heures. Donc voilà, il ne faut pas hésiter à emmener tout le confort nécessaire pour être tranquillement installé et bien profiter de cette soirée de ciné plein air.
5: Le dimanche 20 septembre, place au dimanche de caractère à Cille Guillaume sur le thème Coco, plage, une histoire centenaire. Alors parlez-nous de cette balade qui sera proposée le dimanche à Coco Plage.
6: En effet, lors des journées européennes du patrimoine, on essaie généralement de valoriser aussi la ville de Cille Guillaume, mais pas que le château. Donc le château restera ouvert également le dimanche, mais on propose de découvrir un autre lieu emblématique de Cille, qui est Coco Plage, connu par voilà, des générations de Sartois, Sartoises. Et l'année dernière, on a fêté les 100 ans de Coco Plage. À cette occasion, on a créé une visite guidée sur l'histoire du lieu, les anecdotes, on retrace un petit peu aussi les légendes qui entourent notamment les ruines d'un château à côté de l'étang. Et donc, lors de ce dimanche, eh bien, on va pouvoir, à partir de 15h, voilà, découvrir tout ça ensemble, et on finira la visite avec une dégustation de produits locaux, notamment les bières Coco Plage Café.
5: Voilà, une petite note gourmande pour cette visite des dimanches de caractère. Donc si on souhaite participer, là par contre, il est recommandé de s'inscrire.
6: Oui, voilà. Alors c'est gratuit, hein, mais en effet, notamment pour bien accueillir tout le monde et prévoir la petite dégustation, voilà, on recommande une petite réservation que par téléphone ou par mail.
5: Un week-end à Cille Guillaume, le samedi 19, dimanche 20 septembre, l'occasion des journées européennes du patrimoine, Coco Plage, le château de Cille Guillaume. Est-ce qu'il y a d'autres lieux emblématiques de la ville qui peuvent compléter notre visite?
6: Oui, alors quand vous venez au château, il y a également juste à côté l'église de Cille Guillaume qui est très intéressante. Elle sera ouverte tout le week-end en visite libre, donc faut pas hésiter à y jeter un coup d'œil. Et puis on a également des parcours de découverte de la ville qui existent, donc les brochures sont disponibles notamment au château, hein. Les visiteurs peuvent en profiter pour la récupérer. Il y a le parcours de découverte du patrimoine, mais également un nouveau parcours qu'on a inauguré en début d'été, donc ça peut être l'occasion de le découvrir, un parcours qui s'appelle Mémoire d'habitants. C'est un parcours sonore, c'est-à-dire qu'il y a des dispositifs un petit peu partout dans la ville pour découvrir à travers la parole d'habitants les souvenirs d'une ancienne quincaillerie, une ancienne tannerie, la gare marchande, donc plutôt le passé industriel de la ville.
5: Merci Mélanie pour toutes ces informations, je vous dis à très bientôt sur l'antenne de Radio Pemancel.
6: Merci à vous, à bientôt.
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3: La Sarthe, chronique d'un département, c'est une nouvelle bande dessinée qui nous invite à parcourir l'histoire de notre territoire de 1789 à 1914. De la Révolution française à la veille de la Première Guerre mondiale, cette BD revient sur les grands événements, les évolutions de la société et les personnages qui ont marqué la Sarthe durant plus d'un siècle. Une façon originale et accessible de découvrir ou redécouvrir notre histoire locale à travers le dessin et le récit. Pour nous présenter cet ouvrage, nous recevons aujourd'hui ses auteurs, Denis Esquera et Pascal Mariette. Alors bonjour à
8: bonjour,
3: tous les deux.
8: Bonjour à vous.
3: Alors avant de parler de votre bande dessinée, pouvez-vous nous parler un peu de vous et de vos parcours respectifs?
9: Moi j'ai commencé ma carrière à la DDT et à Fresnay-sur-Sarthe en particulier, beaucoup de gens me connaissent certainement pour ça. Et puis ensuite quand les services publics de l'État ont fermé, puisqu'à l'époque on n'en voulait plus en milieu rural, je suis allé directement au ministère de la Culture, j'ai demandé à avoir une passerelle pour rejoindre l'architecte des bâtiments de France, où là j'ai pu effectivement encore davantage connaître la Sarthe. Quand j'étais à Fresnay, je me occupé de 115 communes. Et ensuite, je me suis occupé de l'ensemble du département. Voilà pour ma carrière professionnelle. Et autrement, c'est pas la première fois que je travaille sur un ouvrage. Et là, c'est la deuxième bande dessinée après la cathédrale du Mans.
10: Alors moi, j'ai été professeur de lettres au lycée Le Mans Sud pendant 35 ans. J'avais toute ma carrière au lycée Le Mans Sud. J'étais prof de lettres. Et assez rapidement, je me suis impliqué, ou on m'a impliqué, dans la vie culturelle et patrimoniale de la ville et du département. Puisque j'ai fait une série de guides, un guide d'abord sur la Sarthe et la Mayenne, publié aux éditions Libra des Fignos, qui a donné lieu à une espèce de collection, puisque j'ai traité aussi d'autres départements. J'ai fait plusieurs ouvrages pour les éditions Libra Diffusion, livre sur l'histoire des rillettes, qui a été doublé d'une BD l'an dernier sur l'histoire des rillettes, plusieurs ouvrages sur le patrimoine culinaire de la Sarthe, et puis j'ai aussi publié des albums pour les gamins sur les 24 heures du Mans, et même sur les 24 heures camion, puis il y en a un qui vient de sortir. Sinon, j'interviens parfois sur France Bleu Maine, mais Pascal aussi doit faire ça de temps en temps, et puis voilà.
3: Alors justement, comment vous êtes lancé dans l'écriture et la création de livres? Est-ce une passion qui vous accompagne depuis toujours ou est-ce venu progressivement au fil de vos parcours?
10: Alors quant à moi, c'est parce que Grégory Chacun, qui préside aux destinées des éditions Libra Diffusio, m'a contacté parce que j'étais aquarelliste, enfin je suis toujours aquarelliste, et c'est par son intermédiaire que j'ai commencé à publier des guides sur la Sarthe, aquarellés par mes soins, sur la Sarthe, sur l'Allier, sur l'Orne, sur l'Anjou, etc. etc. Bon. Et puis après, m'ayant mis le pied à l'étrier, il m'a incité à continuer à publier des livres. Voilà pourquoi je continue à travailler pour Libra Diffusio, mais aussi pour mon plaisir.
9: Moi, c'est un petit peu le même parcours, parce que j'ai commencé à travailler dans la publication, on va dire, depuis 35 ans, avec un livre qui s'appelait Vieux Mans, où j'avais fait toutes les illustrations, donc un petit peu comme Denis, j'ai commencé par illustrer, et puis ensuite est venu d'autres ouvrages sur Guérande, etc., et où j'ai beaucoup travaillé sur l'illustration, puis après, progressivement, est venu le texte, donc voilà. J'ai travaillé avec 3-4 ans maintenant sur le livre sur les Alpes Mancelles, avec les magnifiques photos qui m'avaient été proposées, et puis dernièrement la cathédrale du Mans avec l'histoire des Plantagenets, et là quelque chose de très sympathique aussi, travailler sur le scénario de l'histoire du département de la Sarthe. Et belle aventure, puisque l'histoire commence évidemment à la Révolution française, là juste après où sont créés les départements en France.
3: Sinon, comment vous êtes rencontrés? Comment est née l'idée de travailler ensemble sur un ouvrage consacré à l'histoire de la Sarthe?
10: Moi, je connais Pascal puisqu'on s'est déjà rencontrés, et puis je ne sais pas, bon, les choses sont venues tout naturellement, puisque Pascal connaît particulièrement bien l'histoire du département, et puis voilà, donc il proposait le scénario, bon, parfois on travaillait ensemble sur certaines scènes, et puis moi j'ai fait les dialogues en fonction des scènes qu'on a voulu faire apparaître. Je pense qu'on s'est parfaitement bien entendu, hein, ça a coulé comme de l'eau de source entre lui et moi,

0: parler du département. Et alors donc, belle aventure. Certainement un deuxième tome suivra, puisque là on s'arrête en 1914, donc à la Première Guerre mondiale.
1: En effet, vous racontez l'histoire de la Sarthe de 1789 à 1914. Pourquoi avoir choisi précisément cette période ?
2: Il fallait un point de départ, un point d'arrivée. Bon, le point de départ, il était plus trouvé. C'était l'avènement, j'allais dire, officiel du département de la Sarthe, qui s'appelle d'abord le Haut-Maine, avant de s'appeler la Sarthe. Et puis après, on ne pouvait pas non plus, dans un seul album qui fait, je ne sais pas, 48 pages, on ne pouvait pas non plus raconter toute l'histoire de ce département, de sa création à nos jours. Donc voilà, on s'est arrêté en 14 parce que c'est l'orée de la Première Guerre mondiale, c'est une période de basculement, et plus rien après la guerre de 14 ne sera comme avant. Hein. Je pense qu'on peut dire ça. Et puis voilà.
1: Et pourquoi justement ce titre, La Sarthe, chronique d'un département 1789-1914 ?
2: Alors oui, vous avez raison de nous interpeller sur ce titre, mais on a trouvé que c'était mieux de parler de chronique plutôt que d'histoire du département, parce qu'il n'était pas question pour nous de faire une espèce d'œuvre universitaire. Enfin, on ne voulait pas faire une étude approfondie de ce qui a fait l'histoire de ces départements. Ce qu'on a voulu, c'est rapporter un certain nombre de scènes chronologiquement, dans leur ordre chronologique, d'où le titre de chronique, de scènes qui ont fait l'histoire de ce département à travers une multitude d'aspects de sa création en 1914. Voilà pourquoi on appelait ça chronique au pluriel.
0: Oui, c'est pas un livre d'histoire tel comme l'ont fait les manuels scolaires avec une chronologie. Là, il y a une histoire avec une famille qui fait le lien. Voilà. Et dans le scénario, il fallait qu'il y ait des grands passages où ça se lise en continu, c'est-à-dire qu'on ne voit pas que par des petites étapes.
2: Pascal a raison d'insister sur le fait que, en même temps qu'on rapporte ces événements qui se succèdent dans le temps, on rapporte aussi l'histoire d'une famille qu'on a inventée qui s'appelle les Bordiers, et à travers les différentes générations des Bordiers, on va vivre les différents événements historiques, puisqu'ils vont participer au fil des générations à ces événements. Ils vont d'ailleurs, pour certains d'entre eux, quitter la campagne pour venir à la ville, connaître une espèce d'ascension sociale qui se poursuivra peut-être dans le deuxième tome pour les générations suivantes des Bordiers.
1: Alors quand on se lance dans un tel projet avec plus d'un siècle d'histoire à raconter, comment fait-on pour sélectionner les événements et notamment les personnages à retenir ?
0: Déjà, on avait plusieurs objectifs. C'est de parler de tout le département, ne pas parler que du Mans. C'est vrai que beaucoup d'événements se passent au Mans, évidemment, c'est la préfecture. C'est le lieu où se passe malheureusement la plus grande partie de l'actualité, même au 19e siècle. Mais c'était de parler de chaque coin du département. Puis ensuite, chaque coin du département a des personnalités particulières qui y sont nées, qui y ont vécu ou qui y sont morts. Enfin bref, il fallait aussi prendre des inventeurs, des gens du monde culturel, des industriels, puis les gens de tous les jours, les habitants. Donc vous savez, beaucoup de choses. Il fallait que tout ça vienne progressivement dans l'histoire et rappeler comment aussi étaient les communications, parce que c'est un livre du 19e siècle, c'est le siècle pour moi de la communication, c'est-à-dire la communication qui change entre, on montre le garde champêtre au début qui monte sur ses trois marches sur un côté de l'église pour dire à la population voilà ce qui se passe, et puis plus tard l'arrivée des premiers journaux, et puis la communication par les voies, donc par d'abord les canaux, la création des canaux sur le sud Sarthe, et puis l'arrivée du train, ce qui est au milieu du 19e siècle, quelque chose de très très très important pour la vie économique de ce département.
1: Alors on imagine que les recherches historiques ont dû être importantes. Quelles ont été vos principales sources et avez-vous fait des découvertes surprenantes au fil de votre travail ?
0: Alors les sources, c'est un petit peu partout. Il y a beaucoup d'ouvrages quand même qui ont été écrits sur le département. Il y a aujourd'hui effectivement des sources internet mais qui ne sont pas souvent fiables parce que souvent mal recopiées, où il y a des gens qui se lancent dans des choses, dans des dossiers mais sans vraiment vérifier l'information, donc il fallait revérifier ce qu'on a fait tous les deux. Et puis on avait déjà un petit peu les grandes idées, les grands thèmes. On avait quand même beaucoup de personnalités qui ont parcouru ce département. Ça a permis d'en redécouvrir d'ailleurs.
2: Moi je savais un certain nombre de choses effectivement sur le département qui n'est pas mon département de naissance, puisque je viens du sud-ouest, singulièrement de la Gironde et plus particulièrement de Bordeaux. Mais pour avoir fait le guide sur les villages de Sarthe et de Mayenne, effectivement, j'avais déjà un certain nombre de connaissances dans la tête. Et puis j'avais rencontré effectivement un certain nombre de personnages qui étaient liés aux différents villages, aux villes que j'avais traitées dans cette sorte de guide. Mais j'ai découvert des personnages au Mans que je ne connaissais pas. Alors Chape, j'avais entendu parler, évidemment. J'avais entendu parler aussi des Bollets, bien entendu. J'avais même entendu parler de Marie-Pape Carpentier, professeur à la Flèche, enfin, qui avait fait sa carrière à Flèche avant de créer les écoles maternelles. Et puis, alors, Pascal va rigoler parce que je vais à nouveau parler de la grande horizontale, comme on l'appelait au 19e siècle, de cette grande demi-mondaine qui se faisait appeler Liane de Pougy, qui est aussi célèbre que la Belle au Pérou au

0: 19e siècle et qui était né à la Flèche. Bon, et puis notre femme tout à fait intéressante, la fameuse Teresa.
1: Teresa, oui, qui est décédée pas très loin de Freinet, hein, à Neuchâtel-en-Saunois, qui était vraiment une des personnalités, disons, de la chanson, on va dire, de la fin du 19e, et qui avait même ses entrées auprès de Napoléon III, mais surtout, ce qui est assez amusant, c'est juste avant la guerre 14, elle a été filmée. Et on a quelques petits bouts de Lina qui la montrent en train de chanter, mais enfin, elle chantait des chansons un peu, on va dire, graveleuses, un peu paillardes, presque, et surtout, c'est la chanson de fête de famille. Mais c'est une personnalité, et c'est une personnalité qu'on a un peu oubliée, qui a fini sa vie au nord du département.
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0: Parlons maintenant de l'écriture et de la réalisation de cette bande dessinée. Comment avez-vous travaillé ensemble? Comment vous êtes répartis les rôles entre les recherches, l'écriture du récit?
1: Pascal avait des idées très précises de scénario. Quand il pensait qu'il fallait qu'on représente telle ou telle scène, il faisait donc un découpage assez conséquent, enfin très précis. Et puis, évidemment, la plupart du temps, dans 90% des cas, j'adhérais à sa proposition. Et puis, dès l'instant où on faisait apparaître tel ou tel personnage dans telle ou telle case de la page qu'il avait imaginée, ben, c'était à moi d'imaginer des dialogues. Donc, je rédigeais des dialogues, je les lui proposais, il était d'accord, il n'était pas d'accord, et puis voilà comment on avançait. Et on avait des séances de travail qui étaient tout à fait régulières, hein, toutes les semaines. Bon, et puis, il fallait ensuite proposer au fur et à mesure que les pages étaient réalisées, quant au découpage et quant à leur dialogue, il fallait qu'on les propose à notre dessinateur qu'on n'avait pas sous la main, puisqu'il travaillait à Lyon. Enfin voilà, on faisait des allers-retours constants entre notre travail d'écriture au Mans et puis le travail de dessinateur de Timothée à Lyon.
0: En effet, hein, pour donner vie à cette histoire en images, vous avez fait appel à Timothée Tostivin qui signe les illustrations. Pouvez-vous nous le présenter, nous expliquer comment s'est passée votre collaboration avec lui?
1: Timothée Tostivin, oui, pour l'album sur les rillettes, et puis Grégory chacun avait été satisfait de son travail, il lui a proposé donc de travailler sur cet album-là, qui était un projet beaucoup plus ambitieux que le travail sur les rillettes. Hein. D'ailleurs, son trait, sa plume, sa patte, son atmosphère a changé entre le travail qu'il avait réalisé pour l'album sur les rillettes et celui-là.
2: Oui, c'est tout à fait différent. L'album sur les rillettes, il y avait des très grandes vignettes, présentées tout à fait différemment, tandis que là, effectivement, il y a beaucoup plus, je crois, de textes, et puis aussi beaucoup plus de lieux différents, de personnages différents. Enfin, c'est toute une autre ambiance qu'il a fallu recréer.
0: D'ailleurs, comment construit-on un récit qui reste fidèle à l'histoire tout en étant suffisamment vivant pour accrocher le lecteur?
2: Eh bien, je pense que le côté vivant, c'est l'histoire de cette famille avec des personnages que l'on suit. Et c'est pas une vignette avec une histoire à chaque fois. C'est plusieurs pages sur un même thème des fois. Et des fois, bah, juste un petit passage ou une référence pour faire tilt, pour que le lecteur puisse aller se renseigner ou pour le diriger vers une information. Mais c'est vrai qu'on a essayé d'être le plus complet, tout en étant aussi assez léger dans la démarche.
1: Oui, voilà.
2: Ne pas envahir le lecteur.
1: C'est ça qu'on a essayé de faire. Alors, je ne sais pas si on a tout à fait réussi, on verra bien ce que nous diront les lecteurs, mais oui, être complet, apprendre des choses aux Sartois qui ne connaissent pas, pour beaucoup d'entre eux, la véritable histoire de leur département, leur apprendre des choses, leur faire découvrir que la Sarthe est un département qui a une belle et grande histoire, hein, où il s'est passé des choses, où il y a eu des inventeurs géniaux, célèbres, Chape par exemple, mais Bollé Chapé, etc., etc. Bon, et puis, comme le disait Pascal, c'est le parcours des Bordiers, de cette famille Bordier. Puis on revient très fréquemment dans le livre à leur bordage, à leur ferme, qui est située dans un village qu'on n'a pas véritablement localisé, mais on revient dans ce bordage où il se passe des choses au fur et à mesure des générations. Et d'ailleurs, la dernière vignette de l'album est bien une vignette du bordage d'où l'on voit s'en aller le dernier fils des Bordiers qui part à la guerre.
0: À travers cette BD, on découvre aussi une Sarthe qui a beaucoup changé. Quels sont les grands bouleversements qui ont marqué le département entre 1789 et 1914?
2: Je pense qu'il y a un grand basculement à la moitié du 19e siècle, où jusque-là, on avait des petites industries, par exemple dans le Nord-Sarthe, à côté de Fresnay, on fabriquait toujours des clous depuis le Moyen-Âge, voire même plus vieux. Il y avait les ardoises, il y avait des choses comme ça, il y avait des tanneurs, il y avait la culture du chanvre, les tisserands à Fresnay, on en parle beaucoup sur deux pages en particulier, et il y avait Malicorne, il y avait des choses comme ça. Puis est arrivée vraiment l'industrialisation avec des gens comme les fonderies d'Antoignier, avec les fonderies aussi au Mans, il y en a eu un petit peu partout, et puis l'arrivée du chemin de fer, des nouvelles technologies, ce qui fait que bah, le département s'est développé, et après il y a eu les compensations de guerre, de la guerre de 70, l'arrivée des tabacs et plein d'autres choses qui viennent donner du dynamisme économique au département. Et puis il reste évidemment toujours des productions locales, hein. On parle aussi du vin, il y a la forêt, il y a le bois, on fait des références à plein de choses, et aussi à cette économie forte, les gens quand même commencent à venir un petit peu plus riche. Il y a des familles qui évoluent aussi. On montre les familles qui sont vraiment à la campagne au départ. Et puis, bah, évidemment, il y a les enfants qui commencent à partir vers les villes. Alors, ça peut être le Mans. On fait même référence aux enfants qui partent à Paris parce qu'il fallait trouver du travail.
0: Parlons maintenant de la couverture de la BD. Pouvez-vous nous la présenter? Que représente-t-elle et pourquoi avoir fait ces choix d'illustration?
2: Alors, on voit apparaître, si vous regardez la page de couverture, on voit apparaître effectivement une péniche qui arrivent, comme sur le canal. Et moi, ce qui m'avait marqué, c'était la commune de Fillé, hein, pas Fillé, Fillé, à côté du Mont, au sud du Mont, où là a été fait un superbe pont type Eiffel, où passait le tramway. Donc, c'est les communications, hein, le 19e siècle, avec donc les canaux et le chemin de fer. Et au premier plan, bah, les anciens moyens de communication, c'est-à-dire les chevaux et la charrette, et deux personnages qui regardent évidemment le progrès arriver. Et puis, on a mis une église qui peut être celle de Sceaux-sur-Luynes ou d'autres communes de la Sarthe, avec un toit à bâtière qui est assez représentatif des églises du département. Et on a fait apparaître la tuile qui pour moi disparaît malheureusement du paysage, mais qui était très très présente sur les maisons encore au 19e siècle. C'est l'arrivée de l'ardoise qui a un petit peu modifié les couleurs de notre architecture locale. Voilà, et puis un beau ciel.
1: Alors, si on peut dire aussi que la première de couverture se poursuit sur la quatrième de couverture, si on ouvre le livre dans sa totalité, on a tout un paysage sur les yeux, hein, donc je pense qu'il faut être bien conscient de ça. Donc,
2: avec l'éolienne Bollée, le petit rappel.
1: L'éolienne Bollée, oui, qui rappelle ça, et puis la péniche qui circule sur la Sarthe. Voilà ce qu'on a voulu faire.
2: Juste un petit truc sur les couleurs, c'est que les couleurs, c'est ces couleurs de ces tableaux de la fin du 19e siècle, vous savez, enfin vraiment, ou du début du 20e, c'était, on est entre les impressionnistes, ces couleurs que l'on retrouve sur les tableaux, et je trouve ça assez réussi pour refléter cette époque.
0: Sinon, si vous deviez présenter votre livre à quelqu'un qui pense ne pas être particulièrement intéressé par l'histoire, que lui diriez-vous ?
2: S'il n'est pas trop passionné, il va apprendre plein de choses quand même, sans avoir tous les détails, et donc ça lui ira très bien.
1: Dans un article qui est récemment paru, je crois que le journaliste a dit que c'était un album qui pouvait se lire comme un roman, et c'est un peu vrai quand même, hein. Alors on n'est pas du tout dans la veine des chroniques des Rougon-Macquart, par exemple, à Zola, mais quand même, j'insiste bien, et Pascal le disait tout à l'heure, l'intervenir de cette famille, le fait qu'on suive les Bordiers au fil des générations, permet effectivement d'avoir une lecture agréable et distractive, tout en étant enrichissante, puisque, comme je le répète, les Bordiers sont les témoins, voire les acteurs, de tous les événements historiques dont on parle, auxquels ils sont liés de près ou de loin. Donc voilà, je pense qu'on a fait en sorte de ne pas ennuyer les lecteurs. Et pour ceux qui veulent aller plus loin dans la connaissance de quelques performances...
2: Oui, pour compléter, on a fait un focus qui rappelle justement, parce que des fois dans la bande dessinée, on parle de personnages juste dans une vignette, ou juste on fait allusion à la personne, et le focus nous a permis de mettre sur chaque côté de chaque page, et de façon cette fois linéaire, c'est-à-dire à partir des différentes constitutions, ou différentes étapes... On commence par le Royaume de France, ensuite la monarchie constitutionnelle, la Première République, et à chaque fois on voit les personnages locaux qui s'inscrivent dans cette histoire. Et donc par exemple dans la BD on parle de Louis Bruyère qui est un grand architecte qui a créé les Quinconces au Mans. Et bien vous allez retrouver un petit sujet sur Louis Bruyère qui vous en dit plus sur sa naissance, sur sa décès, et puis ce qu'il a fait réellement au Mans. Donc on complète l'information, comme on prend à la suite René Négrier de la Crochardière. Alors on en parle un petit peu, on sait après qu'il est maire du Mans, etc., que c'est un érudit. Et voilà, on va apprendre à chaque fois des choses sur ces personnages un petit peu en plus, comme dans un dictionnaire. Suite aux pages roses, on entend ce qu'on disait les pages roses du Larousse, et bien c'est un petit peu la même chose. Et puis on a fait 8 focus vraiment importants sur des personnalités qu'on avait un petit peu oubliées ou qui rappelaient un petit peu leur vie et leur œuvre sur ce département.
1: Alors il y a du texte à lire et des illustrations, donc c'est vraiment un moyen d'apprendre et de connaître des choses pour les lecteurs. Je pense qu'il y en aura un certain nombre qui voudront en savoir plus sur les personnages qui ont été évoqués dans les vignettes.
2: Alors évidemment, puisqu'on est sur Radio Alpes-en-Seine, c'est vrai que le Nord-Sarthe n'est pas oublié du tout, parce qu'on parle beaucoup de Fresnay, on parle même dans les personnages du Georges Durand, bien sûr, des Alpes-en-Seine, on parle de Fresnay, c'est Tisserand, on parle de Mamers avec les inondations, et puis les Halles, et puis le passage. Enfin, il y a plein de choses, plein de choses à découvrir sur le secteur.
0: Pour celles et ceux qui ont envie de découvrir justement la Sarthe chronique d'un département, où peut-on acheter la BD?
2: Alors, toute bonne librairie, je crois même qu'elle freinait les librairies de Fresnay là, et dans certains supermarchés.
0: Sinon, peut-être des séances de dédicaces prévues pour la BD.
2: Oui, tout à fait. Alors, le 11 septembre, de 15h30 à 19h30 au Leclerc d'Arsenay. Et le lendemain matin, le samedi 12, donc à la librairie de Fresnay, sur le marché, de 9h30 à midi. Voilà pour le Nord-Sarthe.
0: Et maintenant, quels sont vos projets pour la suite? Est-ce que vous avez de nouveaux projets en commun ou chacun de votre côté, sur lesquels vous pouvez déjà nous en dire quelques mots?
2: Je pense que ce sera le numéro 2.
1: Faire un livre 2, oui, il faudrait, oui, je pense. On va bien voir quel est l'accueil de ce tome 1, et puis on ne peut pas parler de l'histoire de ce département sans continuer, effectivement, pour évoquer ce qui se passe après la Première Guerre mondiale. Il y a la Seconde Guerre mondiale, etc., etc. Il faudrait peut-être même en faire 3 tomes. En tout cas, il en faut un deuxième, oui.
0: Pour terminer cette interview, quel serait votre mot de la fin pour nos auditeurs?
1: Moi, j'ai envie de dire vive la Sarthe, et que les Sartois soient fiers de leur département, soient fiers de leur histoire. D'ailleurs, on a dédicacé le livre aux Sartois, dont les générations ont façonné ce beau département et qui nous ont transmis une histoire et un patrimoine remarquables. Et l'expatrié que je suis, ou celui qui est devenu maintenant un Sartois, un peu d'adoption, signifie aux Sartois qu'ils doivent être fiers de leur département. Donc, la Sarthe, ça n'est pas Clairiette, quoique on évoque les rillettes quand même à un certain moment. Les Bordiers vont déguster des rillettes à Colléret. Bon, donc, ça n'est pas Clairiette, ça n'est pas que les 24 heures du monde. Il y a toute une histoire qui fait que ce département n'est pas simplement, comme beaucoup veulent le dire, un département de ruraux.
2: C'est vraiment ça. Je crois que les Sartois se sous-estiment tout le temps. Il n'y a pas cette fierté. On pense toujours que c'est mieux ailleurs. Et c'est pas du tout vrai, pour avoir vécu aussi ailleurs. Et c'est vrai que c'est un département qui a vraiment bénéficié déjà des transports et de la communication, mais a une histoire, vraiment une histoire industrielle, une histoire de gens, de personnes qui ont traversé et parcouru ce département. Et je crois que faut que ça continue. Il faut encourager les gens à venir s'installer et à créer.
0: Merci Monsieur Esquera et Monsieur Mariette d'avoir été nos invités, de nous avoir présenté la Sarthe, chronique d'un département 1789-1914, un ouvrage qui permet de redécouvrir notre territoire et son histoire d'une manière originale à travers bien sûr une bande dessinée. On vous souhaite beaucoup de succès pour cette nouvelle aventure et bien sûr de beaux projets pour la suite. Je vous dis à bientôt.
2: Merci.
1: Merci.
0: Au revoir.

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0: Journal. Bonjour Fernand.
1: Salut mon Gojouel, comment que tu votes hier matin?
0: Comme toujours, en pleine forme.
1: Alors bah t'en as de la chance, tu sais. Parce que moi aussi je suis en pleine forme, mais il y en a, ça va pas si bien que ça. Non,
0: il y a des matins où ça grince.
1: Bah quand j'avais 20 ans, je me levais d'une BD, mais à cette heure, à 80 ans, quand je me lève, je reste assis pendant au moins 2-3 minutes sur le bord de mon lit pour savoir Dieu donc j'ai moi, au nom de Dieu, au nom de Dieu.
0: Dis-moi, on a parlé de téléphone déjà, et au téléphone, des fois, il peut y avoir des méprises.
1: Surtout quand que le téléphone est arrivé dans nos campagnes, oui. Oui, oui. Je vais te raconter une histoire du Pelle-Longlet, là. Un matin, comme j'étais assis à mon laquerouaisé, ben intentionné à lire mon journaux, v'là que j'entends clairer à la porte. Et puis, qui que c'est qui vient me voir? Oh, il a, comme moi, ça doit pas être ben long, ça. Ça serait-il Pelle Petrou? Un bonhomio caricote un petit bien au foutio à une demi-lieue de la Flamberdière. Tiens que je suis, c'est une bonne surprise ça. C'est vous mon Perpetio? Ça va-t-il comme vous voulez? Oh, m'en parle pas mon bon maître bronchu. C'est non de là dans le embarras jusqu'au cou. Ma pauvre vieille, qui était pomme un baston depuis quelques jours, elle vient de tomber du lit. Ah, ça tient dans les coutées depuis la racine, et je veux jusqu'à la pointe des orties. Écuse, faut voir. Et puis pour comble de malheur, personne pour la soigner. Moi qui tiens pas debout, hein. Parce que, à cette heure, c'est la mode, il n'y a plus de médecin. Aussi, il faut que je téléphone à sa sœur de short pour qu'elle vienne m'aider. Je m'en v'là, je ne vais jamais téléphoner de ma vie. Alors, il faudrait que vous veniez quand et moi, et si c'était un effet de votre bonté, c'est ben facile que je réponis. J'ai ton typo sur la terre pour s'entre-obliger les uns et les autres. Je pouillis mon panto, et puis nous voilà partis de saut et d'une grande BD. Dès aussitôt arrivé, et en attendant la communication, j'expliquais au père Petro la manière de s'y prendre pour téléphoner. Vous avez qu'à vous mettre ces instruments-là aux oreilles, c'est les écouteux, puis vous causez tout bellement devant la petite boîte qui est ici. En vous imaginant que c'est votre belle-sœur, allez voir qu'on va vous répondre. Pauvre bonhomme, il tremblait comme une feuille. Ça va toujours pas m'électrocuter, cette mécanique-là, qui me dit. Vous avez que faire d'avoir peu, mon père Petro, c'est point dangereux. Au bout d'un moment, voilà une sonnette qui se met à gardiller. C'est à votre tour que je fis en poussant vitement le bonhomme dans la cabine. Allez-y, Astor. Le v'là qui se met en position et qui commence à waller. Allio? Allio? C'est-y t'es la Joséphine? Criez pas si fort que j'y fais, allez casser le téléphone. Je te demande si c'était qu'elle a, réponds-moi, tout du moins. C'est le gorule du foutio. Allio? Allio? Es-tu là, Joséphine? Oh, que diable t'emporte, réponds-moi pour quelque chose, puisque je te cause. En s'ébritant, le bonhomme rouge comme la crête de notre co, il se demandait, il gesticulait dans la cabine, en tapant des pattes, en bondissant des yeux comme une boule qui est en train de pondre. Allio, qui Juppé, allio! Ah, je te vois tout de même là, à la Joséphine. Oui, c'est moi, ton bio-frère. C'est pour te dire que ta sœur, elle est pas babastante du moment. Elle est toute résoute et cruche. Eh, m'entends-tu? Mais d'avis que je cause français pourtant. Oui, faut que tu viennes la voir. Mais non, pas que tu viennes la voir. Je te dis que tu viennes voir ta sœur, la birotte au foutio. Elle... Ah, mais t'entends, au nom de Dieu, qu'est donc t'as dans les oreilles? Dès qu'il faut que je vous dise, nom de Dieu, tout d'un coup, je vis le bonhomme lâcher les écouteurs et puis sauter en arrière comme s'il était su et s'il était marché sur la queue d'un serpent. Qu'est-ce que vous avez dans le perpétuo que je demande? Ce que j'ai? Qui fuit en déchant de la cabine comme un gital d'un béniquier. Ce que j'ai tout nequement, c'est une voix qui me dit que je vais me faire couper. Non, de là. J'ai pas envie de me faire estropier avec votre sacré téléphone, moi. Que le diable l'emporte et puis ma belle-sœur avec, hein. Là, eh ben le bonhomme, il s'en sauvit comme si il avait eu le diable derrière. On rigole encore.
0: Et la découverte du téléphone. On dit au revoir à nos auditeurs et puis qu'on leur dit à une prochaine fois.
1: Eh ben on va leur dire à une prochaine fois. Puis là, on va peut-être leur dire que qui nous téléphonant, s'ils voulant venir nous raconter des histoires.
0: Aussi.
1: On est prêt à les recueillir, sacré bon Dieu. Mais faut pas qu'ils aient pour, hein.
0: Oui.
1: Puis ah non.
0: Et puis s'il y a des locuteurs, qu'ils viennent.
1: Des locuteurs. Oui.
0: Ou locutrice.
1: Ou locutrice, bien entendu. Ça va de soi. Ben oui, parce qu'à cette heure, on a intérêt de causer au féminin aussi, parce que sinon. Et donc, on va se faire. Hein? Bon, allez.
0: À la prochaine.
1: Alors, allez. Adieu, pas mon petit père.
2: 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Il est 18h.

0: Bonsoir à tous, l'heure n'est pas à la fête pour les finances publiques. Le ministre de l'économie revoit à la baisse les prévisions de croissance de la France, 0,5% pour 2026, 1% pour 2027. Selon Roland Lescure, les incertitudes économiques n'ont jamais été aussi fortes dans le pays, la faute notamment au conflit au Moyen-Orient. Le ministre ne cache pas une situation difficile, écoutez.
1: Nous sommes dans un cadre budgétaire contraint. Pour le dire simplement, nous n'avons plus de gras. Ce cadrage budgétaire, il démontre la nécessité impérieuse d'adopter un budget le plus tôt possible pour 2027, avant la fin de l'année, je l'espère. Ce budget, il nécessitera un effort partagé, mais un effort qui devra préserver nos moteurs de croissance. C'est tout le sens de la lettre du Premier ministre qu'il a adressée aux chefs d'entreprise pour leur proposer un pacte de stabilité. Le budget que nous déposerons ne touchera pas au crédit impôt recherche, préservera l'apprentissage et visera une baisse de la surtaxe de l'impôt sur les sociétés.
0: Selon Roland Lescure, cette année, la France aura un déficit supérieur à 5%, l'objectif initialement prévu. Alors que les prix de l'énergie s'envolent, l'appel de Fabien Roussel, le secrétaire national du Parti communiste et candidat à la présidentielle, demande aux Français de se mobiliser sur les ronds-points, à l'image de ce qui avait été fait lors du mouvement des Gilets jaunes. Quel avenir pour les salariés de Duralex? Les repreneurs de la verrerie avaient jusqu'à aujourd'hui pour déposer leur dossier auprès du tribunal de commerce d'Orléans. Ils sont trois à l'avoir fait. Une nouvelle audience se tiendra jeudi prochain pour fixer un calendrier. C'est une conséquence de la canicule. Plus de 200 événements musicaux ont été annulés cet été en France, en particulier en Centre-Val de Loire, en Île-de-France et en Nouvelle-Aquitaine. Pour la billetterie, les pertes financières sont estimées à 22 millions d'euros. Et puis en tennis, place aux demi-finales hommes à l'US Open. Au programme, le numéro 2 mondial, l'Allemand Alexander Zverev affronte le Russe Karen Khachanov. Duel également entre deux Américains, Ben Shelton face à Francis.
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4: Bonjour à tous et bienvenue sur les ondes de Radio Alpes-Mancelles, votre radio locale. Dans cette émission de Chansons Souvenirs, nous allons partager l'antenne avec Patricia, Marilyn et Jean-Pierre qui vont vous faire pousser la chansonnette. Avant de les écouter, nous allons rendre hommage à Michel Senlis, disparu le 21 juillet 2020.
5: Michel Senlis, né Michel Fricot le 20 juillet 1933, était une parolière française qui a signé des chansons pour Jean Ferrat, Juliette Gréco, Fabien Thibault et Hugo Frey, sans oublier pour Jacqueline Dulac, Dalida, Mireille Mathieu et bien d'autres.
4: En 2016, Michel Senlis publie un recueil de poésie, Du cœur à l'aubier, qu'elle dédie à sa compagne Claude Delecluse, elle-même parolière, décédée en janvier 2011. Elle repose tous les deux au cimetière du Père Lachaise.
5: La première à avoir chanté un texte de Michel Senlis, c'est Édith Piaf en 1955, en collaboration avec Catherine Sauvage. Le titre est intitulé C'est à Hambourg. Ensuite, Michel Senlis signe d'autres chansons pour Édith Piaf, dont en 1956, Les Amants d'un jour, sur la musique de Marguerite Monnot.

0: L'enchaînement pour moi est facile, car c'est grâce à une chanson d'Édith Piaf que Michel Thor remporte en 1962 le concours de « On chante dans mon quartier » organisé par la ville d'Avignon. Elle arrive en première place devant Mireille Mathieu, qui elle aussi chantait du Piaf. Et aujourd'hui, c'est dans le répertoire que Patricia a fait le choix de sa chanson. Bonjour Patricia.
1: Bonjour Jean-Maurice.
0: Le titre choisi par Patricia, c'est « Un enfant, c'est comme ça », paru en 1973.
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1: Merci Patricia pour ton choix, car il nous donne l'occasion de retrouver Michel Thor qui en 1983 chantait Midnight Blues en Irlande.

Par la pensée, nous allons rester en Irlande, là où, hélas, Éric Tabarly perdait la vie en mer le 13 juin 1998. Navigateur et marin français, Éric Tabarly avait vu le jour à Nantes le 24 juillet 1931. En hommage pour lui en 1998, avec la participation de Dan Arbraz, Nelly Delvingre et Yann Kevelec pour les paroles, Pierre Bachelet compose la musique et chante Le voilier noir.

0: Avec le titre suivant, nous allons partir en cuisine. Avec un titre que Hugo Frey a sorti en 1966. La soupe à ma grand-mère, dont les paroles étaient signées par Pierre Delanoë. Au fourneau, si j'ose dire, pour chanter cette chanson, nous avons Marilyn. Bonjour Marilyn.
1: Bonjour Martine.
0: Allez, on t'écoute.

En introduction de cette chanson, nous avons évoqué la carrière de cette émission, nous avons évoqué la carrière de Michel Senlis et le nom de Claude Delecluze. Toutes deux parolières sur une musique de Jean Ferrat. Elles avaient signé le texte de la chanson « C'est beau la vie » interprétée par Isabelle Aubray, née le 27 juillet 1938 à Marquette-les-Lille. « C'est beau la vie », c'est maintenant sur votre radio, Alpe-Mancelle bien sûr, on l'écoute.

Henri Salvador avait vu le jour à Cayenne le 18 juillet 1917. Il était auteur, compositeur, chanteur de charme ou chanteur humoriste, mais aussi excellent musicien. Il s'en est allé en février 2008 à l'âge de 90 ans, en laissant une carrière menée de 1933 à 2007. En 2000, il sort l'album Chambre avec vue, où figure la chanson Jardin d'hiver. Et c'est ce titre que Jean-Pierre, accompagné de sa guitare, va chanter pour nous.

Merci Jean-Pierre pour ce jardin d'hiver. Et comme l'a précisé Martine, ces chansons, comme celle-ci, pouvaient être tendres ou pleines d'humour. Mais nous allons rester dans la tendresse avec cette magnifique chanson chantée par Henri Salvador, Le Loup, la Biche et le Chevalier, paru en 1950.

0: Allez, il est temps d'écouter une chanson rigolote. Et dans le répertoire de l'ami Pierre Perret, qui est né le 9 juillet 1934, les chansons amusantes, ça ne manque pas.
1: Celle que nous allons choisir pour, que nous avons choisie pour vous date de 1967. Et bien sûr, Pierre Perret en a signé les paroles et la musique. Allez, partons tous à la poste pour les postières, bien sûr.

0: Bourville, lui aussi, était né en juillet. C'était le 27, en 1917. Il n'était pas en reste pour la rigolade, ni pour la tendresse d'ailleurs, tout comme Henri Salvador et Pierre Perret. Mais là, pour faire écho à la chanson précédente, écoutons « Tiens, v'là le facteur ».
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1: Je vais évoquer deux événements qui ont eu lieu en juillet chez Citroën. Le premier, la production en série de la 2 chevaux, familièrement appelée en France la 2 doches ou encore la 2 pattes. C'était le 11 juillet 1949 dans l'usine de Levallois-Perret. Et le deuxième événement, eh bien, c'est la fin de la production. Elle se termine le 27 juillet 1990 dans l'usine portugaise de Mangualde.
2: Et oui, ce jour-là, la dernière 2 chevaux y est produite, c'était une 2 chevaux Charleston, gris cormoran et gris nocturne. Elle est sortie des chaînes à 16h30, accompagnée par une fanfare locale. C'était la dernière d'environ 5,1 millions d'exemplaires. À cette voiture, il fallait une chanson. Je vous propose d'écouter Michel-André Duchesne, qui, avec un clin d'œil à Bourvil et au film Le Corneau, pendant quelques secondes, interprète en duo avec Sandy « Ma petite 2 chevaux » et on les écoute.

Ah non, c'est une catastrophe. Qu'est-ce qu'il y a? Bah, ça va marcher beaucoup moins bien, forcément.

0: Parmi les paroliers de Michel Sardou, on peut citer le nom de Pierre Billon, né le 24 juillet 1947, lui-même chanteur. Il fut ami d'enfance de Sardou et il a collaboré avec lui, soit en tant que parolier ou compositeur, sur une trentaine de chansons, dont « Je vole ».
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Paul Lederman nous quittait le 21 juillet 2024 à l'âge de 84 ans. Il fut producteur de musique et de spectacle et avait lancé la carrière de plusieurs artistes, dont Claude François. Il avait d'ailleurs à l'origine du choix, il est à l'origine du choix de Belle, Belle...

0: surnommée la demoiselle d'Avignon ou encore le rossignol d'Avignon, Mireille Mathieu y a vu le jour le 22 juillet 1946. Eh oui, Mireille Mathieu chante depuis 1962 et a vu le jour dans cette ville du Vaucluse. En 1977, elle chantait « Mille colombes », signée pour les paroles par Eddy Marnet et Claude Lemel.
1: Et c'est avec cette chanson que nous allons nous quitter après avoir remercié Patricia, Marilyn et Jean-Pierre de leur participation à cette émission de Chansons Souvenirs sur Radio Alpes-Mancelles. Bisous à tous et bonne écoute.

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3: Bonjour à tous et bienvenue dans cette émission des refrains de chez nous sur Radio Plomoncel 106.3 FM. Aujourd'hui, avec les chansons que nous avons choisies pour vous, nous allons mettre à l'honneur les titres de noblesse.
4: En effet, dans nos titres, nous allons retrouver un baron, une comtesse, une marquise, un duc, un prince et bien sûr un roi. Mais pour tout cela, tout ce petit monde, il fallait un château. Retrouvons Pils et Tabé et leur vieux château du Moyen-Âge.

0: Jacques Pils et Georges Tabet avaient enregistré ce vieux château en 1932, signé par Mireille et Jean Nohain.
1: Notre premier personnage est un baron. Il est conseillé de s'adresser à lui de manière orale ou épistolaire en usant tout simplement du qualificatif de monsieur. Eh bien, c'est exactement ce que a fait Sacha Distel dans sa chanson « Monsieur le baron ».

0: Laissons ce baron chanté par Sacha Distel en 1960, que nous devons à Raymond et Bernard et Maurice Thésée pour retrouver une comtesse.
1: La comtesse est l'épouse d'un comte et c'est un titre de courtoisie issu du mariage avec celui-ci. Et son rang est inférieur à celui de la marquise. Dans les années 50 arrive une parodie dont vous allez reconnaître la musique, c'est « Ça va très mal, Madame la comtesse ».

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0: Cette parodie fut jouée par Joe Bouillon et son orchestre. Mais bien sûr, nous allons vous proposer l'original que nous devons à Paul Misraki. Tout va très bien, Madame la Marquise.
1: Avant d'écouter Ray Ventura et ses collégiens, voici quelques mots sur les marquises. Leur titre est plus célèbre que celui de la comtesse, tout en étant, comme celle-ci, devenue noble grâce à ses épousailles, en l'occurrence pour celle-ci avec un marquis.

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0: Laissons les barons, comtesses et marquises pour retrouver les ducs et duchesses.
1: Ce titre de duc est situé en France dans la hiérarchie des titres de l'Ancien Régime, au-dessus de celui de marquis. Si vous rencontrez un duc, vous le saluerez d'un bonjour monsieur le duc. Retrouvons donc un titre signé et chanté par Charles Trenet et paru en 1968. Tout est au duc.

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0: Continuons à monter dans la hiérarchie pour arriver au prince. Et comme il n'existe plus de principauté en France, cette qualité n'y est pas un titre de noblesse. Il s'agit toujours soit de l'appartenance à laquelle la famille régente, soit d'un titre étranger.
1: Cependant, en France, le titre de prince s'applique essentiellement à la famille royale directe. Quoi qu'il en soit, les jeunes filles ont bien le droit de rêver au prince charmant, et ce n'est pas Éliane Célis qui va dire le contraire en chantant « Un jour, mon prince viendra ».

0: Il est grand temps de faire danser une polka à tout ce monde de la noblesse pour accompagner le roi.
1: Par exemple, en écoutant à nouveau Charles Trenet qui, après avoir chanté Le Duc, nous propose la polka du roi, parue en 1938.

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0: Ainsi s'achève la polka du roi.
1: Cette émission s'achève et pour finir, nous allons retrouver une chanson écrite par Issé Barrié en 1958.
2: Eh oui les amis, pour servir le baron, la comtesse, la marquise, le duc, le prince et le roi cité dans cette émission, sur Radio Alpes-Mancelles 106.3 FM, il fallait La Servante du Château, interprétée par Denise Benoît. Bis à tous.

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2: Bonjour à tous et bienvenue dans cette émission des refrains de chez nous sur Radio Alblancel 106.3 FM. Il me semble, Martine, que nous partons tous en voyage.
3: C'est bien ça, Stéphane. Et pour cette émission, nous prenons le train. D'ailleurs, vous entendez ? Non, eh bien moi, oui, j'entends siffler le train.

0: Cette chanson de Richard Anthony date de 1962. Les paroles sont de Jacques Plante, la musique de Eddie West. Et Martine, on poursuit le voyage ?
1: Oui, cette fois-ci avec le petit train de André Claveau, celui qu'il chantait en 1952.

0: Ce petit train chanté par André Clavaux, nous le devons paroles et musique à Marc Fontenoy et fut très présent sur les ondes des radios durant une bonne partie des années 50.
1: Le train suivant est bleu et il fut chanté par Luis Mariano en 1959 avec des paroles françaises écrites par Pierre Delanoë. Alors sans plus attendre, partons avec ce train bleu dans la nuit.

0: Ce train bleu, chanté par Luis Mariano, est un hommage au train bleu officiellement baptisé Calais Méditerranée Express. Lancé en 1886 par la compagnie des wagons-lits, il s'agissait d'un train de luxe, bien sûr.
1: Je vais aller beaucoup moins loin, car je vous invite à monter dans le petit train départemental de Claude Pajot.
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0: Claude Pinjot, en plus de chanter ce petit train, en avait écrit la musique. Pour les paroles, elles sont signées Tristan Richepin.
1: À n'en pas douter, ce petit train qui voyageait en Normandie aurait sans doute beaucoup plu à Stoney Chardin quand il chantait Made in Normandie. Mais là, on les retrouve avec le titre Nous, quand on prenait le train, sorti en 1978.

0: Après cette chanson de Stone et Chardin, sortie en 1978, nous allons quitter la campagne pour aller vers Paris.
1: Plus précisément vers Saint-Germain, avec les paroles écrites par Eddy Marnay et la musique de Marc Héral. Pour la chanson interprétée par Lina Margie, dans le train de Saint-Germain.

0: il est temps d'aller voir ce qui se passe au-delà de nos frontières, Martine.
1: En effet, Stéphane, dans ce cas, partons en Suisse avec Annie et Jean-Marc Versini qui nous chantent Le Petit Train Suisse.

0: La chanson ne précise pas s'il s'agit du Bernina Express, ce train qui nous fait voyager de la Suisse à l'Italie. Il est le plus haut d'Europe et il est réputé pour ses vues panoramiques.
1: Cette émission s'achève et j'espère que ce voyage en train vous a plu. De chanson en chanson, nous arrivons au pays de Cocagne avec Lisette Jambel et son petit train de fer qui réserve bien des surprises. Le train arrivera ou arrivera pas? En attendant, Stéphane et Jean-Maurice descendent du train pour vous souhaiter, tout comme moi, une bonne écoute des programmes de Radio Alpes-Mancelles 106.3 FM. Bis à tous et à bientôt.

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0: que je pense qu'il y a un lien, alors là on remonte à la nuit des temps, entre le pouvoir et la virilité. Je pense que en fait les hommes ont inventé le
1: mais
0: pouvoir.
1: Mais ça vous inquiète, rassurez-moi.
0: C'est-à-dire
1: que le pouvoir ne doit pas rester seulement dans la main des hommes.
0: Bien sûr que si, sinon il se dilapide. Elles n'ont pas la même forme d'intelligence que les hommes. Elles n'ont pas la même forme d'approche. Pourquoi ? Demandez au bon Dieu.
2: Je ne suis qu'un fantôme.

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